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3: Nous sommes aujourd'hui le 26 mai. Revenons, si vous le voulez bien, aux premières heures des 24 heures du Mans automobile.
4: Parlons aujourd'hui de mécanique, de gros cylindrés et de circuits mythiques. Le 26 mai 1923, le premier départ des 24 heures du Mans était donné dans la Sarthe. Le but de cette nouvelle course automobile d'endurance, effectuer le maximum de distance en un tour d'horloge. Plusieurs équipages composés de deux pilotes se relayant régulièrement sont sur la grille de départ de cette première édition. Ils sont au total 33 exactement. Et au final de 128 tours du circuit de la Sarthe, les Français André Lagache et René Léonard remportent cette édition inaugurale de la mythique course mensuelle organisée par l'ACO, l'Automobile Club de l'Ouest. L'histoire des 24 heures du Mans évolue avec celle de l'automobile. Au fur et à mesure des décennies, la belle sartoise n'a eu de cesse d'être l'épreuve étalon de la discipline d'endurance, des marques s'y spécialisent même, et puis que dire des grands noms associés à des succès sur le circuit des 24 heures du Mans, Jackie Hicks, Henri Pescarolo, Derek Bell, Phil Hill, et plus récemment les Yannick Delmas ou encore le pilote le plus titré, le Danois Tom Christensen, et puis sans oublier les passes d'armes entre marques de voitures, l'aventure Porsche ou les Audi, la domination du milieu du siècle des Ferrari surveillée de près par Jaguar. Bref, 24 heures ne suffiraient même pas pour parler au mieux de la course d'endurance par excellence.
3: Allez, on se donne rendez-vous demain pour d'autres histoires d'un jour avec Mémoire Sport.
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0: 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Ah, mais non, c'est pas ça. Là. Mais ne vous bousculez pas, voyons, mais qu'est-ce qui arrive? Oh, il faut que je retrouve la formule. Voyons. 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
1: Rassurez-vous, Madame Bourdelle, c'est français, c'est la police française. Alors, Ausweis, papier, papier.

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2: À Bouin-Plumoison, près d'Edin, dans le Pas-de-Calais, le musée Histoire d'abeilles nous fait découvrir le rôle important qu'ont les abeilles dans la nature et la confection du miel de A à Z. Et la famille Théry, qui gère ce musée, ce sont 4 générations d'apiculteurs, dont Roger, le grand-père. Il nous ouvre les portes de son musée et surtout de son jardin, où de nombreuses ruches sont installées. Découvrons ensemble le métier d'apiculteur.
3: Moi, j'ai eu ma première ruche que m'avait donnée mon père. Je devais avoir une dizaine d'années. Donc, j'en ai aujourd'hui un certain nombre. On approche les 80. Donc, voyez-vous, ça commence à faire quelques années, bien entendu. Donc, j'ai vécu là-dedans toute ma vie jusqu'au jour où, d'employé de banque, j'ai décidé de changer complètement d'activité. Et en 1988, donc, est né ce qui s'appelait à l'époque Théry Apiculture. Hein. Et ensuite, Emmanuel nous a rejoint rapidement après son service militaire. Il faut le dire aussi, c'est un peu comme ça que ça s'est passé. Et on a donc décidé, bien sûr, de construire l'exploitation dans laquelle vous vous trouvez aujourd'hui. Donc là, on est dans la première partie qu'on a construite et qui a été ouverte en 1992. Hein. Donc voilà pour l'histoire en général. Et ensuite, bien sûr, il y a eu toute l'évolution avec des agrandissements, travailler avec les enfants et maintenant le petit-fils qui a rejoint l'entreprise depuis deux ans à peu près, quoi. Voilà, grosso modo.
4: On va donc se diriger vers les ruches. J'ai très peur de me faire piquer. Est-ce que ça va bien se passer d'abord ?
3: Non, vous savez, les abeilles, une fois qu'on les prend par amour, ça va bien se passer. En plus, bien sûr, il faut prendre une petite protection. Je vais vous prêter une vareuse. Là, vous serez en toute sécurité.
4: Est-ce qu'il y a combien de ruches, combien d'abeilles à peu près ? Dans les jardins, là, devant ?
3: Ici, dans le jardin, je ne les ai pas comptées, mais il y en a bien une trentaine en globalité dans le jardin.
4: Voilà. Et au total, pour votre musée, vous en avez 250.
3: En cette saison, c'est dans un rayon de 40 km.
4: Ouais. Mais dans les trentaines de ruches dans les jardins, ça nous fait à peu près combien d'abeilles, une petite fourchette ?
3: Bon, écoutez, il y a des élevages, il y a des abeilles des ruches de production. Une ruche de production, actuellement, c'est 30 000, 35 000 abeilles. Hein, donc multiplié, etc. Oula. Donc je vous laisse faire le calcul. Hein.
4: Oui, dans tout ça, j'espère que je ne vais pas me faire piquer, mais ça va bien se passer. Comment je dois m'équiper pour être une bonne apicultrice ?
3: Écoutez, ça s'appelle une vareuse. En fin de compte, c'est une veste avec un chapeau qui nous permet de voir sur un petit grillage, qui nous permet bien sûr de respirer, puis de voir et de travailler de façon facile auprès des ruches et sans se faire piquer. Et une paire de gants, bien entendu.
4: Ça ressemble un petit peu à une tenue d'astronaute.
3: Regardez,
4: là, je suis couverte la tête aux cuisses. Je pensais que ça irait jusqu'aux pieds, mais il n'y a pas besoin forcément.
3: Ça s'appelle une vareuse, mais il y a aussi bien sûr des tenues complètes qui vont jusqu'aux pieds. Quand on travaille, moi je ne les mets jamais. Mais je sais que mon petit-fils en général le met quand on travaille avec, vous faites 50 ruches dans la journée, ils vont mieux être protégés complètement.
4: Ça y est, on s'approche des ruches, écoutez-moi ça. Là, c'est le printemps, donc c'est pas encore la période pour extraire le miel. Elles font quoi en ce moment ?
3: Si vous voulez, les abeilles sont en train de se développer. La reine est en train de pondre. Les ouvrières vont chercher de la nourriture, surtout du pollen, pour nourrir les larves, afin que la ruche se développe. Et quand la ruche sera bien développée, elle sera prête pour faire du miel. Donc là, si vous voulez, au printemps, le premier travail que l'on fait au printemps, c'est ce qu'on appelle la visite de printemps. On va le faire, si vous voulez, avec vous.
4: Oui, allez, je vais mettre la main à la pâte. Là, on va prendre l'enfumoir.
3: Alors, d'abord, il faut un enfumoir. En fin de compte, comme je dis souvent aux enfants, avant d'entrer quelque part, il faut prévenir qu'on arrive. Donc là, on ne va pas toquer à la porte, mais on utilise la fumée. Donc un petit coup de fumée, vous pouvez le faire.
4: À une main, je vais y arriver ?
3: Oui, vous allez y arriver. Carrément à l'intérieur, ici. Tout à fait. Il faut que la fumée pénètre dans la ruche.
4: Là, j'appuie pour que la fumée entre dans la ruche.
3: Qui dit fumée dit feu. Donc, elle se met un petit peu en prévention. Et ce qui fait qu'en étant enfumée comme ça, l'abeille piquera moins. Une fois que l'abeille est prévenue et qu'il fait un peu de soleil comme ce matin, c'est formidable. Regardez là, les abeilles pleines de pollen. Elles ont même du mal à rentrer tellement elles sont chargées là ce matin.
4: Allez, on ouvre. Bonjour les copines. Elle est où la reine ?
3: Elle est dedans. Hein. Donc là, vous avez 30 000 abeilles et une seule reine. Alors, je ne sais pas si mon petit-fils l'a marqué, mais on va ouvrir. Hein. De toute façon, il fait beau, on peut travailler. Alors, voyez-vous, ça s'appelle un lève-cadre. Parce que c'est toujours un petit peu collé, regardez. Même déjà, là sur le premier cadre de rive, il y a déjà des abeilles. Ça veut dire qu'on a déjà une colonie qui est intéressante. Alors plus je vais avancer vers le centre de la ruche, plus on a d'abeilles. Donc voyez-vous là, la deuxième cadre que je viens d'enlever, hein, les cadres sont jolis tout plein. Là pour l'instant, j'ai pas de, elles sont en train de faire le nettoyage là, vous savez, parce que tout est propre dans la ruche, c'est parfaitement nettoyé par les abeilles, voire aseptisé avec la propolis. Et puis ici, on a des cellules un petit peu plus importantes, et bien ce sont des cellules de mâles. Hein, parce que pour que la reine soit fécondée lorsque ce sera nécessaire, quand il y aura des jeunes reines, il faut des mâles. Et pour avoir des mâles, eh bien les abeilles, hein, vont, la reine va pondre un œuf qui n'est pas fécondé, qui donnera naissance à un mâle. Et c'est ce qu'on voit là. Hein.
4: Donc, et c'est ce qu'on fait là, vous le faites tous les jours ?
3: On ne le fait pas tous les jours. Hein, la visite de printemps, on la fait une fois par an en général, voire deux fois au printemps. Et après, bien sûr, nos colonies, on les surveille très régulièrement, ce qui fait qu'on ouvre, bien sûr, régulièrement nos ruches, hein, pour savoir s'il n'y a pas de problème, savoir si, voilà, si la ponte se passe bien. Voilà, je vais enlever encore un cadre supplémentaire. Alors là, parfait, regardez, là, on est dans du couvain, voilà, ce cadre-là. Là, il y a des milliers d'abeilles qui sont prêtes à naître. Alors, tout ce qui est fermé, ce sont des abeilles prêtes à naître. Et si on regarde vraiment de tout près, regardez cette partie-là. Mais si on regarde de près, eh bien je vois des œufs, je vois des larves. Et donc, en fin de compte, il y a des œufs pratiquement sur tout le cadre, là.
4: Ah oui, il y a vraiment des centaines d'abeilles des deux côtés.
3: C'est même pas des centaines. Hein.
4: C'est des milliers.
3: Voilà.
4: Non, mais ça va. Je suis confiante avec vous. Donc, on doit contrôler tous les cadres ?
3: Bon, en général, quand on fait la visite de printemps, on contrôle tous les cadres. Hein. Là, ici, voyez-vous, ce qui est de curieux sur ce cadre-là, on a un rond au milieu. Pourquoi ? Ben, toute cette partie-là, il y a déjà eu des naissances d'abeilles, il y a déjà des nouvelles abeilles qui sont venues au monde, et c'est la deuxième ponte que la reine est en train de faire. Voilà la reine.
4: Elle est où ?
3: Regardez, elle a son gyrophare, là.
4: Ah, c'est ça qu'on vous dit, elle est marquée, elle a une petite puce verte, on dirait un petit point vert.
3: Alors, vous savez quel âge elle a ?
4: Non.
3: Ben moi, je le sais. L'année dernière, 2025, c'était bleu, hein, toutes les reines qui sont nées en 2025, on leur mettait une petite tache bleue. Et la verte, c'est une 2024. Donc, elle a 2 ans, celle-là, déjà.
4: Et on voit qu'elle est effectivement plus longue, plus grosse que les autres.
3: Tout à fait. Elle est plus longue. Voilà, c'est son abdomen est plus important. Son abdomen, c'est son outil de travail, c'est son organe de ponte.
4: Et là, comment vous la choisissez, vous, la reine ? C'est elle qui choisit ou c'est vous ?
3: Nous, on ne choisit rien. Hein, nous, quand il n'y a plus de reine, si une ruche perd sa reine, les ouvrières vont choisir un œuf qu'ils vont nourrir, un œuf tout frais, qu'ils vont nourrir avec de la gelée royale. Et la gelée royale fera en sorte que cet œuf deviendra une reine. Mais ce sont les ouvrières qui vont décider. L'apiculteur, voilà, à la limite, si la reine est vieille, il va l'enlever. Il peut mettre une nouvelle reine qu'il aura élevée à côté. Ou alors, il laisse faire la colonie. Et tout simplement, eh bien, les ouvrières vont élever une nouvelle reine toute seule. Elle se débrouille. Donc là, on a vraiment une bonne visite de printemps. Alors, ce qu'on peut faire lorsqu'on fait une visite de printemps, c'est que... Alors, je ne sais pas si là... Je vais reposer ce cadre-là. Alors,
4: dites-moi ce que je vais faire maintenant.
3: Alors, vous forcez un tout petit peu. Vous allez de l'autre côté, à l'autre bout du cadre. Vous soulevez également. Vous pouvez maintenant poser le couvre-cadre. Vous pouvez le poser. Posez-le sur la ruche, comme ça, vous avez les deux mains libres. Et vous prenez le cadre, un par chaque extrémité. Et puis, vous allez là avoir les mains dans les abeilles. Allez-y.
4: Voilà, j'ai jamais doucement. Été aussi proche des abeilles.
3: Tout doucement. Et bien là, voilà, c'est ce que vous faites.
4: Oh, regardez-moi
3: bien,
4: ça.
3: Lorsqu'on a vu qu'il y avait des œufs sur un cadre, en général, il y en a partout.
4: Ouais. Hein. Donc là, c'est un joli cadre.
3: Là, c'est un beau cadre avec des abeilles prêtes à naître puisque les alvéoles fermées sont de couleur marron très foncé. Donc dans 2, 3, 4 jours, ces abeilles-là vont venir au monde.
4: Et puis bah, maintenant, il n'y a plus qu'à refermer la ruche.
3: On va tout
4: bien.
3: En place
4: voilà, on replace bien les cadres.
3: Toujours avec beaucoup de précautions pour ne pas, bien sûr, écraser la reine. Dans quelques semaines, même pas, dans 2-3 semaines, on pourra mettre une première hausse où les abeilles pourront déjà récolter du miel.
2: Et sachez que vous pouvez également visiter le musée Histoire d'Abeilles, son jardin et ses ruches à Bouin-Plumoison, près d'Edin, dans le Pas-de-Calais. Vous aurez plus d'informations sur le site www.histoiredabeilles.fr. 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
3: Faire du raffut. Peut-être serait-il prudent de réduire le son de votre récepteur radio, car cette expression auriculaire risque de faire du bruit. Faire du raffut, une expression franc-comtoise que vous avez sûrement entendue, et pour cause, c'est générer du bruit violent et discordant, faire du tapage, un scandale de l'esclandre, du pétard, du foin. Le mot raffut, dont le U était jadis coiffé d'un accent circonflexe, est employé dans deux sens différents, suivant qu'il soit précédé de l'article défini « du » ou de l'article indéfini « un ». Ainsi, faire du raffut n'a rien à voir avec faire un raffut, quoique mets-le au centre. Le mot raffut est un nom masculin, déverbal de l'ancien verbe raffuter, le sens usuel de raffut on connaît, tapage, vacarme, disons boucan, pour rester au même étage de l'immeuble linguistique. L'étymologie, c'est déjà plus compliqué, le verbe raffuter dont il procède aurait signifié dans le patois du XVIIIe siècle « rosser », action qui ne se fait pas d'ordinaire dans le plus religieux des silences. Curieusement, ce raffuter ancien voulait dire « mettre en état de fonctionner », mais ce ne serait pas la première fois dans la langue que l'on glisse d'un sens à un autre. Mettre en état, cela peut revenir ironiquement à mettre dans un triste état. Donc, au XIXe siècle, ça devient rosser, protester, faire du tapage, mais pour l'origine franc-comtoise, c'est plus incertain, mais raffuter n'est pas réfuté. Avec force décibels, faire du raffut nous casse les oreilles avec moult abasourdissements, barouf, boulevari, bousin, chahut, chambard, charivari, détonation, foin, fracas, ourvari, pétarade, potin, ramdam, tapage, tintamarre, tintouin, tohu-bohu. Un joli tumulte en somme, un raffut de tous les diables. Là où ça se complique, c'est quand faire un raffut n'est pas nécessairement bruyant, sauf peut-être dans les tribunes. Car au rugby, sport qui oppose deux équipes de 15 joueurs qui se disputent de la main ou du pied un ballon ovale qu'il faut déposer derrière la ligne de but de l'adversaire ou faire passer entre les deux poteaux de but au-dessus d'une barre transversale, sport aux règles si simples qu'elles causent parfois des traumatismes crâniens aux arbitres. Au rugby donc, faire un raffut, c'est une technique pour écarter l'adversaire. Utilisé par le porteur du ballon pour repousser de sa main libre, ouverte ou du bras, le haut du corps de l'armoire à glace cherchant à le plaquer. Je vous précise que le raffut avec le poing et a fortiori le coude est interdit car ce serait dans ces cas de la boxe ou du MMA. Faire un raffut ou mettre un raffut, c'est maintenir courtoisement son adversaire à distance, avec tout le fair play que l'on connaît à ces gentils colosses. Pour que ça ne fasse pas trop de raffus auprès des féministes militantes, je précise que le raffut rubistique se conjugue également dans l'ovalie féminine, à condition que les prothèses ongulaires le permettent bien entendu. Le raffut sans chapeau sur le U, la chose n'étonnera guère comme en font état Petit Larousse et Grand Robet. Sans accent circonflexe désormais, ce qui peut surprendre, puisque le verbe correspondant raffuté en étant, lui, dûment coiffé. On est fondé à regretter cette disparition, car toute distinction graphique est bonne à prendre dès lors que l'on n'entend pas mélanger le trèfle et le chardon. Mais il est vrai qu'en rendant facultatifs les accents circonflexes sur les « i » et les « u », la nouvelle orthographe n'aura pas peu contribué à transformer l'essai. Bon, silence dans les rocks, renvoi au 22.
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1: Les foulées de Boissy-Frénois reviennent le dimanche 7 juin pour une 8e édition. Les inscriptions sont ouvertes. Alors au programme cette année, des courses de 5, 10, 15 et 20 km, un canicross de 5 km et une marche de 8,5 km. Les récompensés seront les 3 premiers de chaque épreuve, la première féminine de chaque course, le club le plus représenté et une médaille sera offerte à tous les participants. Le départ et l'arrivée s'effectueront au stade de Boissy-Frénois. Alors pour plus de renseignements, allez faire un tour sur la page Facebook ami/Boissy-Frénois.
2: Jusqu'au 14 juin, le musée Alexandre Dumas à Villers-Cotterêts présente une exposition retraçant la vie de Jeannine Dumas. La cadette d'Alexandre Dumas, fils, n'a pas suivi les traces de son père dans l'écriture. Sa vie n'en a pas été moins riche, comme vous le découvrirez dans cette exposition. Mobilisée dès le 2 août 1914, Jeannine Dumas fut infirmière major de la Société française de secours aux blessés militaires. Elle sera ensuite décorée de la Légion d'honneur pour son engagement pendant le conflit. Elle se battra également tout au long de sa vie pour la préservation de la mémoire de ses ancêtres en participant notamment à la création du musée Alexandre Dumas. Le musée Alexandre Dumas, il est situé à Villers-Cotterêts, 24 rue des Moustiers. Exposition sur Jeannine Dumas, donc à voir jusqu'au 14 juin. 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
6: Je rencontre aujourd'hui Olivier, qui est sculpteur sur bois. Et je le rencontre à la fête du printemps à Crépy-en-Valois. Portrait. Olivier, bonjour. Donc, vous sculptez du bois et vous faites des champignons, etc. Je vois que vous avez une équipe de fans, là, parce que je suis en train de vous interviewer et tout le monde dit « ouhouhou ». Vous pouvez me dire pourquoi vous faites ce type de sculpture sur bois? C'est une passion, j'imagine.
3: Disons que, originaire de la campagne, je vais souvent en champignons, en fait. Ça m'a pris comme ça, en faisant du bois de chauffage, je me suis pris à me prendre au jeu pour sculpter à la tronçonneuse. Je me suis mis à faire des champignons, des morilles, des cèpes, des morilles, parce que c'est le printemps. Bon, peut-être qu'à l'automne, que je ferai sûrement des cèpes.
6: Vous faites des champignons selon les saisons, c'est ça?
3: Ouais, je pense que c'est plutôt par rapport à mon envie. Mon envie prime sur le reste, parce que quand j'ai envie de sculpter de la morille, je fais de la morille.
6: Donc c'est à fond la morille.
3: À fond la morille, parce que ça s'y prête bien avec le printemps. Et puis des fois, j'arrête, je fais des animaux. Ça va de la chouette de Harry Potter, comme les enfants m'ont dit. Oh, c'est la chouette d'Harry Potter, je connaissais pas Harry Potter. Donc ça va de la chouette au lapin. Tout passe par la tête, tout ce qui m'entoure, en fait, j'arrive à sculpter. Quoi.
6: Qui vous inspire sur le moment, en fait, c'est ça?
3: Exactement, ouais. Et puis, par rapport à la pièce de bois qui s'y prête. Donc je sculpte par rapport à mon envie et mon humeur. En fait.
6: Donc ce sont des pièces qu'on met dans les jardins, j'imagine, principalement.
3: Oui, ouais, bien sûr, parce qu'en fait, les gens apprécient avoir une belle pièce de bois morille sculptée dans son jardin, ça décore, c'est ludique. Les enfants peuvent regarder tout ce qui nous entoure, en fait. Les gens apprécient les morilles. D'ailleurs, on en a de moins en moins, parce qu'il y a de moins en moins de morilles, parce que les arbres sont en train de mourir, les frênes sont en train de mourir. Ça se trouvait beaucoup au pied des frênes, entre autres. Comme ils sont en train de mourir, on a de moins en moins de morilles, donc je représente bientôt. On n'aura plus que des morilles en bois. Moins bon à manger, quoi.
6: Combien de temps vous mettez pour fabriquer une pièce, là? Je sais pas, une des plus grosses qu'on voit, par exemple.
3: Eh ben, en fait, c'est en forgeant qu'on devient forgeron. Donc, plus je sculpte, plus je vais vite, en fait. J'ai pris le coup de main. Et en fait, je pense que quand je suis très concentré, une demi-heure, ma morille, elle est sortie de terre.
6: Vous la vendez combien, votre morille?
3: Ça dépend, parce que,
6: la
3: en fait,
6: taille,
3: ouais, parce que c'est pas vraiment le temps. Bon, elle est un peu plus grosse, j'ai un peu plus de surface à poncer. Mais le travail est le même, mais c'est par rapport à la pièce de bois, parce que si la pièce est très grosse, l'arbre, il faut le trouver. S'il a 50 ans, plutôt qu'un arbre qui a 15 ans, le temps joue contre moi, parce que la pièce de bois, il faut la trouver.
6: Vous les trouvez comment, vos pièces de bois?
3: J'ai un ami paysagiste, Éloi Bimon, qui a beaucoup de belles pièces de bois. Alors, le must, c'est du cèdre du Liban, qui m'a déjà gardé pour moi, pour faire des belles pièces. Donc là, quand j'ai des très belles pièces, j'arrive à faire des lions, je sculpte des crocodiles, des alligators, mais des fois, c'est caïman pareil, quoi. Je sculpte, suivant mon humeur, suivant la pièce de bois, je sculpte des crocodiles, et puis le temps qui s'y prête, parce que comme c'est pas mon métier principal, je fais ça le week-end, quand j'ai un peu de temps.
6: Vous travaillez avec tronçonneuse, hache, etc.?
3: Alors non, dans l'ère moderne, le passe-partout, j'ai arrêté. Que le passe-partout, c'est en 1900, donc maintenant je suis à tronçonneuse. La tronçonneuse est en fait tronçonneuse, disqueuse, ponceuse. Avec quelques outils différents, des disques un peu différents. Mais sinon, tronçonneuse, disqueuse et...
6: Et le passe-partout, c'est quoi?
3: En fait, le passe-partout, c'était vous étiez à deux. Et c'était une grosse scie à bois, où c'est que vous étiez l'un en face de l'autre et vous abattiez les arbres comme ça, soit à la hache, et puis vous finissiez au passe-partout. Ou pour lézarder une bille de bois, ils étaient à deux avec une scie qui faisait 3 mètres de long et ils étaient chacun d'un côté, ils tiraient chacun d'un côté pour pouvoir lézarder, pour pouvoir faire des planches.
6: Quelle essence vous préférez travailler?
3: Je crois que le cèdre du Liban,
6: c'est votre préféré.
3: Ouais, c'est magnifique. Ouais. Mais là, j'ai sculpté une pièce de bois que j'avais gardée et c'est de l'if. L'if, c'est magnifique à sculpter, le bois est dense, il sent bon. Sinon, vulgairement, l'épicéa, le sapin de Noël. Mais sinon, je sculpte du frêne, je sculpte des billes de chêne, du tilleul. Le tilleul, c'est le bois du débutant pour les sculpteurs, en fait. À la gouge, c'est le bois pour le débutant qui est l'idéal, puisqu'il est tendre, il évite de se fendre. Donc le tilleul est vraiment parfait pour un débutant.
6: Ouais, on sent le plaisir que vous avez à sculpter le bois. Qu'est-ce que ça vous procure, en fait, physiquement, spirituellement peut-être, hein?
3: En fait, je me donne toujours un challenge. Je dis, par rapport aux certaines vidéos de YouTube, je vois des Asiatiques sculpter des choses, mais formidablement, des Américains aussi avec leur tronçonneuse. Et j'ai commencé comme ça, en faisant un bois de chauffage. Et je me suis dit, je vais essayer avec ma tronçonneuse. Si ça marche pas, je vais mettre au feu. J'ai pas fait l'école des beaux-arts et tout, je suis autodidacte. Et je me suis pris au jeu. Et mon challenge, c'est de faire le mieux possible et l'amour du travail du bois.
6: Ça vous met en joie.
3: Et voilà, et plus c'est réel, plus j'arrive à faire quelque chose qui me plaît moi déjà. Je peux le proposer aux gens. Si ça ne me plaît pas à moi, je ne le proposerai pas. Voilà. Ouais. Même s'il y en a qui vont me dire oh, c'est joli, je fais non, ça ne me plaît pas à moi. Donc là, je le mets à côté ou j'y finirai au feu. Quoi.
6: Et comment on fait pour vous contacter si on est intéressé par une de vos pièces?
3: Mais en fait, par Éloi Bimon, comme je suis son sculpteur attitré, ouais, puisque ce n'est pas mon métier principal.
6: Non.
3: Donc je suis le sculpteur Éloi Bimon.
6: D'accord. Okay,
3: paysagiste hors oui. norme. Quand il monte dans ses arbres, je suis toujours estomaqué parce que je coupe les arbres. Mais quand je le vois grimper à 15 mètres d'hauteur, je suis fasciné quoi. Et comme j'aime pas la hauteur, moi je préfère les voir par terre et les voir sculpter devant ma tronçonneuse quoi. Okay. Pourtant, des fois je coupe des arbres et je m'appelle Olivier Duchesne quoi.
6: C'est
3: quand même
6: super,
3: incroyable.
6: Ouais, non, mais
3: vraiment un prénom aptonyme quoi.
6: Oui, vous étiez voué à sculpter le bois, ouais, c'est évident. En tout cas, à travailler le bois, ouais, ça c'est clair. Et comment donc le goût de la sculpture vous est venu? C'est arrivé comment ça?
3: En fait, la télé, il y a du bon, il y a du mauvais. Mais je suis tombé sur une émission, c'est les constructeurs de l'extrême. Et aux États-Unis, ils sculptaient avec des tuyas. En fait, nous, on a des tuyas en M. Et eux, chez eux, c'est des arbres qui sont gigantesques, énormes. Donc en fait, les constructeurs de l'extrême fabriquaient des chalets en bois qui montaient et qui démontaient pour mettre dans les belles propriétés. Et dedans, il y a un gars qui sculptait la tronçonneuse. Alors, les Américains, c'est les pigargues à tête blanche, des ours, des pumas, et je me suis dit, la vache, le mec qui fait ça avec sa tronçonneuse. Et tu dis, j'ai commencé comme ça. J'ai commencé à faire un lapin, parce que nous, on a des lapins de garenne, on a des chouettes, et j'ai commencé comme ça, quoi. Et après, j'en suis venu au mori, à tout ce qui m'entoure, quoi. Mmh. Et c'est ça vraiment qui m'a plu. Et en fait, quand on veut, on peut, quoi. On y arrive, quoi. Quand ça nous plaît, on y arrive, quoi. Et c'est vraiment la télé qui m'a inspiré, en fait. Et puis après, je m'inspire un peu de tout, en fait. Hein. La nature m'inspire, mais je peux faire du plagiat. En fait, c'est-à-dire que d'une idée j'en mélange avec une autre et je fais mon idée et je dis le mec il a dans tous les cerveaux il y a de très bonnes idées hein. Et en fait le gars il va avoir cette idée là et l'autre il va avoir cette idée là mais moi je vais avoir mon idée, je vais concentrer les deux et je vais faire mon truc à moi quoi. On peut évoluer dans plein de chemins avec la sculpture.
6: Ouais, de manière infinie.
3: Ouais, infinie
6: et donc
3: ouais.
6: Vous avez des inspirations multiples tout le temps.
3: Multiples. Donc c'est vrai que là, je suis bloqué sur la morille parce que ça va très vite à faire. C'est pour ça que pour faire des démonstrations aux gens, je peux pas me permettre de faire un animal qui va me prendre un temps fou.
6: Heures,
3: sinon ils vont se dire mais qu'est-ce qu'il fait le monsieur quoi. Ah, il a encore une bille de bois, on sait pas ce qu'il fait. C'est pour ça que je pars d'une bille de bois, une morille, ça se fait très vite et ils voient l'évolution rapidement. Donc ils peuvent revenir une demi-heure après et dire oh, bah, il en est là.
6: Ouais.
3: Même l'année dernière, j'avais des morilles à présenter au public et il me dit bah, je voudrais une morille. Bah, j'ai dit bah, choisissez. Il me dit non, vous allez en sculpter une. Et le gars voulait la morille que j'ai fait en direct. Parce que le gars, avec les réseaux sociaux, il voulait filmer. Il voulait filmer mon travail pour pouvoir acheter la morille que j'ai.
6: En train de faire,
3: voilà, en direct. Donc c'est pour ça qu'il m'a acheté celle que j'étais en train de faire. C'est pour ça que je peux me permettre de faire des morilles.
6: Okay.
3: Ça va vite. Quoi.
6: Ouais. Et votre prochaine inspiration, là, vous avez quelles envies hein?
3: Pas mon proposer un coq, alors cocorico quoi. Moi je voulais faire le coq faisant parce que ça a de belles couleurs, ça a des traits atypiques. Mmh. Mais on m'a parlé tout à l'heure, on voudrait une poule. Moi j'ai une poule, non, ça m'intéresse pas. Mais par contre le coq, oui. Et cocorico, le coq français quoi.
6: Ah
3: donc
6: bon,
3: j'ai une commande. J'ai une commande de faire une poule, mais enfin j'ai dit non, une poule ça m'intéresse pas.
6: Ah c'est votre donc, côté patriote qui parle là.
3: Ouais, cocorico quoi. J'ai été élevé à l'équipe de France de football avec le coq sur le maillot. Donc c'est pour ça que je voulais faire le coq français. Donc on m'a commandé un. Du coup on a changé. J'ai réussi à faire changer les gens. Mmh. D'une poule, je vais leur sculpter un coq. Quoi.
6: Bah, c'est parfait.
3: C'est parfait, un coq.
6: Ok, merci Olivier.
3: Ben, merci à vous.
6: Alors pour RVM, j'étais à Crépy-en-Valois à l'occasion de la fête du printemps où j'ai rencontré Olivier qui est sculpteur sur bois. A bientôt sur RVM, la radio qui vous écoute.
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3: Bonjour. Pour continuer sur les poètes, quelques poèmes mis en musique. Pour commencer, Ulysse de Joachim du Bellay, interprété et réinterprété par Riden.

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0: En 2023, le compositeur Philippe Chamouard rencontrait pour la première fois l'orchestre de Douai, région Hauts-de-France, pour l'enregistrement de trois de ses œuvres. Cette année, en 2026, le compositeur réitère l'aventure avec, cette fois-ci, la complicité du chef Harry Van Beck et il propose un concert où sera créée sa 10e symphonie, puis il passera 2 jours avec l'orchestre pour enregistrer cette œuvre. Philippe Chamouard.
1: Écoutez, je garde un très bon souvenir puisque je suis là à nouveau, donc au bout de 3 ans. Donc c'est avec l'orchestre, j'ai beaucoup apprécié, je l'ai découvert à l'époque, je ne le connaissais pas, grâce à Jean-Jacques Cantoreau qui était là et qui m'a dit « mais si, il faut venir enregistrer, il faut venir travailler, il faut faire travailler l'orchestre, il faut faire jouer un compositeur vivant et il n'y en a pas tant que ça à l'orchestre de Douai. Donc ça sera une expérience pour l'orchestre, pour vous, pour tout le monde. » Et c'est vrai que ça a été extraordinaire, je dois le dire, parce que alors c'est peut-être pas une référence, mais le disque a obtenu des prix, c'est peut-être le meilleur disque que j'ai fait dans ma carrière, a obtenu beaucoup de récompenses, a été aussi beaucoup diffusé au Canada, et donc ça a fait connaître l'orchestre, et je pense que c'est bien, c'est de changer des grandes phalanges orchestrales.
0: À l'époque, vous m'aviez dit, je dois être malade parce que j'arrive pas à m'arrêter de composer et à chaque fois que je me dis j'arrête, j'y retourne. Vous n'êtes pas soigné ?
1: Non, mais c'est une drogue. Mais il vaut mieux que ce soit une drogue finalement que qu'un travail. Je le considère pas comme un travail. C'est une passion et malgré ce qui peut arriver, malgré les difficultés, parce que je le disais à l'instant que finalement je passe plus de temps à avoir des contacts, à trouver des concerts, à chercher des subventions, à chercher des décideurs de concerts qu'à composer. Mais c'est fini cette époque-là. Donc on doit faire un travail d'agent, puisqu'en France, c'est très difficile d'avoir un agent pour un compositeur. Donc voilà, tout ça, c'est un métier de fou. Mais finalement, la folie et l'art, ça va bien ensemble.
0: Il y a toujours de la place tout de même pour trouver le temps, l'espace nécessaire, le moment de la composition.
1: Oui, bien sûr. Normalement, c'est le matin. Donc, normalement, ça ne déroge pas. Mais malgré ça, si je reçois un coup de téléphone de Berlin ou de New York, je suis quand même obligé de répondre. Donc, ça bouscule. Mais j'essaie de préserver ce moment, en tout cas lié, oui, à l'orchestration. Pas forcément à la composition, mais en tout cas au travail lié à une partition. Alors, ça peut être la révision, ça peut être une orchestration, ça peut être un travail de réflexion sur ce qui a été fait il y a quelques années, parce que je fais partie de ces compositeurs qui se remettent souvent en question, et je trouve que c'est quand même une recherche intéressante que le doute, s'il n'est pas destructeur, soit positif. Donc le doute est là pour permettre d'avancer, de regarder en arrière d'un œil ou d'une oreille plutôt objective ou plus lointaine et de dire voilà, sans refaire tout, parce que vous savez que j'ai tout détruit en 1987, bon ça c'était très nihiliste, donc je fais plus ça, mais je garde quand même un côté tellement extérieur, enfin j'essaye, pour me dire finalement ça, est-ce que je garde ce que je garde pas, finalement c'est quand même un travail intéressant, sans gommer ce qui a été fait, parce qu'il y a 10 ans évidemment j'écrivais pas de la même manière que maintenant, mais je trouve avoir un certain regard j'ai des choses que je trouvais intéressantes, d'autres que je trouve moins ou peut-être plus maladroites. Donc ça fait partie aussi du travail du compositeur.
0: Ces œuvres antérieures à 87, il n'y a jamais eu le désir, le souhait de les faire renaître tel le phénix ?
1: Non, pas du tout. Beaucoup de personnes, ça les choque quand je dis ça. J'ai tout détruit, mais comment c'est possible en fait ? Il n'y a pas un regret. Non, c'est une décision qui a été prise. C'est-à-dire l'année de 87, ça correspond à l'année avec, comme par hasard, je m'en suis aperçu bien après, l'année de naissance de mon deuxième enfant. Et depuis, il n'y en a pas eu. Ma femme ne voulait pas en avoir d'autres. Donc c'était une année importante d'avoir ce deuxième enfant. Finalement, c'était une renaissance. Et ça a correspondu avec cette destruction des œuvres du passé. Donc vous voyez, c'est à la fois, je pense, intime et musical. Donc non, il n'y a pas du tout de doute par rapport à ça.
0: Vous faites partie de ceux dont on ne peut pas séparer l'homme de l'œuvre.
1: Mais jamais on peut séparer l'homme ou la femme de l'œuvre. Comment vous pouvez poser une question pareille? On croit, par exemple, je vais donner qu'un seul exemple. On pense que Mozart, la fin de sa vie, il était pauvre, il a eu difficilement du succès, bon, à part la flûte à chanter, mais c'était en septembre, il est mort en décembre. Il est mort quand même dans la misère, c'était compliqué pour son épouse après. Mais ça ne se reflète pas du tout dans sa musique. Donc on peut dissocier l'homme visuellement ou extérieurement de l'individu, de la musique, mais intérieurement, c'est impossible. Il vivait dans une société auprès de certains mécènes qu'il avait plus ou moins abandonnés. Il vivait à Vienne avec un public, avec des gens qu'il côtoyait. Donc moi, c'est la même chose. Je côtoie des gens. Les événements actuels, vous croyez qu'avec toutes les guerres qu'on a, si vous écoutiez le dernier mouvement de ma 10e symphonie, vous verriez effectivement qu'il y a une corrélation entre ce qui se passe actuellement et ma musique.
0: Depuis le temps que l'on s'est vu, il y a 3 ans donc, on n'est vraiment plus dans le même monde. Ça influe, ça, sur la façon dont vous travaillez?
1: Oui, ça influe dans la mesure où je trouve que l'artiste, l'artisan, je ne sais pas si on peut dire l'artiste ou l'artisan, moi je me sens plutôt comme un artisan qu'un artiste. Qu'est-ce que ça veut dire finalement le mot artiste? On a un rôle, je trouve, dans la balance, je le dis avec beaucoup de modestie, de rééquilibrer, pas le mal contre le bien, parce qu'on n'est pas dans Faust, où le binôme est trop facile, finalement, trop réducteur. Mais on est là quand même, je pense, que ce soit un peintre ou même les gens du théâtre, pour ça, l'art en général, on est là pour apporter un bien-être, pour apporter un bonheur, une tranquillité. On est là pour faire rêver, on est là pour la beauté, on est là pour finalement... aller au-delà des événements inquiétants qu'il y a actuellement.
0: Et on arrive à imaginer créer cette beauté dans un ordinaire ô combien compliqué?
1: Oui, non. Alors, oui, parce que quand moi j'écris, c'est terminé, je suis dans une bulle, donc c'est... Si on vient me voir, d'ailleurs, je peux avoir une crise cardiaque, parce que si je suis dans un autre monde, finalement, dans un autre univers. Sinon, je pense que ce n'est pas possible. Et non, parce qu'on est quand même obligé de tenir compte, je crois, inconsciemment, c'est ce qui se passe, vous voyez, dans ma musique, ça apparaît, il y a des éléments perturbateurs, il y a des éléments inquiétants, ils viennent là, peut-être par ma personnalité aussi, mais ma personnalité, elle est aussi liée par rapport au social, par rapport à ce qu'on vit. Donc vous voyez, c'est complexe, la création, enfin, c'est l'origine de la création, et l'évolution, elle est complexe, enfin, en tout cas, en ce qui me concerne. Là, vous me faites faire un travail de psychologue.
0: L'orchestre va jouer votre 10e symphonie, création.
1: Oui, ça c'est vraiment un moment important, parce que ça restera dans l'histoire de la symphonie, j'espère que ça restera dans l'histoire de l'orchestre aussi. Harry Van Beck va mettre son nom à la création aussi de cette partition, donc il a fait le choix de dire oui. Donc c'est un moment important, et c'est pas qu'un passage, c'est un moment, je pense, culturel dans la ville de Douai, dans l'orchestre, dans ma vie aussi, dans celle de tous les acteurs qui sont présents pour cette symphonie. C'est une symphonie, donc c'est pas une œuvre qui dure 5 minutes, et c'est une 10e, je le dis avec beaucoup de modestie, parce que je me demande d'ailleurs comment j'ai pu écrire des symphonies. C'est fou d'écrire des symphonies. Parce qu'en plus, elles ne sont pas jouées ou peu jouées. C'est plus facile de jouer quand même des œuvres de musique de chambre. Là, par exemple, j'ai une pièce qui s'appelle Valse Toscane, qui dure 6 minutes 50. Elle est pour orchestre à cordes. Elle a été jouée 6 fois en l'espace de quelques semaines. Parce que c'est plus facile à monter qu'une œuvre qui fait effectivement avec 60 musiciens et qui dure plus d'une demi-heure, 3/4 d'heure. Donc ça, c'est compliqué. Mais peu importe le temps. Peu importe l'instrumentation, peu importe le format de la pièce, ce qui importe, c'est l'authenticité. Ça, j'ai dû vous dire ça il y a 3 ans. Il faut que ça sorte de moi-même, et ça doit sortir. Il faut que ça sorte, sinon ça reste une frustration.
0: 60 musiciens, 40 minutes pour raconter quoi?
1: La vie. Je cite souvent Monteverdi, grand compositeur italien, qui disait, on lui a posé la question, comment vous composez? Qu'est-ce qui vous motive? Et ben, je vais répondre la même chose que lui. Il a dit, mais vous pensez que l'artiste, il est complètement coupé du monde? C'est ce qu'on disait tout à l'heure, à l'instant. Il dit, non, c'est pas ça du tout. Et bien, c'est quoi la vie? Mais la vie, il y a des moments sympathiques, des moments où on est heureux, des moments où tout va bien, mais qui alternent avec des moments plus difficiles, où il y a des décès, où il y a la maladie, où il y a des complications. Donc c'est ça, la vie, elle n'est pas un long fleuve tranquille, il y a des complications, il y a des moments heureux. Et ben dans ma musique, c'est beaucoup le reflet de ça, en fait.
0: C'est-à-dire que chacun peut y retrouver des moments de sa propre existence.
1: Oui, ça c'est au public demain soir qu'il faudrait poser la question à la sortie du concert.
0: Mais c'est en tout cas le but recherché, l'objectif visé.
1: L'objectif visé, c'est de partager quelque chose qui est en moi, que je pense qui est proche de la beauté. Pas tout le temps, parce que c'est compliqué. On n'est pas parlé de la beauté et puis on ne va pas philosopher là-dessus aujourd'hui. Ce n'est pas le but, je pense, de l'entretien. Mais c'est de faire passer quelque chose qui je pense qui est bon, bien, transmissible, le partage. Si j'ai quelque chose qui me va nuire au public ou qui va déranger, mais dans le sens grave destructeur, je ne vais pas faire. J'ai rencontré à Darmstadt il y a de nombreuses années, c'était un festival de musique contemporaine, et on disait, mais vos œuvres, là, elles sont quand même difficiles à écouter. Mais elle disait, mais non, de toute façon, c'est ce qu'il faut, les gens, on doit vraiment les bousculer, et on doit vraiment les terroriser. Non, non, non, pas du tout, ça ne sert à rien de terroriser les gens. Et donc, oui, mais il faut les bousculer, sinon ils s'endorment. Non, sans aller jusque-là, je pense que par la beauté, par le rêve, peut-être par les moments plus inquiets aussi dans la musique, on peut arriver à sensibiliser le public.
0: On est à Douai, ville de 40 000 habitants, avec un orchestre. C'est pas courant. Vous saluez cet effort qui est fait par celles et ceux qui continuent, malgré des temps parfois compliqués, à apporter leur soutien à cet orchestre.
1: Oui, je trouve que c'est un orchestre formidable parce que c'est pas un orchestre avec des musiciens permanents. Donc ils font tous autre chose. Donc ça veut dire que c'est en plus de leurs activités professionnelles et musicales qu'ils se donnent du temps à l'orchestre. Donc ça, c'est forcément une passion, c'est forcément louable, c'est vraiment admirable. Et je trouve qu'ils ne sont pas forcément, pas suffisamment aidés. Il y a d'autres orchestres donc, que je ne vais pas citer qui ont d'énormes subventions. Je pense que l'orchestre de Douai mériterait d'avoir des subventions oui, bien plus importantes.
0: Et de l'importance d'avoir une structure dans une ville de cette dimension, ça renforce également l'idée d'accessibilité, de proximité avec le public. C'est-à-dire qu'on n'est pas forcément obligé d'aller à Amiens ou d'aller à Lille pour rencontrer un grand orchestre quand on est à Douai.
1: Oui, je ne sais pas si les Douaisiens. Douaisiens, pardon. Ont cette conscience d'avoir cette chance-là, parce qu'il y a beaucoup de villes de 40 000 habitants où il n'y a pas d'orchestre, il y a pas de, souvent c'est un gymnase, il y a quand même une salle qui est quand même une belle salle ici, il y a une belle acoustique aussi, donc c'est vrai que c'est une chance, et des fois on ne se rend pas toujours compte de la chance qu'on peut avoir effectivement dans une ville de moyenne importance d'avoir cette structure.
0: Philippe Chamouard, compositeur, à l'occasion de la création et l'enregistrement de sa 10e symphonie avec l'Orchestre de Douai, région Hauts-de-France. Interview, Hervé Dujardin pour Radio Scarpe Sensé.
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6: Je rencontre aujourd'hui Olivier, qui est sculpteur sur bois. Et je le rencontre à la fête du printemps à Crépy-en-Valois. Portrait. Olivier, bonjour. Donc, vous sculptez du bois et vous faites des champignons, etc. Je vois que vous avez une équipe de fans, là, parce que je suis en train de vous interviewer et tout le monde dit « ouh ». Vous pouvez me dire pourquoi vous faites ce type de sculpture sur bois ? C'est une passion, j'imagine.
7: Bah, disons que, originaire de la campagne, je vais souvent en champignons, en fait. Ça m'a pris comme ça, en faisant du bois de chauffage, je me suis pris à me prendre au jeu pour sculpter à la tronçonneuse. Je me suis mis à faire des champignons, des morilles, des cèpes, des morilles, parce que c'est le printemps. Bon, peut-être qu'à l'automne, que je ferai sûrement des cèpes.
6: Vous faites des champignons selon les saisons, c'est ça ?
7: Ouais, je pense que c'est plutôt par rapport à mon envie. Mon envie prime sur le reste, parce que quand j'ai envie de sculpter de la morille, je fais de la morille.
6: Donc c'est à fond la morille.
7: À fond la morille, parce que ça s'y prête bien avec le printemps. Et puis bah, des fois, j'arrête, je fais des animaux. Ça va de la chouette de Harry Potter, comme les enfants m'ont dit. Oh, c'est la chouette d'Harry Potter, je ne connaissais pas Harry Potter. Donc ça va de la chouette au lapin. Tout passe par la tête, tout ce qui m'entoure, en fait, j'arrive à sculpter. Quoi.
6: Qui vous inspire sur le moment, en fait, c'est ça ?
7: Exactement, ouais. Et puis par rapport à la pièce de bois qui s'y prête. Donc je sculpte par rapport à mon envie et mon humeur. En fait.
6: Donc ce sont des pièces qu'on met dans les jardins, j'imagine, principalement.
7: Oui, ouais, bien sûr, parce qu'en fait, les gens apprécient avoir une belle pièce de bois morille sculptée dans son jardin, ça décore, c'est ludique. Les enfants peuvent regarder tout ce qui nous entoure, en fait. Les gens apprécient les morilles. D'ailleurs, on en a de moins en moins, parce qu'il y a de moins en moins de morilles, parce que les arbres sont en train de mourir, les frênes sont en train de mourir. Ça se trouvait beaucoup au pied des frênes, entre autres. Comme ils sont en train de mourir, on a de moins en moins de morilles, donc je leur présente bientôt. On n'aura plus que des morilles en bois. Moins bon à manger, quoi.
6: Combien de temps vous mettez pour fabriquer une pièce, là ? Je ne sais pas, une des plus grosses qu'on voit, par exemple.
7: Eh ben, en fait, c'est en forgeant qu'on devient forgeron. Donc, plus je sculpte, plus je vais vite, en fait. J'ai pris le coup de main. Et en fait, je pense que quand je suis très concentré, une demi-heure, ma morille, elle est sortie de terre.
6: Vous la vendez combien, votre morille ?
7: Bah, ça dépend, parce que,
6: la
7: en fait,
6: taille,
7: ouais, parce que c'est pas vraiment le temps. Bon, elle est un peu plus grosse, j'ai un peu plus de surface à poncer. Mais le travail est le même, mais c'est par rapport à la pièce de bois, parce que si la pièce est très grosse, eh ben, l'arbre, il faut le trouver. S'il a 50 ans, plutôt qu'un arbre qui a 15 ans, le temps joue contre moi, parce que la pièce de bois, faut la trouver.
6: Vous les trouvez comment, vos pièces de bois ?
7: J'ai un ami paysagiste, Éloi Bimon, qui a beaucoup de belles pièces de bois. Alors, le must, c'est du cèdre du Liban, qui m'a déjà gardé pour moi, pour faire des belles pièces. Donc là, quand j'ai des très belles pièces, j'arrive à faire des lions. Je sculpte des crocodiles, des alligators, mais des fois, c'est caïman pareil, quoi. Je sculpte, suivant mon humeur, suivant la pièce de bois, je sculpte des crocodiles et puis le temps qui s'y prête, parce que comme c'est pas mon métier principal, je fais ça le week-end, j'ai un peu de temps.
6: Vous travaillez avec tronçonneuse, hache, etc.
7: Alors non, dans l'ère moderne, le passe-partout, j'ai arrêté. Le passe-partout, c'est en 1900, donc maintenant je suis à la tronçonneuse. La tronçonneuse est en fait tronçonneuse, disqueuse, ponceuse. Avec quelques outils différents, des disques un peu différents. Mais sinon, tronçonneuse, disqueuse et...
6: Et le passe-partout, c'est quoi ?
7: En fait, le passe-partout, c'était vous étiez à deux. Et c'était une grosse scie à bois, c'est que vous étiez l'un en face de l'autre et vous abattiez les arbres comme ça, soit à la hache, et puis vous finissiez au passe-partout, ou pour lézarder une bille de bois. Ils étaient à deux avec une scie qui faisait 3 mètres de long et ils étaient chacun d'un côté, ils tiraient chacun d'un côté pour pouvoir lézarder, pour pouvoir faire des planches. En fait.
6: Quelle essence vous préférez travailler ?
7: Ah, je crois que le cèdre du Liban,
6: c'est
7: magnifique. Ouais. Mais là, j'ai sculpté une pièce de bois que j'avais gardée et c'est de l'if. L'if, c'est magnifique à sculpter, le bois est dense, il sent bon. Sinon, vulgairement, l'épicéa, le sapin de Noël. Mais sinon, je sculpte du frêne, je sculpte des billes de chêne, du tilleul. Le tilleul, c'est le bois du débutant pour les sculpteurs, en fait. À la gouge, c'est le bois pour le débutant qui est l'idéal, puisqu'il est tendre, il évite de se fendre. Donc le tilleul est vraiment parfait pour un débutant.
6: Ouais, on sent le plaisir que vous avez à sculpter le bois. Qu'est-ce que ça vous procure, en fait, physiquement, spirituellement peut-être, hein ?
7: En fait, je me donne toujours un challenge. Je dis, par rapport à certaines vidéos de YouTube, je vois des Asiatiques sculpter des choses, mais formidablement, des Américains aussi avec leur tronçonneuse. Et j'ai commencé comme ça, en faisant une boîte de chauffage. Et je me suis dit, je vais essayer avec ma tronçonneuse. Si ça marche pas, je vais mettre au feu. J'ai pas fait l'école des beaux-arts et tout, je suis autodidacte. Et je me suis pris au jeu. Et mon challenge, c'est de faire le mieux possible et l'amour du travail du bois.
6: Ça vous met en joie.
7: Et voilà, et plus c'est réel, plus j'arrive à faire quelque chose qui me plaît moi déjà. Je peux le proposer aux gens. Si ça ne me plaît pas à moi, je ne le proposerai pas. Voilà. Pas ouais. Même s'il y en a qui vont me dire oh, c'est joli, je fais non, ça ne me plaît pas à moi. Donc là, je le mets à côté ou il finira au feu. Quoi.
6: Et comment on fait pour vous contacter si on est intéressé par une de vos pièces?
7: Mais en fait, par Éloi Bimon, comme je suis son sculpteur attitré,
6: ouais,
7: puisque ce n'est pas mon métier principal.
6: Non.
7: Donc je suis le sculpteur Éloi Bimon.
6: D'accord. Okay,
7: paysagiste hors oui. Norme. Quand il monte dans ses arbres, je suis toujours estomaqué parce que je coupe les arbres. Mais quand je le vois grimper à 15 mètres d'hauteur, je suis fasciné quoi. Et comme j'aime pas la hauteur, moi je préfère les voir par terre et les voir sculpter devant ma tronçonneuse quoi.
6: Okay.
7: Pourtant des fois je coupe des arbres et je m'appelle Olivier Duchesne quoi.
6: D'accord.
7: C'est,
6: c'est
7: quand même
6: super,
7: incroyable.
6: Ouais, non, mais
7: vraiment un prénom aptonyme quoi.
6: Oui, vous étiez voué à sculpter
7: ouais,
6: le bois,
7: ouais,
6: c'est évident. En tout cas, à travailler le bois, ouais,
7: ouais,
6: ça c'est clair.
7: Ouais.
6: Et comment donc le goût de la sculpture vous est venu? C'est arrivé comment ça?
7: En fait, la télé, il y a du bon, il y a du mauvais. Mais je suis tombé sur une émission, c'est les constructeurs de l'extrême. Et aux États-Unis, ils sculptaient avec des tuyas. En fait, nous, on a des tuyas en M, et eux, chez eux, c'est des arbres qui sont énorme, gigantesques,
6: hein.
7: Énormes. Donc en fait, les constructeurs de l'extrême fabriquaient des chalets en bois qui montaient et qui démontaient pour mettre dans les belles propriétés. Et dedans, il y a un gars qui sculptait à la tronçonneuse. Alors, les Américains, c'est des pigargues à tête blanche. Des ours, des pumas, et je me suis dit, la vache, le mec il fait ça avec sa tronçonneuse. Et tu dis, j'ai commencé comme ça. J'ai commencé à faire un lapin parce que nous on a des lapins de garenne, on a des chouettes, et j'ai commencé comme ça quoi. Et après, j'en suis venu au mori, à tout ce qui m'entoure quoi.
6: Mmh.
7: Et c'est ça vraiment qui m'a plu. Et en fait, quand on veut, on peut quoi. On y arrive quoi. Quand ça nous plaît, on y arrive quoi. Et c'est vraiment la télé qui m'a inspiré en fait. Et puis après, je m'inspire un peu de tout en fait. Hein. La nature m'inspire, mais je peux faire du plagiat. En fait, c'est-à-dire que d'une idée j'en mélange avec une autre et je fais mon idée et je dis le mec il a dans tous les cerveaux il y a de très bonnes idées hein. Et en fait le gars il va avoir cette idée là et l'autre il va avoir cette idée là mais moi je vais avoir mon idée, je vais concentrer les deux et je vais faire mon truc à moi quoi. On peut évoluer dans plein de chemins avec la sculpture
6: ouais, de manière infinie,
7: ouais, infinie
6: et donc
7: ouais.
6: Vous avez des inspirations multiples tout le temps.
7: Multiple. Donc c'est vrai que là, je suis bloqué sur la morille parce que ça va très vite à faire. C'est pour ça que pour faire des démonstrations aux gens, je peux pas me permettre de faire un animal qui va me prendre un temps fou.
6: Heures, ouais,
7: parce que
6: ouais.
7: Sinon, ils vont se dire, mais qu'est-ce qu'il fait le monsieur
6: ouais.
7: Quoi. Ah, il a encore une bille de bois, on sait pas ce qu'il fait. C'est pour ça
6: c'est
7: que je pars d'une bille de bois, une morille, ça se fait très vite et ils voient l'évolution rapidement. Donc ils peuvent revenir une demi-heure après et dire, oh, bah, il en est là.
6: Ouais.
7: Même l'année dernière, j'avais des morilles à présenter au public et il me dit, bah, je voudrais une morille. Bah, je dis, bah, choisissez. Et puis, non, vous allez en sculpter une. Et le gars voulait la morille que j'ai fait en direct. Parce que le gars, avec les réseaux sociaux, il voulait filmer. Il voulait filmer mon travail pour pouvoir acheter la morille que j'ai.
6: En train de faire,
7: voilà,
6: ouais.
7: En direct. Donc c'est pour ça qu'il m'a acheté celle que j'étais en train de faire. C'est pour ça que je peux me permettre de faire des morilles.
6: Okay.
7: Ça va vite, quoi.
6: Ouais. Et votre prochaine inspiration, là, vous avez quelles envies hein?
7: Pas m'en proposer un coq. Alors, cocorico, quoi.
6: Ouais,
7: moi, je voulais faire le coq faisant parce que ça a de belles couleurs.
6: Ouais.
7: Ça a des traits atypiques. Mmh. Mais on m'a parlé tout à l'heure, on voudrait une poule. Moi, j'ai une poule, non, ça m'intéresse pas. Mais par contre, le coq, oui. Et cocorico, le coq français, quoi. Donc, j'ai une commande. J'ai une commande de faire une poule. Mais enfin, j'ai dit non, une poule, ça m'intéresse pas.
6: Ah, c'est votre côté patriote qui parle, là.
7: Ouais, cocorico, quoi. J'ai été élevé à l'équipe de France de football avec le coq sur le maillot. Donc, c'est pour ça que je voulais faire le coq français. Donc, on m'a commandé un. Du coup, on a changé. J'ai réussi à faire changer les gens. D'une poule, je vais leur sculpter un coq, quoi.
6: Bah, c'est parfait.
7: C'est parfait, un coq.
6: Ok, merci Olivier.
7: Ben merci à vous.
6: C'est Elnor pour RVM. J'étais à Crépy-en-Valois à l'occasion de la fête du printemps où j'ai rencontré Olivier qui est sculpteur sur bois. À bientôt sur RVM, la radio qui vous écoute.
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3: Et bienvenue sur Radio Valois-Mulcien, c'est Frédéric pour l'émission ce mois-ci à la MJC. Donc c'est une émission qui parle de la maison des jeunes et de la culture de Crépy en Valois. Dans nos studios, il y a Sophie Vic. Bonjour Sophie.
4: Bonjour.
3: Qui est animatrice projet famille au centre social place Jean-Philippe Rameau. Et puis notre fidèle Lionel Vonck, je dis fidèle parce que vous allez voir tout à l'heure, on a une nouvelle à annoncer.
5: Oui.
3: Qui est le directeur du Centre culturel 1 Avenue de l'Europe.
5: Bonjour à tous.
3: Nous allons vous parler du mois de juin. Pendant 30 minutes, Sophie et Lionel vont vous dire un peu ce qui se passe dans la MJC. Alors je crois qu'on commence par Lionel.
5: Oui,
3: ça commence très tôt.
5: Ça commence très très tôt. Vous savez, on en a déjà parlé, notamment sur le mois d'avril. On avait un spectacle qui s'appelle « J'ai déjà vu un mur tomber » qui devait se jouer le 10 avril. Qui ne s'est pas joué le 10 avril. Alors, je fais un petit peu dans le détail technique de la programmation de ce spectacle. C'est une sortie de résidence. C'est-à-dire que le spectacle, quand on a travaillé avec l'autrice de ce spectacle, qui est Violaine Arsac, qu'on connaît très bien, qui est déjà venue plein de fois jouer chez nous, elle m'a envoyé le scénario, je l'ai lu, et j'ai dit « Ok, on va pouvoir le programmer ». Elle vient quelques jours faire des répétitions, mais quand on se dit ça, on est un an et demi avant la date. C'est difficile de se dire ce sera prêt telle date. Et ils ont pris un petit peu de retard, notamment sur le casting, de savoir qui allait jouer tel ou tel rôle. Donc ils n'étaient pas prêts le 10 avril. Et elle m'a appelé il y a quelques mois en me disant le 10 avril, on ne sera pas prêt, c'est pas possible, on ne peut pas jouer, tout ça. Donc j'ai dit on va reporter. Donc on a regardé les dates possibles sur le calendrier. Il n'y avait que le 2 juin. C'est un mardi soir, donc c'est que le 2 juin qui était possible pour cette sortie de résidence. Donc ils vont venir travailler quelques jours avant pour finaliser le spectacle. Moi j'ai vu des extraits et j'ai vu ce qu'on appelle un filage technique, donc il n'y avait pas la lumière, tout n'était pas forcément créé. C'est bouleversant, je vais y revenir. Mais du coup ça jouera le 2 juin à 20h30 et comme on a été obligé de décaler la date et tout ça, on a décidé de le faire gratuitement. Voilà, c'est-à-dire que alors si vous avez déjà acheté vos places, prenez contact avec nous et on vous les remboursera sous forme d'avoir ou des choses comme ça. Mais si vous n'avez pas acheté vos places, bah, vous pouvez les réserver et c'est gratuit. Voilà, on a pris le parti avec Violaine de se dire on change la date, c'est une sortie de résidence, on n'était pas prêt à telle heure, donc en contrepartie, eh bien, ma foi, on jouera gratuitement. Donc, si vous voulez vous faire une soirée théâtre ce soir-là, eh bien, vous n'aurez rien à débourser, si ce n'est un petit peu de temps et puis un petit peu de bons moments passés dans nos murs. Voilà, donc le 2 juin, prenez date, j'ai déjà vu un mur tomber, le dernier spectacle de Violaine Arsac. Violaine Arsac, si vous êtes déjà venu, vous avez vu La Dernière Lettre, vous avez vu Les Passagers de l'Aube, vous avez vu Tant qu'il y a les mains des hommes, ça c'est pour les plus anciens. Comment dire, son spectacle sur la danse l'année dernière aussi, avec ce danseur qui était en fauteuil. Voilà. Je suis en train de chercher le titre du spectacle, je ne l'ai plus en tête. Ça va revenir. C'est toute cette œuvre-là, Violaine Arsac. Donc là, j'ai déjà vu un mur tomber, c'est l'histoire d'un triangle amoureux. On est dans les années 60-70. Bien sûr, on va s'arrêter longuement en 1989, puisque ce triangle amoureux vit d'un côté et ou de l'autre de ce fameux mur qui déchirait l'Europe dans les années 80, à Berlin. Et on passe dans le temps aussi avec quelque chose d'un peu plus récent et notamment des problématiques qui peuvent se passer sur la région d'Israël et de la Palestine. C'est pas politisé, c'est pas du tout, ça prend pas parti évidemment, c'est juste savoir comment des gens et des jeunes notamment, des jeunes musiciens, parce que la musique est très présente dans ce spectacle. Comment des jeunes musiciens ont pu vivre cette période-là? Danse avec moi, bien sûr. Merci, Sophie. évidemment. Danse avec moi, le spectacle de Violaine de l'année dernière. Comment des jeunes musiciens pouvaient vivre ou survivre à cette époque quand on avait 25 ans et qu'on était musicien et qu'on vivait à Berlin Est ou Ouest en 1980.
3: Et puis il n'y avait pas Internet. Hein.
5: Ah, et pas forcément les moyens de communication de l'époque. Donc on pouvait... Enfin bref, je ne vais pas spoiler le spectacle, mais ça se perd, ça se retrouve 20-30 ans après, ça se déchire, ça sème beaucoup. Voilà, c'est bouleversant comme à chaque fois les spectacles de Violaine. C'est profond. C'est drôle parfois, parce qu'il y a quelques moments un petit peu légers. On est sur des comédiens d'un niveau... Enfin, juste pour reposer les choses, un des spectacles de Violaine a été nominé au Molière. Mmh. Ça pose aussi un petit peu quand même la qualité du travail. Moi, de ce que j'en ai vu, de ce que j'en ai lu, j'en avais la chair le poule rien qu'à la lecture. Rien qu'à la lecture, c'est quelque chose qui me mettait vraiment en émotion. Quand on aura mis la troisième dimension et la quatrième sur scène, c'est quelque chose qui aura une ampleur énorme. Je pense que c'est un spectacle qui... Alors, j'en sais rien, je ne fais pas partie de l'Académie des Molières, mais il y aurait sa place dans la liste des nominés. Ce spectacle sera chez nous le 2 juin, gratuitement. C'est vraiment une chance hein, d'avoir ça gratuitement, puisqu'après, il est prédit un avenir parisien et avignonnais, certainement très, très grand. Donc, prenez date, 2 juin, j'ai déjà vu Un mur tombé, dernier spectacle de Violaine Arsac. Et bien sûr aussi venir rencontrer cette autrice de génie. Voilà.
3: Donc faut vite s'inscrire.
5: Faut vite prendre ses places. C'est le même concept que si vous deviez payer. Alors vous pouvez pas le faire par internet parce que là internet on peut pas prendre de réservation sans paiement. Mais vous nous téléphonez, vous nous faites un petit mail ou vous venez nous voir. Enfin bref, c'est quand même assez simple, je pense, de nous trouver.
3: Oui.
5: Et puis de s'assurer d'avoir un siège ce soir-là. On est un mardi soir, le spectacle dure une heure, un quart, 1h20. Donc voilà, c'est 20h30. À 22h30, vous êtes chez vous, c'est pas quelque chose qui va nous emmener très tard dans la nuit, et vous pouvez aller travailler le lendemain matin sans être trop fatigué de votre nuit. Voilà.
3: En tout cas, merci pour ce beau spectacle, Lionel. On se tourne vers la MJC Centre Social parce qu'il y a un bel événement qui se prépare.
1: Un bel événement, donc quelques jours après, ce samedi 6 juin, la fête de la MJC Centre Social qui fêtera ses 30 ans. Donc ça sera l'occasion de venir rencontrer une partie de l'équipe, des anciens qui vont venir nous rendre visite.
3: Excuse-moi Sophie, c'est 30 ans sur la plage Jean-Philippe Rameau ou 30 ans dans Crépy ?
1: 30 ans sur la plage Jean-Philippe Rameau.
3: Parce que ça existait bien avant 30 ans.
1: Alors la MJC, elle existe depuis...
5: 67 ans, je crois.
1: C'est ça. On a fêté les 60 ans
3: il n'y a pas très longtemps.
1: Très longtemps.
5: C'est ça, oui.
1: C'était la MJC, du coup, la MJC globale. Là, on parle de le jour où la MJC a eu son agrément centre social. Le bâtiment, il a été créé en 93. Donc, en 95, entre 95 et 96, on a eu le premier agrément de la MJC centre social. Ce qui nous a permis de continuer ce qui se faisait, hein, ça a pas été, mais ça a été quand même l'ouverture un petit peu sur la plage Jean-Philippe Rameau d'un nouveau bâtiment et puis surtout d'activités et de...
3: Et surtout peut-être plus de place dans ce bâtiment.
1: Oui, c'est parce qu'on était à l'étroit. D'ailleurs, il y a une émission qui va passer très prochainement sur les ondes où Philippe Rudiot, Maryse Léhardy, Luc Lewandowski,
3: Dominique Vivant
1: et puis Maurice Marbouret sont venus sur le plateau d'RVM, dans les studios d'RVM, pardon, pour expliquer un petit peu d'où est née la MJC Centre Social.
5: Il y a un pan de l'histoire de notre maison avec ces gens-là.
1: C'est ça. Ils en parlent beaucoup mieux que moi, même si moi j'arrivais, j'étais toute jeune quand on a eu l'agrément. Et puis, du coup, on continue. L'idée, c'est ce jour-là, c'est de rencontrer plein de personnes qui ont œuvré justement pour que cette belle maison soit encore là aujourd'hui et qu'elle soit ce qu'elle est encore, oui, exactement. Mm-hmm. Et ça sera donc à 11h, de 11h à 19h, plein d'activités. Et puis une ouverture à 11h30 avec la chorale par enfant, animée par Nora Gomery, et puis des parents et des enfants qui ont créé une chorale cette année. Donc ça sera une ouverture à 11h30. Et il y aura un petit pot après avec des discours, certainement. à partir de 11h30, midi, et puis tout l'après-midi, des spectacles, des structures gonflables, du maquillage, des ateliers percussions, et la compagnie Y'a plus qu'à, avec jonglerie, marionnettes, chansons, contes, jusqu'à 18h. Et à 18h, on ne pouvait pas ne pas faire appel à Luc à l'envers, avec le concert, le bal pour môme, à partir de 18h jusqu'à 19h. Donc les animations sont entièrement gratuites. Et puis il y aura un livre d'or, il y aura des expos photos, il y aura le stand RVM qui sera là aussi pour éventuellement enregistrer quelques petites anecdotes.
3: Je pense qu'on mettra le studio à disposition, ouvert.
1: Oui, super.
3: Et on fera sans doute des directs de gens qui viendront témoigner de ce qui s'est passé pour eux quand ils étaient petits, peut-être,
1: ben oui,
3: à l'MJC.
1: Ben oui, parce qu'il y a eu pas mal de passages. Et puis aujourd'hui, c'est les parents qu'on rencontre.
3: Qui amènent leurs enfants.
1: Voilà, c'est ça. Donc, ils ont quand même plein d'anecdotes, j'imagine, et plein de beaux souvenirs. En tout cas, nous, on en a plein. Et on serait ravis de rencontrer toutes ces personnes-là ce jour-là. Voilà, donc le 6 juin, réservez bien vos dates, bloquez, venez passer la journée ensemble. Ça sera possible, il y aura des tables à disposition, donc il y a quand même des commerçants aux alentours pour pouvoir se restaurer et venir y passer la journée.
3: Très bien, tous ces gens qu'on a nommés seront présents sans doute.
1: Certainement, même c'est sûr.
3: Voilà, il y aura tous les ateliers que vous faites tous les ans, notamment les gens qui apprennent le français.
1: Les bénévoles.
3: Les bénévoles.
1: Il y aura le tricodon qui sera présent. Il y aura plein de personnes qui ont œuvré tout au long de l'année et qui passeront dans cette journée. Après, on ne proposera pas le yoga ni le family training. Mais
3: ils seront là peut-être, eux.
1: Mais j'espère qu'ils seront là, oui.
3: Retenez bien cette date, c'est le 6 juin, sur la place Jean-Philippe Rameau. C'est l'AMJC Centre Social, fête ses 30 ans, de 11h à 18h. Voilà. Alors, écoute, Lionel, oui. Il me semble qu'au mois de juin, il y a les fêtes.
5: Oui,
3: les fêtes des ateliers.
5: On a effectivement la fête des ateliers. Nous, sur le mois de juin, ça marque aussi la fin de la saison. Et on a tout un tas d'ateliers qui se produisent sur scène en cette fin juin. Alors, il y a les ateliers théâtre adulte, il y a les ateliers théâtre ado, théâtre enfant, il y a les ateliers d'anglais, il y a les ateliers d'éveil à la danse, il y a les ateliers chant. Parfois, on a la couture aussi qui se produit sous forme de petits défilés de mode ou de choses comme ça. Enfin bref, on est en train de mettre tout ça en place. Je peux difficilement vous donner le détail des dates, des représentation. Je sais que la première sera le samedi 13 juin. On risque d'aller comme ça jusqu'au 27-28 juin, peut-être même le dimanche, parce qu'il y a beaucoup, beaucoup de monde qui veut passer sur scène. On essaye aussi de faire des spectacles qui ne soient pas trop, trop longs parce que sinon on aurait un spectacle de 8 heures et ce serait un peu compliqué à gérer. Voilà, enfin bref, c'est l'occasion aussi de venir découvrir ce qu'on a fait toute l'année, l'occasion pour des parents, pour des amis, de découvrir aussi ce que les enfants ont travaillé, notamment dans les ateliers théâtre. Alors moi, je parle souvent de restitution de travail, notamment sur le théâtre. Ça me permet de rappeler aussi la mission première de ces ateliers. On n'a pas pour ambition de former des comédiens professionnels, c'est pas l'idée. On a une grande fierté, c'est parce qu'il y en a certains qui le deviennent. On a eu Samuel qui est venu en résidence là il y a quelques semaines, qui a commencé le théâtre à 6 ans chez nous, qui est maintenant un comédien professionnel. Et on a quelques exemples comme ça. Je pense à Léa, je pense à aussi Morgane. Enfin, on en a quelques-uns qui aujourd'hui sont des pros, mais qui sont passés dans des écoles plus grandes derrière. L'objectif vraiment, notamment sur les enfants et les ados, c'est tout ce qui va être estime de soi, confiance en soi, confiance à l'oral et tout ça. Donc ça permet aux parents de venir découvrir aussi tout ce qui a été travaillé, même si le spectacle final il n'est pas spectaculaire au sens où on n'a pas encore une fois pour ambition d'en faire des comédiens pros. L'objectif, c'est de faire que vos enfants déjà s'amusent tout le long de l'année, mais qu'ils prennent confiance en eux, qu'ils prennent de la confiance à l'oral, de l'estime d'eux, le fait de travailler en équipe, d'aider les autres, enfin bref, toutes ces valeurs qu'on retrouve aussi dans plein d'autres disciplines, dans le sport et tout ça. Mais c'est ça l'objectif. Donc, et chez les adultes, et chez les enfants, chez les adultes, chez les ados, chez tout le monde. Donc voilà, prenez date sur ces fêtes des ateliers. J'en profite aussi pour faire le lien sur les ateliers de la saison prochaine. À l'heure où on se parle, on est en train d'y travailler fermement et de finaliser la saison prochaine. Sur tout le mois de juin, les adhérents qui sont déjà adhérents chez nous, qui font déjà un atelier, peuvent se réinscrire sur la saison prochaine. Si vous n'êtes pas déjà inscrit, vous pouvez nous appeler aussi pour vous inscrire sur une liste d'attente.
3: Ah,
5: donc à partir du 1er juin, les inscriptions sont ouvertes. Inscription en priorité pour ceux qui sont déjà adhérents chez nous, et on ouvre aux listes d'attente. pour ceux qui ne sont pas adhérents. Donc si vous voulez faire du théâtre, par exemple, l'année prochaine, ou de la poterie, ou peu importe, appelez-nous dès le 1er juin pour prendre date pour la saison prochaine. Voilà.
3: Ne pas louper cette fête de l'atelier, c'est toujours intéressant de voir comment ça se passe.
5: Oui, et puis si toutefois vous êtes aussi intéressé, par exemple, sur l'atelier théâtre pour les enfants, c'est tout à fait libre et gratuit de venir voir ce que les enfants ont fait cette année, même si votre enfant ne joue pas, pour comprendre
3: exactement,
5: pour se rendre compte, pour rencontrer l'animateur d'atelier, pour rencontrer les autres enfants. Enfin, voilà, c'est tout ça est libre d'accès, gratuit, et on est une maison qui accueille tout le monde, donc venez.
3: Merci. Pour le mois de juin, c'est rempli.
1: Voilà, on propose pas grand-chose sur le mois de juin. On a quand même notre pique-nique et sac à dos sur le début juillet. Donc, vous pouvez venir vous inscrire pour le pique-nique et sac à dos que nous proposons avec le Centre social de Baie et de Nanteuil. C'est tous les ans, nous proposons un pique-nique. On part avec le sac à dos et on va découvrir soit les alentours de Baie, soit les alentours de Nanteuil. Et cette année, nous allons aller faire du canoë à Varinfroy.
3: Ah oui, d'accord.
1: Avec les familles.
5: Chouette.
1: Ouais, c'est très très chouette. On l'avait fait il y a quelques années et on avait des familles qui avaient tellement adoré que...
3: Sur un lac, sur un étang, sur...
1: C'est entre Baie et Mareuil-sur-Ourcq.
5: C'est sur l'Ourcq ?
1: Oui, tout à fait.
3: D'accord.
1: Et ces canoës, donc ils ont des petits canoës de 2 à 3 personnes. Et puis sinon, ils ont des grandes... des grands bateaux, j'ai plus le nom.
3: Des
1: bateaux,
3: bouées.
1: Non, pas du tout, non.
3: Ah bon,
5: un yacht,
1: non. Des vrais bateaux avec des barques,
3: des barques.
1: J'ai pas le nom là. C'est sympa, c'est très convivial, c'est le lieu est
3: magnifique.
1: Vraiment, on se croit en vacances, hein,
3: bah,
1: vraiment.
3: Oui,
1: donc
3: oui.
1: Ça annonce les vacances. Mmh. C'est pour ça qu'on fait ça en pique-nique et sac à dos pour clôturer l'année. C'est sur inscription. Il faut se dépêcher parce qu'il n'y aura pas beaucoup de place pour cette fois-ci parce qu'il n'y a pas beaucoup de canoës. Et comme c'est en partenariat avec Baie et Nanteuil, j'y serai avec Sandy. pour les familles, donc inscription à la MJC Centre Social au 03 44 87 13 13, le 4 juillet.
3: Alors voilà, il faut retenir cette date.
1: Et juste avant, Lionel parlait des inscriptions pour les ateliers l'année prochaine.
5: Oui.
1: Il est bien entendu... ça
3: conseiller.
1: Commence conseiller également de passer à l'espace Rameau pour renouveler vos inscriptions pour la rentrée.
5: Ben
1: parce
5: oui.
1: que même si vous avez déjà un dossier chez nous, il faut tout refaire. C'est comme quand vous allez inscrire vos enfants à l'école. Malheureusement, il faut refaire toutes les fiches d'inscription.
5: Mmh.
1: Donc, c'est du temps que vous pouvez gagner à la rentrée, parce qu'à la rentrée, vous allez avoir beaucoup de choses à faire aussi. Et puis, nous, ça nous permet de savoir, d'anticiper un petit peu, de savoir combien d'enfants nous aurons à la rentrée. Donc, on vous encourage vivement à venir vous inscrire ou vous réinscrire dès le 10 juin. On sera prêt dès le 10 juin pour les dossiers d'inscription.
3: On peut venir sur place et puis s'inscrire.
1: C'est mieux de venir sur place ou en tout cas, vous pouvez télécharger le dossier d'inscription déjà sur le site de la MJC ou sur le portail de la MJC Centre Social. Même si vous n'êtes pas encore inscrit ou adhérent à la MJC, vous avez quand même accès au dossier à télécharger.
3: Mm-hmm.
1: Et puis, par contre, il faut venir se déplacer pour nous remettre
3: pour
1: tout.
3: Le remettre.
1: Et puis, peut-être pour visiter les locaux, si c'est une première inscription. C'est
3: bien
1: vrai
3: sûr.
1: Que les familles, ça les rassure de savoir où ils vont déposer leurs enfants l'année prochaine.
3: C'est tout en haut, hein.
1: C'est tout, tout en haut, deuxième étage, voilà.
5: Et puis de rencontrer les animateurs, c'est
3: sûr,
5: tellement important aussi de remettre la rencontre humaine au milieu de tout ça. C'est pour ça aussi qu'on est là. C'est primordial, il ne faut jamais l'oublier ça.
3: Et vous êtes combien au centre social?
1: En animateur?
3: Oui.
1: On est une douzaine.
3: Ah
1: oui, oui, oui.
3: Très bien.
1: Entre toutes les écoles, entre Peggy... plus les ados. Les ados, d'ailleurs, pour cet été, ils proposent des animations sur Saint-Laurent et sur le 11. Donc, n'hésitez pas. Et, sur l'été, il y a les gosses de Crépy qui existent pour les enfants d'âge primaire. Le centre social ferme ses portes pour les accueils de loisirs pour les primaires parce que les gosses de Crépy prennent le relais. Depuis des années.
3: Et vous fermez quand, alors? C'est quand?
1: On ferme le 3 juillet au soir à la suite
3: après
1: de l'école.
3: Pique-nique.
1: Après l'école. Ouais. Par contre, le centre social reste ouvert pour le secrétariat, quand même une bonne partie du mois de juillet. Et les ados sont accueillis du coup sur Saint-Laurent ou sur le 11 à partir de la 6e pour plein d'animations, donc des sorties. En général, c'est un pack semaine, c'est-à-dire qu'ils s'inscrivent à la semaine.
3: Il y a un thème peut-être dans la semaine.

0: prochaine. Voilà, donc il y aura quand même un beau programme pour les ados et il y a les colos.
1: Et à préciser aussi pour les ados que ce n'est pas forcément que les ados de Crépy.
0: Tout à fait, c'est ouvert à tout le monde.
1: C'est ouvert à tous les ados.
0: Sur le temps du midi, voilà, il n'y a pas de restauration, mais les ados peuvent venir avec leur repas et il y a un animateur qui reste sur le temps du midi pour manger et pas laisser les jeunes tout seuls. Et
2: très
0: puis,
2: bien.
0: Il y a un séjour à Morillon pour les 8-14 ans, mais qui est à ce jour complet, donc je ne vous en parle pas trop. Mais tous les ans, ils partent à Morillon et les inscriptions ont lieu dès
2: bien
0: janvier.
2: Avant.
0: Ben oui, et ça se remplit très, très vite. Donc, il y a 24 jeunes qui partent à Morillon cet été aussi, sur le mois de juillet.
2: Merci pour tous ces jeunes hein, qui ont plein d'activités à faire pendant ces vacances.
0: C'est ça.
2: Alors, notre fidèle Lionel, donc... Il a une nouvelle à vous annoncer, chers auditeurs, auditrices, donc je vais lui laisser la parole.
1: Ben en fait, on s'est aperçu que ça allait être ma dernière émission,
2: voilà.
1: puisque je vais quitter mes fonctions, moi, cet été, pour un projet familial mûrement réfléchi. On quitte la région et on met le cap à l'ouest pour partir en Bretagne. Donc, ben oui.
2: Mais quelle horreur.
1: N'est-ce pas? N'est-ce pas? Donc, je remercie encore vivement RVM de tout son soutien et de toutes ces années de collaboration. 95 émissions, on a compté.
2: 96 émissions ensemble. Sans compter
1: voilà.
2: Peut-être les interventions quand on est allé
1: oui,
2: voir
1: peut-être,
2: un concert.
1: Oui, peut-être.
2: Voilà,
1: moi, ça fait 19 ans que je suis en poste à la MJC. J'ai fait des petits calculs. C'est à peu près 650 représentations. Et c'est pas loin de 80 000 spectateurs. Mmh. Donc, c'est un Stade de France, en fait.
2: C'est célèbre.
1: C'est l'équivalent d'un Stade de France qu'on aura accueilli pendant toutes ces années. Moi, je suis très fier d'avoir participé à l'histoire de cette maison. On parlait de Philippe Rudiot, de Maryse Lerdy. C'est des gens qui ont participé à... enfin voilà, ils ont fait beaucoup plus d'années que moi, mais moi j'ai fait une petite partie, j'aurais fait une petite partie de l'histoire de cette maison, j'en suis très fier. Ma famille a toujours été quand même ma priorité par rapport à mon travail, je pense que c'est aussi important. L'aventure familiale nous amène à Concarneau, je suis ma femme qui est mutée là-bas, j'en suis ravi. Puis une nouvelle aventure va s'ouvrir pour nous, donc c'est très chouette. Puis j'ai été ravi de faire toutes ces années à la MJC, ravi de faire toutes ces années ici aussi dans les studios d'RVM. On a vécu les anciens studios, on a vécu les travaux, on a vécu... Enfin bref, c'était parfois un peu épique.
2: Moi, tu nous as suivis.
1: Parfois un peu épique, mais en tout cas toujours très chouette. Et puis avec des êtres humains super, c'est surtout ça que je retiendrai, moi, c'est tous les êtres humains que j'ai...
2: Est-ce que tu as des petites anecdotes
1: Ouais, j'en ai beaucoup.
2: Bah oui,
0: il va falloir refaire une émission.
1: Ouais, c'est ça, ouais, j'en ai pas mal. Ouais, que dire, je te dis, bah, sur 650 représentations, forcément eu des trucs assez improbables. La période Covid aussi a été une période difficile avec des moments de spectacle où on arrivait le matin, on n'avait plus le droit de jouer. À 10h, on avait le droit de jouer. À 11h, on n'avait plus le droit. À 14h, j'ouvrais plus mes mails dans le doute de savoir si on avait plus le droit ou plus. Enfin, voilà, il y a eu des moments assez. Bon, on en rigole aujourd'hui, c'était pas drôle vraiment sur le moment. Des artistes aussi qui arrivent en retard, ça arrive. Moi, je me rappelle que le public était installé dans la salle, que les artistes n'étaient pas encore arrivés. Enfin, voilà, des anecdotes assez. Entre les poules sur scène, les poneys. Les poneys étaient plus difficiles à gérer que les poules.
2: Oui. Plus gros.
1: Ouais, c'était plus compliqué. Je me rappelle un spectacle, c'était il y a longtemps, que ça s'appelait Grain de riz, où il balançait 20 kilos de riz cru. J'en ai retrouvé 3 ans après, j'en retrouvais encore dans les rideaux. Enfin, voilà. Et puis les têtes d'affiche, on a quand même eu des gens comme Fred Testo, Michael Jones, Cinzia Emilia il y a peu de temps, Samia Orozmann. Enfin voilà, des grands noms, des grands noms du théâtre et du spectacle qui sont passés chez nous. Éric Logérias, Simon Fache. Enfin, il y en a eu quand même beaucoup. Et puis tout le public, quoi. Tout le public, que notamment les maternelles. Moi, mes spectacles préférés, c'était les spectacles pour les maternelles. Quand on voit des loulous de 2 ans et demi, 3 ans, venir au spectacle, venir sans trop comprendre ce qu'ils viennent faire, et quand on les regarde pendant le spectacle, on lit dans leurs yeux les émotions qui rentrent. Et ça, c'est voilà, c'est aussi des moments de vie très chouettes. Je me rappelle de certains moments où on faisait les journées sur l'estime de soi. Tu te rappelles, Sophie, de ça? Il y a eu c'était une dizaine d'années, et je me rappelle de collégiens ou de lycéens qui étaient de deux lycées qui se croisaient pas, je crois que c'était Baie et Nanteuil. Bref, c'est des lycéens qui se connaissent pas. Et ils étaient arrivés au centre culturel et il y a un piano dans le hall.

0: Il y a le piano à queue et il y a une jeune lycéenne qui s'est mise au piano. Et tous les lycéens se sont mis à chanter tous ensemble, alors qu'ils ne se connaissaient
1: c'est
0: pas.
1: Magique, ouais.
0: Et voilà, et on s'est retrouvés, là, on était avec 3-4 adultes qui les accompagnaient, à juste se taire et à profiter de la magie de l'instant et de se dire, ok, voilà une des raisons pour lesquelles on se lève le matin et on fait ce travail. C'est juste magique, quoi. La force de la culture, c'est ça. La musique, la culture, le théâtre, peu importe l'art, peu importe ce qu'on vit. Les télétons, tu as participé aussi quand à 4h du matin, on est en train de travailler une chorégraphie parce qu'on a décidé de bosser toute la nuit et de présenter quelque chose le lendemain. Enfin bref, des moments, j'en emporterai plein. La plus grande fierté, c'est que je pense que pendant ces presque 20 ans, je veux pas dire je parce que j'ai rien fait tout seul, ça a été vraiment avec une équipe, on a créé des ponts entre les gens et Dieu sait qu'on en a besoin et qu'on en aura de plus en plus besoin et que si des êtres humains sur cette planète se tapent dessus ou se battent, c'est parce qu'il n'y a pas assez de ponts. Je sais que Crépy, il y en a un au milieu de Crépy qui est en train d'être fait là, et
1: c'est
0: toute une symbolique. Il faut créer des ponts, il faut arrêter de fabriquer des murs, il faut juste créer des ponts. On a, c'est aussi une des de ce que dit le spectacle de Violaine au mois de juin. Créons des ponts, on arrêtera de se taper dessus et peut-être que ça ira mieux. Voilà.
1: Bon, en tout cas, merci Lionel pour toutes ces émissions avec Sophie et Sandy. Nous, on se retrouve le mois prochain avec Sophie, avec peut-être une autre personne, on verra bien.
0: C'est en cours d'instruction et
1: voilà.
0: Il y aura forcément quelqu'un de très bien pour assurer la suite des événements.
1: Eh bien, on te souhaite plein de bonnes choses pour l'avenir.
0: Mais je continuerai à vous écouter. Parce
1: oh,
0: que
1: j'espère bien.
0: Les ondes d'RVM iront jusqu'au bout de la pointe du Raz. Donc je serai là pour vous écouter.
1: Eh bien, au revoir, puis à bientôt.
0: À bientôt.
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1: 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Alors au programme cette année, des courses de 5, 10, 15 et 20 km, un canicross de 5 km et une marche de 8,5 km. Les récompensés seront les 3 premiers de chaque épreuve, la première féminine de chaque course, le club le plus représenté et une médaille sera offerte à tous les participants. Le départ et l'arrivée s'effectueront au stade de Boissy-Frénois. Alors pour plus de renseignements, allez faire un tour sur la page Facebook ami/Boissy-Frénois.
2: Jusqu'au 14 juin, le musée Alexandre Dumas à Villers-Cotterêts présente une exposition retraçant la vie de Jeannine Dumas, la cadette d'Alexandre Dumas. Fils, n'a pas suivi les traces de son père dans l'écriture. Sa vie n'en a pas été moins riche, comme vous le découvrirez dans cette exposition. Mobilisée dès le 2 août 1914, Jeannine Dumas fut infirmière-major de la Société française de secours aux blessés militaire. Elle sera ensuite décorée de la Légion d'honneur pour son engagement pendant le conflit. Elle se battra également tout au long de sa vie pour la préservation de la mémoire de ses ancêtres en participant notamment à la création du musée Alexandre Dumas. Le musée Alexandre Dumas, il est situé à Villers-Cotterêts, 24 rue des Moustiers. Exposition sur Jeannine Dumas, donc à voir jusqu'au 14 juin.
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2: Nous sommes aujourd'hui le 26 mai. Revenons, si vous le voulez bien, aux premières heures des 24 heures du Mans automobile.
3: Parlons aujourd'hui de mécanique, de grosses cylindrées et de circuits mythiques. Le 26 mai 1923, le premier départ des 24 heures du Mans était donné dans la Sarthe. Le but de cette nouvelle course automobile d'endurance, effectuer le maximum de distance en un tour d'horloge. Plusieurs équipages composés de deux pilotes se relayant régulièrement sont sur la grille de départ de cette première édition. Ils sont au total 33 exactement. Et au final de 128 tours du circuit de la Sarthe, les Français André Lagache et René Léonard remportent cette édition inaugurale de la mythique course mensuelle organisée par l'ACO, l'Automobile Club de l'Ouest. L'histoire des 24 heures du Mans évolue avec celle de l'automobile. Au fur et à mesure des décennies, la belle sartoise n'a eu de cesse d'être l'épreuve étalon de la discipline d'endurance, des marques s'y spécialisent même, et puis que dire des grands noms associés à des succès sur le circuit des 24 heures du Mans, Jackie Hicks, Henri Pescarolo, Derek Bell, Phil Hill, et plus récemment les Yannick Delmas ou encore le pilote le plus titré, le Danois Tom Christensen, et puis sans oublier les passes d'armes entre marques de voitures, l'aventure Porsche ou les Audi, la domination du milieu du siècle des Ferrari surveillée de près par Jaguar. Bref, 24 heures ne suffiraient même pas pour parler au mieux de la course d'endurance par excellence.
2: Allez, on se donne rendez-vous demain pour d'autres histoires d'un jour avec Mémoire Sport.

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1: À Boin-Plumoison, près d'Edin, dans le Pas-de-Calais, le musée Histoire d'abeilles nous fait découvrir le rôle important qu'ont les abeilles dans la nature et la confection du miel de A à Z. Et la famille Théry, qui gère ce musée, ce sont quatre générations d'apiculteurs, dont Roger, le grand-père. Il nous ouvre les portes de son musée et surtout de son jardin, où de nombreuses ruches sont installées. Découvrons ensemble le métier d'apiculteur.
2: Moi, j'ai eu ma première ruche que m'avait donnée mon père. Je devais avoir une dizaine d'années. Donc, j'en ai aujourd'hui un certain nombre. On approche les 80. Donc, voyez-vous, ça commence à faire quelques années, bien entendu. Donc, j'ai vécu là-dedans toute ma vie jusqu'au jour où, d'employé de banque, eh bien, j'ai décidé de changer complètement d'activité. Et en 1988, donc, est né ce qui s'appelait à l'époque Théry Apiculture. Hein. Et ensuite, Emmanuel nous a rejoint rapidement après son service militaire. Il faut le dire aussi, c'est un peu comme ça que ça s'est passé. Et on a donc décidé, bien sûr, de construire l'exploitation dans laquelle vous trouvez aujourd'hui. Donc là, on est dans la première partie qu'on a construite et qui a été ouverte en 1992. Hein. Donc voilà pour l'histoire en général. Et ensuite, bien sûr, il y a eu toute l'évolution avec des agrandissements, travailler avec les enfants et maintenant le petit-fils qui a rejoint l'entreprise depuis deux ans à peu près, quoi. Voilà, grosso modo.
3: On va donc se diriger vers les ruches. J'ai très peur de me faire piquer. Est-ce que ça va bien se passer d'abord ?
2: Non, vous savez, les abeilles, une fois qu'on les prend par amour, ça va bien se passer. En plus, bien sûr, il faut prendre une petite protection. Je vais vous prêter une vareuse. Là, vous serez en toute sécurité.
3: Est-ce qu'il y a combien de ruches, combien d'abeilles à peu près dans les jardins là-devant ?
2: Ici, dans le jardin, je ne les ai pas comptées, mais il y en a bien une trentaine en globalité dans le jardin.
3: Voilà. Et au total, pour votre musée, vous en avez 250.
2: En cette saison, c'est dans un rayon de 40 km.
3: Ouais. Mais dans les trentaines de ruches dans les jardins, ça nous fait à peu près combien d'abeilles, une petite fourchette ?
2: Bon, écoutez, il y a des élevages, il y a des abeilles des ruches de production. Une ruche de production, actuellement, c'est 30 000, 35 000 abeilles. Hein, donc multiplié, etc. Oula. Donc je vous laisse faire le calcul. Hein.
3: Oui, dans tout ça, j'espère que je ne vais pas me faire piquer, mais ça va bien se passer. Comment je dois m'équiper pour être une bonne apicultrice ?
2: Écoutez, ça s'appelle une vareuse. En fin de compte, c'est une veste avec un chapeau qui nous permet de voir sur un petit grillage, qui nous permet bien sûr de respirer, puis de voir et de travailler de façon facile auprès des ruches et sans se faire piquer. Et une paire de gants, bien entendu.
3: Ça ressemble un petit peu à une tenue d'astronaute. Là, je suis couverte la tête aux cuisses. Je pensais que ça irait jusqu'aux pieds, mais il n'y a pas besoin forcément.
2: Ça s'appelle une vareuse, mais il y a aussi bien sûr des tenues complètes qui vont jusqu'aux pieds. Quand on travaille, moi je ne les mets jamais. Mais je sais que mon petit-fils en général le met quand on travaille avec... vous faites 50 ruches dans la journée, ils vont mieux être protégés complètement.
3: Ça y est, on s'approche des ruches. Écoutez-moi ça. Là, c'est le printemps, donc c'est pas encore la période pour extraire le miel. Elles font quoi en ce moment ?
2: Mais si vous voulez, les abeilles sont en train de se développer. La reine est en train de pondre. Les ouvrières vont chercher de la nourriture, surtout du pollen, pour nourrir les larves, afin que la ruche se développe. Et quand la ruche sera bien développée, elle sera prête pour faire du miel. Donc là, si vous voulez, au printemps, le premier travail que l'on fait au printemps, c'est ce qu'on appelle la visite de printemps. On va le faire, si vous voulez, avec vous.
3: Oui, allez, je vais mettre la main à la pâte. Là, on va prendre l'enfumoir.
2: Alors, d'abord, il faut un enfumoir. En fin de compte, comme je dis souvent aux enfants, avant d'entrer quelque part, il faut prévenir qu'on arrive. Donc là, on ne va pas toquer à la porte, mais on utilise la fumée. Donc un petit coup de fumée, vous pouvez le faire.
3: À une main, je vais y arriver ?
2: Oui, vous allez y arriver. Carrément à l'intérieur, ici. Tout à fait. Il faut que la fumée pénètre dans la ruche.
3: Là, j'appuie pour que la fumée entre dans la ruche.
2: Qui dit fumée dit feu. Donc, elle se met un petit peu en prévention. Et ce qui fait qu'en étant enfumée comme ça, l'abeille piquera moins. Une fois que l'abeille est prévenue et qu'il fait un peu de soleil comme ce matin, c'est formidable. Regardez là, les abeilles pleines de pollen. Elles ont même du mal à rentrer tellement elles sont chargées là ce matin.
3: Allez, on ouvre. Bonjour les copines. Elle est où la reine ?
2: Elle est dedans. Hein. Donc là, vous avez 30 000 abeilles et une seule reine. Alors, je ne sais pas si mon petit-fils l'a marqué, mais on va ouvrir. Hein. De toute façon, il fait beau, on peut travailler. Alors, voyez-vous, ça s'appelle un lève-cadre. Parce que c'est toujours un petit peu collé. Regardez, même déjà, là, sur le premier cas de rive, il y a déjà des abeilles. Ça veut dire qu'on a déjà une colonie qui est intéressante. Alors, plus je vais avancer vers le centre de la ruche, plus on a d'abeilles. Donc voyez-vous, là, la deuxième cadre que je viens d'enlever, hein, les cadres sont jolis tout plein. Là, pour l'instant, j'ai pas de... elles sont en train de faire le nettoyage, là, vous savez. Parce que tout est propre dans la ruche, c'est parfaitement nettoyé par les abeilles, voire aseptisé avec la propolis. Et puis ici, on a des cellules un petit peu plus importantes. Eh bien, ce sont des cellules de mâles. Hein, parce que pour que la reine soit fécondée lorsque ce sera nécessaire, quand il y aura des jeunes reines, il faut des mâles. Et pour avoir des mâles, eh bien les abeilles, hein, vont, la reine va pondre un œuf qui n'est pas fécondé, qui donnera naissance à un mâle. Et c'est ce qu'on voit là. Hein.
3: Donc, et c'est ce qu'on fait là, vous le faites tous les jours ?
2: On ne fait pas tous les jours. Hein, la visite de printemps, on la fait une fois par an en général, voire deux fois au printemps. Et après, bien sûr, nos colonies, on les surveille très régulièrement, ce qui fait qu'on ouvre, bien sûr, régulièrement nos ruches, hein, pour savoir s'il n'y a pas de problème, savoir si, voilà, si la ponte se passe bien. Voilà, je vais enlever encore un cadre supplémentaire. Alors là, parfait, regardez, là, on est dans du couvain, ce cadre-là. Là, il y a des milliers d'abeilles qui sont prêtes à naître. Alors, tout ce qui est fermé, ce sont des abeilles prêtes à naître. Et si on regarde vraiment de tout près, regardez cette partie-là. Mais si on regarde de près, eh bien je vois des œufs, je vois des larves. Et donc, en fin de compte, il y a des œufs pratiquement sur tout le cadre, là.
3: Ah oui, il y a vraiment des centaines d'abeilles des deux côtés.
2: C'est même pas des centaines. Hein.
3: C'est des milliers.
2: Voilà.
3: Non, mais ça va, je suis confiante avec vous. Donc, on doit contrôler tous les cadres ?
2: Bah, en général, quand on fait la visite de printemps, on contrôle tous les cadres. Hein. Là, ici, voyez-vous, ce qu'il y a de curieux sur ce cadre-là, on a un rond au milieu. Pourquoi ? Bah, toute cette partie-là, il y a déjà eu des naissances d'abeilles, il y a déjà des nouvelles abeilles qui sont venues au monde, et c'est la deuxième ponte que la reine est en train de faire. Voilà la reine.
3: Elle est où ?
2: Regardez, elle a son gyrophare, là.
3: Ah, c'est ça, quand vous dites elle est marquée, elle a une petite puce verte, on dirait un petit point vert.
2: Alors, vous savez quel âge elle a ?
3: Non.
2: Ben moi, je le sais. L'année dernière, 2025, c'était bleu, hein, toutes les reines qui sont nées en 2025, on leur mettait une petite tache bleue. Et la verte, c'est une 2024. Donc, elle a 2 ans, celle-là, déjà.
3: Et on voit qu'elle est effectivement plus longue, plus grosse que les autres.
2: Tout à fait. Elle est plus longue. Voilà, c'est son abdomen est plus important. Son abdomen, c'est son outil de travail, c'est son organe de ponte.
3: Et comment vous la choisissez, vous, la reine ? C'est elle qui choisit ou c'est vous ?
2: Nous, on choisit rien. Hein, nous, quand il n'y a plus de reine, si une ruche perd sa reine, les ouvrières vont choisir un œuf qu'ils vont nourrir, un œuf tout frais, qu'ils vont nourrir avec de la gelée royale. Et la gelée royale fera en sorte que cet œuf deviendra une reine. Mais ce sont les ouvrières qui vont décider. L'apiculteur, voilà, à la limite, si la reine est vieille, il va l'enlever. Il peut mettre une nouvelle reine qu'il aura élevée à côté. Ou alors, il laisse faire la colonie. Et tout simplement, eh bien, les ouvrières vont élever une nouvelle reine toute seule. Elle se débrouille. Donc là, on a vraiment une bonne visite de printemps. Alors, ce qu'on peut faire lorsqu'on fait une visite de printemps, c'est que... Alors, je ne sais pas si là... Je vais reposer ce cadre-là. Alors,
3: dites-moi ce que je vais faire maintenant.
2: Alors, vous forcez un tout petit peu. Vous allez de l'autre côté, à l'autre bout du cadre. Vous soulevez également. Vous pouvez maintenant poser le couvre-cadre. Vous pouvez le poser. Posez-le sur la ruche, comme ça, vous avez les deux mains libres. Et vous prenez le cadre, un par chaque extrémité. Et puis, vous allez là avoir les mains dans les abeilles. Allez-y.
3: Voilà, j'ai jamais été aussi proche des abeilles.
2: Tout doucement. Et bien là, voilà, c'est ce que vous faites.
3: Oh, regardez-moi
2: bien,
3: ça.
2: Lorsqu'on a vu qu'il y avait des œufs sur un cadre, en général, il y en a partout.
3: Ouais. Hein. Donc là, c'est un joli cadre.
2: Là, c'est un beau cadre avec des abeilles prêtes à naître puisque les alvéoles fermées sont de couleur marron très foncé. Donc dans 2, 3, 4 jours, ces abeilles-là vont venir au monde.
3: Et puis bah, maintenant, il n'y a plus qu'à refermer la ruche. On replace bien les cadres.
2: Toujours avec beaucoup de précautions. Ne pas bien sûr écraser la reine. Dans quelques semaines, même pas, dans 2-3 semaines, on pourra mettre une première hausse où les abeilles pourront déjà récolter du miel.
1: Et sachez que vous pouvez également visiter le musée Histoire d'abeilles, son jardin et ses ruches à Bouin-Plumoison, près d'Edin, dans le Pas-de-Calais. Vous aurez plus d'informations sur le site www.histoiredabeilles.fr. 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
4: Faire du raffut. Peut-être serait-il prudent de réduire le son de votre récepteur radio, car cette expression auriculaire risque de faire du bruit. Faire du raffut, une expression franc-comtoise que vous avez sûrement entendue, et pour cause, c'est générer du bruit violent et discordant, faire du tapage, un scandale de l'esclan, du pétard, du foin. Le mot raffut, dont le U était jadis coiffé d'un accent circonflexe, est employé dans deux sens différents, suivant qu'il soit précédé de l'article défini du ou de l'article indéfini un. Ainsi, faire du raffut n'a rien à voir avec faire un raffut, quoique mets-le au centre. Le mot raffut est un nom masculin, déverbal de l'ancien verbe raffuter. Le sens usuel de raffut, on connaît, tapage, vacarme, disons boucan, pour rester au même étage de l'immeuble linguistique. L'étymologie, c'est déjà plus compliqué. Le verbe raffuter dont il procède aurait signifié dans le patois du XVIIIe siècle rosser, action qui ne se fait pas d'ordinaire dans le plus religieux des silences. Curieusement, ce raffuter ancien voulait dire mettre en état de fonctionner. Mais ce ne serait pas la première fois dans la langue que l'on glisse d'un sens à un autre. Mettre en état, cela peut revenir ironiquement à mettre dans un triste état. Donc, au XIXe siècle, ça devient rosser, protester, faire du tapage, mais pour l'origine franc-comtoise, c'est plus incertain, mais raffuter n'est pas réfuté. Avec force décibels, faire du raffut nous casse les oreilles avec moult abasourdissements, barouf, boulevari, bousin, chahut, chambard, charivari, détonation, foin, fracas, ourvari, pétarade, potin, ramdam, tapage, tintamarre, tintouin, tohu-bohu. Un joli tumulte en somme, un raffut de tous les diables. Là où ça se complique, c'est quand faire un raffut n'est pas nécessairement bruyant, sauf peut-être dans les tribunes. Car au rugby, sport qui oppose deux équipes de 15 joueurs qui se disputent de la main ou du pied un ballon ovale qu'il faut déposer derrière la ligne de but de l'adversaire ou faire passer entre les deux poteaux de but au-dessus d'une barre transversale, sport aux règles si simples qu'elles causent parfois des traumatismes crâniens aux arbitres. Au rugby donc, faire un raffut, c'est une technique pour écarter l'adversaire. Utilisé par le porteur du ballon pour repousser de sa main libre, ouverte ou du bras, le haut du corps de l'armoire à glace cherchant à le plaquer. Je vous précise que le raffut avec le poing et a fortiori le coude est interdit car ce serait dans ces cas de la boxe ou du MMA. Faire un raffut ou mettre un raffut, c'est maintenir courtoisement son adversaire à distance, avec tout le fair play que l'on connaît à ces gentils colosses. Pour que ça ne fasse pas trop de raffus auprès des féministes militantes, je précise que le raffut rubistique se conjugue également dans l'ovalie féminine, à condition que les prothèses ongulaires le permettent bien entendu. Le raffut sans chapeau sur le U, la chose n'étonnera guère comme en font état Petit Larousse et Grand Robet. Sans accent circonflexe désormais, ce qui peut surprendre, puisque le verbe correspondant raffuté en étant, lui, dûment coiffé. On est fondé à regretter cette disparition, car toute distinction graphique est bonne à prendre dès lors que l'on n'entend pas mélanger le trèfle et le chardon. Mais il est vrai qu'en rendant facultatifs les accents circonflexes sur les « i » et les « u », la nouvelle orthographe n'aura pas peu contribué à transformer l'essai. Bon, silence dans les rucks, renvoie au 22.
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3: Bonjour, c'est Yann.
4: Salut à tous, c'est Cerise.
5: Frédéric.
6: Voilà, c'est Hervé.
4: Alors, qu'est-ce qui se passe?
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4: Je rencontre aujourd'hui Olivier, qui est sculpteur sur bois. Et je le rencontre à la fête du printemps à Crépy-en-Valois. Portrait. Olivier, bonjour. Donc, vous sculptez du bois. Et vous faites des champignons, etc. Je vois que vous avez une équipe de fans, là, parce que je suis en train de vous interviewer et tout le monde dit ouhouhou. Vous pouvez me dire pourquoi vous faites ce type de sculpture sur bois? C'est une passion, j'imagine.
3: Bah, disons que, originaire de la campagne, je vais souvent en champignons, en fait. Ça m'a pris comme ça, ça m'a pris en faisant du bois de chauffage. Je me suis pris à me prendre au jeu pour sculpter à la tronçonneuse. Je me suis mis à faire des champignons, des morilles, des cèpes, des morilles, parce que c'est le printemps. Donc, peut-être qu'à l'automne, que je ferai sûrement des cèpes.
4: Vous faites des champignons selon les saisons, c'est ça?
3: Ouais, je pense que c'est plutôt par rapport à mon envie. Mon envie prime sur le reste, parce que quand j'ai envie de sculpter de la morille, je fais de la morille.
4: Donc ça fond la morille.
3: À fond la morille, parce que ça s'y prête bien avec le printemps. Et puis bah, des fois, j'arrête, je fais des animaux. Ça va de la chouette de Harry Potter, comme les enfants m'ont dit. Oh, c'est la chouette d'Harry Potter, je ne connaissais pas Harry Potter. Donc ça va de la chouette au lapin. Tout passe par la tête, tout ce qui m'entoure, en fait, j'arrive à sculpter. Quoi.
4: Qui vous inspire sur le moment, en fait, c'est ça?
3: Exactement, ouais. Et puis par rapport à la pièce de bois qui s'y prête. Donc je sculpte par rapport à mon envie et mon humeur. En fait.
4: Donc ce sont des pièces qu'on met dans les jardins, j'imagine, principalement.
3: Oui, ouais, bien sûr, parce qu'en fait, les gens apprécient avoir une belle pièce de bois morie sculptée dans son jardin, ça décore, c'est ludique. Les enfants peuvent regarder tout ce qui nous entoure, en fait. Les gens apprécient les morilles. D'ailleurs, on en a de moins en moins, parce qu'il y a de moins en moins de morilles, parce que les arbres sont en train de mourir, les frênes sont en train de mourir. Ça se trouvait beaucoup au pied des frênes, entre autres. Comme sont en train de mourir, on a de moins en moins de morilles, donc je représente bientôt. Bientôt, on n'aura plus que des morilles en bois. Moins bon à manger, quoi.
4: Combien de temps vous mettez pour fabriquer une pièce, là? Je ne sais pas, une des plus grosses qu'on voit, par exemple.
3: Eh ben, en fait, c'est en forgeant qu'on devient forgeron. Donc, plus je sculpte, plus je vais vite, en fait. J'ai pris le coup de main. Et en fait, je pense que quand je suis très concentré, une demi-heure, ma morille, elle est sortie de terre.
4: Vous la vendez combien, votre morille?
3: Bah, ça dépend, parce que,
4: la
3: en fait,
4: taille,
3: ouais, parce que c'est pas vraiment le temps. Bon, elle est un peu plus grosse, j'ai un peu plus de surface à poncer. Mais le travail est le même, mais c'est par rapport à la pièce de bois, parce que si la pièce est très grosse, eh ben, l'arbre, il faut le trouver. S'il a 50 ans, plutôt qu'un arbre qui a 15 ans, le temps joue contre moi, parce que la pièce de bois, faut la trouver.
4: Vous les trouvez comment, vos pièces de bois?
3: J'ai un ami paysagiste, Éloi Bimon, qui a beaucoup de belles pièces de bois. Alors, le must, c'est du cèdre du Liban, qui m'a déjà gardé pour moi, pour faire des belles pièces. Donc là, quand j'ai des très belles pièces, j'arrive à faire des lions. Je sculpte des crocodiles, des alligators, mais des fois, c'est caïman pareil, quoi. Je sculpte, suivant mon humeur, suivant la pièce de bois, je sculpte des crocodiles et puis le temps qui s'y prête, parce que comme c'est pas mon métier principal, je fais ça le week-end, j'ai un peu de temps.
4: Vous travaillez avec tronçonneuse, hache, etc.
3: Alors non, dans l'ère moderne, le passe-partout, j'ai arrêté. Le passe-partout, c'est en 1900, donc maintenant je suis la tronçonneuse. La tronçonneuse est en fait tronçonneuse, disqueuse, ponceuse. Avec quelques outils différents, des disques un peu différents. Mais sinon, tronçonneuse, disqueuse et...
4: Et le passe-partout, c'est quoi?
3: En fait, le passe-partout, c'était vous étiez à deux et c'était une grosse scie à bois. C'est que vous étiez l'un en face de l'autre et vous abattiez les arbres comme ça, soit à la hache et puis vous finissiez au passe-partout. Ou pour lézarder une bille de bois, ils étaient à deux avec une scie qui faisait 3 mètres de long et ils étaient chacun d'à côté, ils tiraient chacun d'à côté pour pouvoir lézarder, pour pouvoir faire des planches.
4: Quelle essence vous préférez travailler?
3: Ah, je crois que le cèdre du Liban,
4: c'est
3: magnifique. Mais là, j'ai sculpté une pièce de bois que j'avais gardée et c'est de l'if. L'if, c'est magnifique à sculpter, le bois est dense, il sent bon. Sinon, vulgairement, l'épicéa, le sapin de Noël. Mais sinon, je sculpte du frêne, je sculpte des billes de chêne, du tilleul. Le tilleul, c'est le bois du débutant pour les sculpteurs, en fait. À la gouge, c'est le bois pour le débutant qui est l'idéal. puisqu'il est tendre, il évite de se fendre. Donc le tilleul est vraiment parfait pour un débutant.
4: Ouais, on sent le plaisir que vous avez à sculpter le bois. Qu'est-ce que ça vous procure en fait, physiquement, spirituellement peut-être, hein?
3: En fait, je me donne toujours un challenge. Je dis, par rapport à certaines vidéos de YouTube, je vois des Asiatiques sculpter des choses, mais formidablement, des Américains aussi avec leur tronçonneuse. Et j'ai commencé comme ça, en faisant un bois de chauffage. Et je me suis dit, je vais essayer avec ma tronçonneuse. Si ça marche pas, je vais le mettre au feu. J'ai pas fait l'école des beaux-arts et tout, je suis autodidacte.

0: monte dans ces arbres, je suis toujours estomaqué parce que je coupe les arbres, mais quand je le vois grimper à 15 mètres d'hauteur, je suis fasciné quoi. Et comme j'aime pas la hauteur, moi je préfère les voir par terre et les voir sculpter devant ma tronçonneuse quoi. Okay. Pourtant, des fois je coupe des arbres et je m'appelle Olivier Duchesne quoi.
1: C'est quand même super incroyable. Ouais,
0: non, mais c'était... un prénom aptonyme, quoi.
1: Oui, vous étiez voué à sculpter le bois, c'est évident. En tout cas, à travailler le bois, ça c'est clair. Et comment donc le goût de la sculpture vous est venu? C'est arrivé comment ça?
0: En fait, la télé, il y a du bon, il y a du mauvais, mais je suis tombé sur une émission, c'est les constructeurs de l'extrême. Et aux États-Unis, ils sculptaient avec des tuyas. En fait, nous on a des tuyas en M, et eux, chez eux, c'est des arbres qui sont gigantesques, énormes. Donc en fait, les constructeurs de l'extrême fabriquaient des chalets en bois qui montaient, qui démontaient pour mettre dans les belles propriétés. Et dedans, il y a un gars qui sculptait à la tronçonneuse. Alors les Américains, c'est des pigargues à tête blanche, des ours, des pumas, et je me suis dit, la vache, le mec qui fait ça avec sa tronçonneuse. Et je me suis dit, j'ai commencé comme ça. J'ai commencé à faire un lapin, parce que nous, on a des lapins de garenne, on a des chouettes, et j'ai commencé comme ça, quoi. Et après, j'en suis venu au mori, à tout ce qui m'entoure, quoi. Mmh. Et c'est ça vraiment qui m'a plu. Et en fait, quand on veut, on peut, quoi. On y arrive, quoi. Quand ça nous plaît, on y arrive, quoi. Et c'est vraiment la télé qui m'a inspiré, en fait. Et puis après, je m'inspire un peu de tout, en fait. La nature m'inspire, mais je peux faire du plagiat. En fait, c'est-à-dire que d'une idée j'en mélange avec une autre et je fais mon idée. Je dis, le mec, il a dans tous les cerveaux, il a de très bonnes idées. Hein. Et en fait, le gars il va avoir cette idée là, l'autre il va avoir cette idée là, mais moi je vais avoir mon idée, je vais concentrer les deux et je vais faire mon truc à moi quoi. On peut évoluer dans plein de chemins avec la sculpture.
1: De manière infinie. Ouais, infinie et donc vous avez des inspirations multiples tout le temps.
0: Multiples. Donc c'est vrai que là, je suis bloqué sur la morille parce que ça va très vite à faire. C'est pour ça que pour faire des démonstrations aux gens, je peux pas me permettre de faire un animal qui va me prendre un temps fou. Heures, sinon ils vont se dire mais qu'est-ce qu'il fait le monsieur quoi. Ah, il a encore une bille de bois, on sait pas ce qu'il fait. C'est pour ça que je pars d'une bille de bois, une morille, ça se fait très vite et ils voient l'évolution rapidement. Donc ils peuvent revenir en une demi-heure après et dire oh, bah, il en est là. Ouais. Même l'année dernière, j'avais des morilles à présenter au public et il me dit je voudrais une morille. Bah, j'ai dit choisissez. Il me dit non, vous allez en sculpter une. Et le gars voulait la morille que j'ai fait en direct. Parce que le gars, avec les réseaux sociaux, il voulait filmer. Il voulait filmer mon travail pour pouvoir acheter la morille que j'ai. En direct. Donc c'est pour ça qu'il m'a acheté celle que j'étais en train de faire. C'est pour ça que je peux me permettre de faire des morilles. Okay. Ça va vite quoi.
1: Ouais. Et votre prochaine inspiration, là, vous avez quelles envies hein?
0: Pour moi, proposer un coq, alors cocorico quoi. Moi je voulais faire le coq faisant parce que ça a de belles couleurs, ça a des traits atypiques, mais on m'a parlé tout à l'heure, on voudrait une poule. Moi je veux une poule, non, ça m'intéresse pas, mais par contre le coq oui, et cocorico le coq français quoi. Donc j'ai une commande de faire une poule, mais enfin j'ai dit non, une poule ça m'intéresse pas.
1: Ah, c'est votre côté patriote qui parle là,
0: cocorico quand j'ai été élevé à l'équipe de France de football avec le coq sur le maillot, donc c'est pour ça que je voulais faire le coq français. Donc on m'a commandé on a changé. J'ai réussi à faire changer les gens. D'une poule, je vais leur sculpter un coq.
1: Quoi. Bah, c'est parfait.
0: C'est parfait, un coq.
1: Ok, merci Olivier.
0: Ben, merci à vous.
1: Alors pour RVM, j'étais à Crépy-en-Valois à l'occasion de la fête du printemps où j'ai rencontré Olivier qui est sculpteur sur bois. A bientôt sur RVM, la radio qui vous écoute.
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1: C'est l'heure de votre rendez-vous, histoire tout de suite sur RVM, on remonte le temps ensemble. Ça s'est passé un 29 mai 1346, la première loi pour protéger la forêt en France. Bien avant les COP, les marches pour le climat ou les associations de lutte pour la nature, un roi de France, en plein Moyen-Âge, institue une mesure pour protéger les forêts, l'ordonnance de Brunois. Une ordonnance si visionnaire qu'elle résonne encore aujourd'hui à l'ère de la déforestation et du changement climatique. C'est une histoire méconnue que l'on aborde ensemble aujourd'hui. Nous sommes au milieu du XIVe siècle. La France sort d'une période de forte croissance économique. Les villes grandissent, la population s'étoffe, les besoins en bois explosent. Construction, chauffage, artisanat, les forêts sont surexploitées, parfois rasées. Et le roi Philippe VI de Valois s'en inquiète. À l'époque, le bois est partout. C'est une denrée présente de façon plutôt massive en Europe, mais on prend rapidement conscience du temps qu'il faut pour la produire, au moins une vie humaine pour qu'un arbre atteigne sa taille optimale. C'est ainsi que le 29 mai 1346, Philippe VI de Valois signe à Brunois dans l'Essonne une ordonnance révolutionnaire. Les droits d'usage accordés dans les forêts du domaine royal sont révoqués, fini donc les coupes sauvages. On forme des agents des eaux et forêts, du personnel chargé de visiter régulièrement les bois, d'enquêter sur leur état, de veiller à leur exploitation durable. L'objectif est écrit dans l'ordonnance.
2: Qu'ils se puissent perpétuellement soustraire en bon état.
1: En clair, que les forêts survivent, se maintiennent pour les générations futures. Une première mondiale. À l'époque, bien évidemment, on ne parle pas d'écologie, de biodiversité ou encore de développement durable. Aujourd'hui, la France, comme le reste du monde, fait face à des défis climatiques majeurs. Déforestation, canicule, effondrement de la biodiversité. Les principes de l'ordonnance de Brunois résonnent comme un écho lointain. L'ONF, l'Office national des forêts, reprend exactement ce que Philippe VI avait imaginé. Surveiller l'état des arbres, réguler leur exploitation, protéger les écosystèmes pour les générations futures. En 2021, à travers le plan France Relance, Emmanuel Macron annonce vouloir replanter 1 milliard d'arbres dans le pays d'ici 2032, une mesure contestable. En 2024, l'Union européenne adopte une nouvelle réglementation contre la déforestation importée. Malgré tout, le bilan est plutôt positif. Nos forêts couvrent aujourd'hui 31% du territoire national, contre 20% au 19e siècle. Toutefois, à l'échelle mondiale, la déforestation continue à un rythme effréné. On parle de l'équivalent de 10 terrains de foot abattus par minute. Et puis les machines et les tronçonneuses ne sont plus les seules à tuer les forêts de nos jours. Le réchauffement climatique, les aléas météorologiques et les incendies mettent en péril ces espaces de vie essentiels qui captent le CO2 et abritent des millions d'espèces animales et végétales. Philippe VI, malgré ses volontés, reste un monarque mal aimé. Son règne entre 1328 et 1350 voit un long combat s'enraciner avec les Anglais, la guerre de Cent Ans. En plus de ça, la fin de son règne est marquée par l'arrivée de la peste en France. Bon gestionnaire, ce sont les aléas externes qui vont perturber son air. La prochaine fois que vous vous promenez en forêt, souvenez-vous, certains de ces arbres sont protégés depuis le Moyen-Âge. Et si ça se trouve, vous tomberez peut-être sur un vieux chêne millénaire.
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1: 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Les inscriptions sont ouvertes. Alors au programme cette année, des courses de 5, 10, 15 et 20 km, un canicross de 5 km et une marche de 8,5 km. Les récompensés seront les 3 premiers de chaque épreuve, la première féminine de chaque course, le club le plus représenté et une médaille sera offerte à tous les participants. Le départ et l'arrivée s'effectueront au stade de Boissy-Frénois. Alors pour plus de renseignements, allez faire un tour sur la page Facebook ami/Boissy-Frénois.
2: Jusqu'au 14 juin, le musée Alexandre Dumas à Villers-Cotterêts présente une exposition retraçant la vie de Jeannine Dumas. La cadette d'Alexandre Dumas, fils, n'a pas suivi les traces de son père dans l'écriture. Sa vie n'en a pas été moins riche, comme vous le découvrirez dans cette exposition. Mobilisée dès le 2 août 1914, Jeannine Dumas fut infirmière-major de la Société française de secours aux blessés militaire. Elle sera ensuite décorée de la Légion d'honneur pour son engagement pendant le conflit. Elle se battra également tout au long de sa vie pour la préservation de la mémoire de ses ancêtres en participant notamment à la création du musée Alexandre Dumas. Le musée Alexandre Dumas, il est situé à Villers-Cotterêts, 24 rue des Moustiers. Exposition sur Jeannine Dumas, donc à voir jusqu'au 14 juin.
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2: Ah oui, ça c'est très connu.
1: Voilà. Ce sont des recettes souvent à base de légumes du potager. Bio si on peut. Cuisine sans souci.
3: Bonjour Hervé.
1: Bonjour Cécile.
3: Alors Hervé, qu'est-ce qu'on va faire de bon aujourd'hui ?
1: Eh bien, des petits flans de poire au miel.
3: Ah ça, ça me tente bien ça. Donc bah, je t'écoute pour les ingrédients.
1: Deux poires, donc ce qu'on veut. Hein, passe crassane, conférence, voilà. 6 œufs, 15 morceaux de sucre, 60 g de sucre semoule, 10 cuillères à soupe de fécule, fécule de pomme.

0: Le four 6-7.
1: Thermostat 6-7, c'est à peu près 200 degrés.
0: Ouais.
1: Entre 180 et 200.
0: Voilà. On va peler les poires et les couper en petits quartiers. On retire le cœur, évidemment, et on coupe les quartiers en tout petits dés. On va réserver quelques dés de poire et on va les citronner pour pas qu'ils noircissent. On va placer les autres dans un bol du mixeur, on ajoute le miel et on mixe le tout.
1: Ok.
0: On va verser le lait et le bâton de cannelle dans une casserole et on va porter à ébullition. On fouette les œufs, le sucre en poudre et on ajoute la fécule à la purée de poire dans un saladier. Au premier frémissement du lait, on va ôter le bâton de cannelle et retirer la casserole du feu.
1: Comme ça, le lait, il aura pris le goût de la cannelle, il aura infusé, c'est ça?
0: Exactement. Donc, ce lait-là, on va le verser en filet sur la préparation en fouettant sans arrêt.
1: Parfait.
0: On va filtrer la préparation à travers une passoire directement dans les moules et les poser dans un plat au four rempli d'eau tiède, chaude. Enfin, voilà.
1: D'accord.
0: Okay,
1: oui, en fait, c'est au bain-marie.
0: C'est au bain-marie, en fait. Hein,
1: donc, vaut mieux que l'eau elle soit déjà chaude,
0: ouais,
1: pour éviter,
0: ouais, ouais,
1: qu'il y ait un petit chaud-froid.
0: On va enfourner pour environ 35 minutes. On peut regarder aussi, comme d'habitude. Hein.
1: On met la petite lame d'un couteau.
0: Voilà. On sort les moules du four et on laisse tiédir. On démoule les flancs et on les décore avec les dés de poire et on saupoudre avec un peu de cannelle, si on aime ça. C'est pas obligatoire, la cannelle. Hein.
1: Non, on peut remplacer par de la vanille.
0: Voilà. Ou par rien du tout.
1: Ou rien. Oui, c'est vrai.
0: Voilà.
1: C'est vrai.
0: Si on n'aime pas la cannelle.
1: Oui, ben on n'en met pas, évidemment.
0: Et voilà.
1: Donc, vous pouvez retrouver cette recette en podcast sur notre site rvm93.7. N'oubliez pas, vous pouvez participer à cette émission pour se faire un numéro de téléphone, le 03 44 59 30 30 et une adresse mail rvm@rvmfm.com. Alors,
0: bon appétit, bien sûr. 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

0: si Chalim était compté. Bonjour à toutes et bonjour à tous. Nous voici donc revenus auprès du couple Vatry, qui, on l'a vu, avait des liens extrêmement forts avec la monarchie de Juillet. C'est 1830. On va aller d'une révolution à l'autre, puisque, vous le savez, en 1848, c'est une autre révolution qui va chasser les Orléans du pouvoir. Une partie du peuple parisien se soulève, avec l'appui des libéraux, des républicains. Et le 24 février, le roi est contraint à l'exil. Il se démet en faveur de son petit-fils, Philippe d'Orléans. Philippe d'Orléans, pour vous situer, il a 10 ans. Hein, il est né en 1838, il mourra en 94. Et Philippe d'Orléans est plus connu sous le nom du comte de Paris. Hein. Il ne fut d'ailleurs officiellement désigné qu'après la mort de son grand-père en 1850. Donc on suit les traditions monarchistes dans une certaine mesure. La monarchie quand même, petit à petit, s'était affaiblie depuis la mort du duc d'Orléans. Le duc d'Orléans, c'était le fils aîné du roi des Français, Louis-Philippe Ier. Il présentait évidemment un aspect politique tout à fait intéressant parce que c'était un homme qui faisait la transition progressive entre la monarchie et une éventuelle république. Il avait des idées assez libérales et il est certain que tout le monde des Orléans mettait sur la personne du duc d'Orléans les plus grands espoirs. Et puis, vous le savez, le sort a fait que le duc d'Orléans meurt d'un accident de cheval, je ne rentre pas dans les détails. Et dans 1848, eh bien, c'est ce qu'on appelait la campagne des banquets républicains qui va déboucher sur cette fameuse révolution. Alors, la famille royale est obligée de s'exiler. Bon, ben ça, ils ont l'habitude, les rois de France, hein, ils viennent, ils repartent. Hein, rappelez-vous, Louis XVIII, il revient, 100 jours, etc. Charles X qui s'exile avec l'arrivée de Louis-Philippe. Et donc, la famille royale d'Orléans s'exile en Angleterre, à Clermont. Ça se prononce presque comme Clermont. Mais la duchesse d'Orléans, mère du comte de Paris et du duc de Chartres, elle, préfère se réfugier en Allemagne avec ses enfants. Elle a l'intention d'aller vers sa famille maternelle. Hein. Donc le couple se sépare. Et si j'en parle, c'est parce que il va y avoir un accident de voiture, si j'ose dire, en Suisse. On nous dit que le carrosse de la reine s'est renversé. Et dans ce carrosse, il y avait probablement cette dame qu'on appelait Rose Pamela de Vatry.
1: Ah, tiens donc.
0: Donc la voilà en Suisse. Et si j'en parle d'une façon un peu plus insistante, c'est que récemment, on a retrouvé un carnet d'aquarelle venant des montagnes suisses et qui probablement est contemporain de ce passage chez les Helvètes. Et le peintre qui avait sans doute très honoré des compliments de Madame de Vatry s'est par la suite permis de lui adresser ces belles aquarelles qui sont très fraîches d'ailleurs, assez classiques je dirais, des peintres de montagne de la Savoie et de la Suisse telle qu'on la connaît maintenant. Pendant les journées révolutionnaires, évidemment, ceux qui étaient des farouches partisans de la monarchie de Juillet, ils craignent beaucoup, hein, comment dire, on serre les fesses. Hein. Et Alfée va craindre pour sa vie. Dans un supplément d'un testament rédigé le 17 décembre 1853, Alfred de Vatry nous raconte un petit peu la façon dont ça s'est passé. Et surtout, il nous dit qu'il a été très heureux d'avoir l'appui d'une famille qu'il connaît bien, la famille des Sitivaux de Grèche. Rappelez-vous, c'était grâce aux Sitivaux de Grèche qu'il a obtenu le poste de député de Château-Salins. Oui. Et voilà ce qu'on peut lire dans ce supplément au testament.
1: Je donne à Anatole de Sitivaux de Grèche 40 000 francs comme souvenir de sa loyale assistance quand il est vaillamment descendu, son couteau de chasse à la main, le 24 février 1848, matin, pour me secourir contre les émeutiers au milieu desquels je venais de me jeter. Ma femme a été admirable avec son amie la comtesse de Spar. Le peuple fougueux a envahi notre maison avant le jour. j'ai pris le commandement d'une garde de sûreté de notre quartier qui m'a fait voir une louable bravoure chez beaucoup d'ouvriers quand messieurs nos voisins se cachaient.
0: Et quand... voilà, oui. Voilà l'opinion de notre, oui. notre fier mousquetaire, en quelque oui. sorte, qui casse un tabou, là, et qui dit, ben, en gros, le peuple, lui, ne s'est pas masqué, oui, hein, alors que les aristocrates ou les grands bourgeois se déminaient dans tous les sens.
1: C'est ça.
0: Les rats quittaient le navire, en quelque oui. sorte. Alors, on a parlé de Carolina de Spar. Elle est plus connue sous le nom de Carolina Naldi. C'est une amie de Pamela et elle va être près de Pamela lors des événements de 48. Ils vont résister à leur façon. Pour parler de Carolina, disons, elle fut avant son mariage une des plus importantes cantatrices de sa génération. Ah. Selon la comtesse de Bassanville, on peut dire qu'elle a brillé, hein, Carolina a brillé dans le monde du triple éclat, dit-elle, de la beauté, du talent et de la bonté. Hein, c'est un super compliment.
1: Bah oui.
0: Elle était l'élève de Manuel Garcia et elle était surtout amie de la fille de ce dernier, Maria, qui devint la célèbre cantatrice la plus connue de l'époque qu'on a appelée la Malibran.
1: La Malibran, oui.
0: Cela nous dit effectivement que Pamela était tout à fait... intégrée à ce milieu artistique, et en particulier évidemment au milieu de l'opéra, mais du, je dirais du bon côté, hein, de la partie des grands musiciens et des grandes musiciennes, comme on le verra d'ailleurs un peu plus tard, puisqu'ils vont accueillir des grands musiciens à Chaline. Les Garcia avaient élu domicile chez les Naldi à Paris, rue Louvois. Hein, et Madame Naldi gérait à la fois la carrière de sa jeune protégée et sa fille. On l'a entendu dans les grands rôles de Rossini, de Mozart. Et sa carrière sur les scènes de théâtre, c'est ça, après son mariage avec Joseph de Spar, une belle fortune d'ailleurs, et qui eut la gentillesse de décéder assez tôt, avant la révolution de 1848. Alors, les Vatrie vont rester fidèles aux Orléans, ça c'est une évidence. On va se regrouper un peu en famille. La belle-sœur de Madame de Vatry, la duchesse d'Echingen, hein, elle aussi va être fidèle aux Orléans. Hein. Lorsqu'Hélène Louise Elisabeth de Mecklembourg-Schwerin, veuve de Ferdinand Philippe et ses deux fils, Philippe, comte de Paris, et Robert, duc de Chartres, âgé d'une dizaine d'années, on l'a vu, étaient allés rendre visite à la mère de la duchesse d'Orléans avant d'aller en Suisse, elle était donc, comme on l'a dit il y a peu de temps, accompagné de Madame de Vatry. Bon, je ne reviens pas sur cet accident hein, de voiture, oui, ça existait aussi. Mais je pourrais quand même dire que Rose Pamela va rester très proche de la famille d'Orléans en exil. Mmh. Et si elle accompagne la reine, elle va aussi aller souvent voir le roi Louis-Philippe exilé à Clermont. Hein, Clermont. Et on a différentes dates où elle se rend en Angleterre auprès de la famille royale, donc qui est là-bas en exil. C'est probablement lors d'un séjour en Angleterre que le roi lui offre un de ses portraits au crayon. Maintenant, ses dessins ont été remis en cause quant à leurs exécuteurs. Hein. On en reparlera un petit peu plus tard. De son côté, Alfred Vatry va abandonner l'action politique. Il avait bien été sollicité par les bonapartistes pour les représenter à la députation à Château-Salin, puisque dans sa jeunesse, il avait été très proche, vous le savez, de Jérôme Bonaparte. Et on va presque dire qu'elle va s'occuper des petits-fils hein, de Paris et de Chartres, comme de ses propres enfants. On a des lettres où c'est vraiment touchant, en disant « Mais qu'est-ce que tu fais en Italie pour telle ou telle raison? Tu n'as pas à y être. » Et puis elle envoie des bonbons. Enfin, c'est une attitude très maternelle qu'elle a vis-à-vis, évidemment, de Chartres et d'Orléans. Mais 48 a laissé des traces dans les cœurs. Il va laisser aussi des traces physiques. Mmh. Madame de Vatry dit que Stein, c'est vraiment trop près de la banlieue.
1: Oui.
0: Elle sentait déjà qu'il y avait une certaine effervescence dans la région parisienne qui va évidemment aller à son maximum au moment de la Commune en 70. Oui. Donc, elle pense que Stains est trop près de Paris, trop près de ses zones rouges,
1: à
0: si
1: risque.
0: J'ose dire.
1: Ouais.
0: hein, et elle désire de s'éloigner un petit peu. Donc on va abandonner la vie à Stain, au château de Stain, qu'elle avait eu en héritage de son père. Et elle va décider d'acheter une grande propriété un petit peu plus loin, près des bois. Faut pas oublier la chasse à cour.
1: Évidemment.
0: Hein, voilà. Et sa première idée, c'est d'acheter Mortefontaine. Mortefontaine est à vendre, on verra dans quelles conditions. Si on a le temps, on pourra développer un petit peu, d'ailleurs, le Micmac, hein, qui a précédé le passage de cette propriété des Bourbons vers le duc d'Aumale. Il y aura toujours une certaine zone grise. Hein. Vous savez, le dernier des Condés s'est suicidé en se pendant à une espagnolette qui est à 1,20 m au niveau du sol.
1: D'accord.
0: Il fallait vraiment avoir une certaine souplesse.
1: Oui, ou une espagnolette superbe.
0: Alors, j'en ris un peu. Alors, quelle est la part d'intoxication? Est-ce que ça a été vérifié? Il y aura toujours un doute, de toute façon. Oui. Comment ce domaine va se retrouver ultérieurement entre les mains des Orléans et du duc d'Aumale en particulier. Il est certain que son père est certain qu'il est intervenu. Seulement, Mortefontaine, c'est cher. Alors, il se renseigne auprès des aristocrates qu'il connaissent dans la région, et entre autres, auprès des Dailly, entre autres, qui se trouvent avoir une propriété à Rosières. Hein, donc, c'est pas loin, vous voyez. Non loin de Nanteuil et de Baron.
1: De Baron, oui.
0: Bah, Mortefontaine, c'est quand même quelque chose d'exceptionnel. Hein. Le château, il a deux parcs. Pour l'instant, il appartient à Sophie Doves, qui était nommée la baronne de Feuchères. C'était la maîtresse du dernier prince de Condé, hein, celui qu'on nommait Louis VI, Henri de Bourbon-Condé, qui devait mourir dans les conditions que je viens d'évoquer, en 1830. Par un testament du 30 août 1829, le prince lui a cédé, entre autres, le domaine de Mortefontaine. Alors après, vous savez aussi les querelles qui naissent à propos des testaments. Est-ce que c'était vraiment de sa main? Est-ce que c'est pas un faux? Enfin bref, il y a aussi toute une histoire. On appellerait ça de nos jours de nombreuses fake news. Oui. D'ailleurs, personnellement, je n'aime pas trop ça. C'est un peu trop doux. Appelons ça des mensonges. Oui, ça serait beaucoup mieux. Hein. Oui. On serait plus proche de la réalité pour un mensonge. C'est vrai que le Tasse disait le merveilleux mensonge dans les relations sociales permet aussi d'éviter des querelles inappropriées. Bon, je passe. À sa mort, donc, la duchesse de Feuquières va désigner sa nièce, Charlotte-Marie-Sophie Tanaron, comme légataire universelle. Ça, c'est un testament qui a été déposé le 30 janvier 1942. Mais on se demande si sa nièce n'est pas en réalité sa fille. Après de nombreux différends entre les héritiers, finalement, le domaine est mis en vente en 1942. Mais va être acheté par M. Tanaron pour sa fille Sophie. Comprenne qui pourra. Alors, sur la vie de leur ami le comte d'Ailly, comme je vous le disais, qui résidait à Rosières, enfin, il venait à Rosières, il venait à la campagne, là, hein, il avait d'autres propriétés, dont le domaine de Monchy.
1: Monchy-Saint-Éloi.
0: Voilà, près de Creil. Il estimait que Mortefontaine valait aux alentours d'1,5 million de francs, sans les frais. C'est quand même une somme assez considérable. Hein. Et Pamela ne peut pas réunir comme ça une telle somme. D'autant plus que Georges Thom, qui est son frère, qui a hérité de Villandry, lui, et qui continue les affaires, ils avaient des affaires communes dans le commerce sur le canal de Lourcq, hein, le bassin de la Villette, vous voyez. Ce Georges Thom, bah, il faudrait peut-être qu'il rembourse une dette qu'il a auprès de sa sœur. Sans compter les bons royaux en plus qui reviennent de droit à Madame de Vatry, à Pamela. Alors intervient aussi un peu Monsieur de Vatry. Normalement, il aurait dû gérer la fortune de sa femme. À cette époque, on ne laisse pas, n'est-ce pas, la fortune familiale entre les mains des femmes. Hein. Ben non, il la laisse faire. Bon, il dit quand même, normalement, je suis la seule personne légitime pour gérer ces affaires de famille.
1: Oui.
0: Si je voulais. Voilà ce qu'il dit en quelque sorte. Et finalement, il laisse décider son épouse, pour éviter, dit-il, que le chagrin ne l'envahisse. Malgré tout, le 17 décembre 1842, Alphée écrivait
1: « Tu peux donc te regarder propriétaire si le prix n'excède à celui de notre bon Dailly. Que tu m'en saches gré et j'aurai presque autant de joie que j'espère t'en causer, moi qui n'ai, tu le répètes constamment, de goût pour presque rien et qui me trouve très content de ce que nous avons. »
0: Voilà, bon, un accès peut-être de modestie, pas forcément. Il n'a pas envie, évidemment, d'accumuler les tracas pour augmenter une fortune, ce qui était quand même le but de ces grandes familles bourgeoises ou même encore aristocratiques. Hein. Oui. Par la suite, il propose même à Pamela de vendre Stein, mais aussi les propriétés qu'ils ont près de Vielandry, comme le Vaux, de vendre éventuellement des terrains qu'ils ont près du canal de l'Ourcq. Hein. Bon, il va tout à fait dans le sens de ce que voulait effectivement Pamela. Seulement, les différends entre Tom et sa sœur ne s'arrangent pas. Par exemple, la société qu'ils ont en commun, le frère et la sœur, ne marche pas très bien, si j'ose dire. Alors finalement, ils vont décider de se séparer. Chacun va récupérer une partie de cette société. Et c'est là qu'on verra apparaître un personnage qui s'appelle Viret, qui était avant donc le gestionnaire, on dirait de nos jours, des affaires du frère, de Tom, et qui va passer de l'autre côté. Hein. Il va passer du côté de Pamela. Et là, on est dans les années 52. Il quitte le secrétariat de Tom pour prendre en charge les affaires de Madame de Vatry. C'est d'ailleurs chez Madame de Vatry qu'il a fait la connaissance de sa future épouse. Hein. Une certaine Léontine Dujardin. Le siège de la compagnie est alors transféré dans le quartier Saint-Georges, donc pas loin de l'hôtel Vatry, la Plastière, près de la résidence des Vatry, de la résidence parisienne. Cette confiance mutuelle entre Viret et Pamela va durer jusqu'à la mort de Pamela en 1881. On a donc là véritablement un travail en commun, dans une totale confiance qui s'organise. J'en profite pour dire que Rose Pamela n'est pas une personne que l'on peut oublier, et j'avoue que personnellement j'aimerais bien faire une biographie de cette femme qui s'est imposée dans le monde des affaires. Elle fait partie vraiment une des rares femmes à avoir discuté pied à pied tous les contrats, etc. Elle connaît parfaitement l'organisation des sociétés, et puis si elle ne connaît pas, eh bien elle va s'adresser aux meilleurs spécialistes, son réseau l'autre autorise, en quelque sorte. Alors, je vous rappelle qu'avec son frère, c'est l'héritage du père, ils étaient propriétaires du canal de l'Ourcq. Le canal de l'Ourcq rapportait une fortune quand les bateaux passaient. Mais à partir d'un moment, il paraît qu'il y a les chemins de fer qui arrivent. Donc les bateaux, ça ne sert plus à grand-chose. Et on va donc transformer le canal de l'Ourcq en alimentation en eau potable de Paris. Donc ça va devenir une espèce de compagnie des eaux qui va être créée. Et qui va avoir des actions dans la mise en place du réseau d'eau potable de Paris. Donc elle a une connaissance tout à fait précise du monde hydraulique, des machines qui existent, et elle fera installer à Chalis ce qu'on appelle le bélier hydraulique, c'est-à-dire une machine tout à fait extraordinaire sur laquelle on reviendra parce qu'elle est révolutionnaire, en ce sens qu'on arrive à monter de l'eau. Car le problème de la distribution de l'eau, c'est la pression.
1: C'est la pression.
0: Pour avoir de la pression, il faut monter de l'eau en hauteur par rapport aux habitations qu'on veut alimenter. Donc, elle va créer un bélier qui permet de remonter de l'eau gratuitement dans un château d'eau.
1: C'est ça.
0: À Chalis, par exemple, on va remonter 400 mètres cubes d'eau potable par jour. Ce qui suffit largement, évidemment, à l'alimentation du château, sans énergie autre qu'une chute d'eau.
1: C'est ça, hein? Oui.
0: C'est peut-être une petite remarque que l'on peut faire quand on verra les installations que Pamela va initier dans Chalis.
1: Une vraie femme d'affaires, quoi.
0: C'est une femme d'affaires. Bon, elle a évolué, bien sûr, dans sa jeunesse, qui ne l'a pas été. Elle était romantique, hein, rappelez-vous. Oui. Elle voulait voir Stendhal, etc. Finalement, donc, le divorce, je dirais, en termes d'affaires, se met en place. D'un côté, les affaires de Tom, et de l'autre côté, celles de Pamela. Et puis, elle fait même rentrer Viret, son homme de confiance, parmi les actionnaires. Donc, lui-même a intérêt à ce que ça fonctionne, puisqu'il a de l'argent placé dans cette affaire. Alors, à propos de Mortefontaine, là, les choses vont évoluer. Finalement, elle renonce à un projet qui est vraiment somptuaire, hein, peut-être au-dessus de ses moyens. Et elle achète Chali en 1850, donc 2 ans après la Révolution de Juillet, hein, pour la somme de 340 000 francs. Rappelez-vous, Mortefontaine, oui. 1 500 000.
1: Oui, c'est ça.
0: Donc, je ne veux pas dire que c'est une bouchée de pain, quand même, même à cette époque. Et pourquoi Chali l'intéresse également? Parce qu'elle se trouve proche des Orléans, même s'ils ont été contraints dans l'exil. Elle sait très bien que l'exil peut s'interrompre. Mmh. Et puis, près de Chali, il y a Chantilly, il y a Aumale, il y a tous ces gens-là qui sont là, en quelque sorte. Donc, elle s'éloigne de Stein, proche aussi de ses activités économiques. On ne mélange pas la vie ordinaire et la vie commerciale. L'acte de vente peut nous permettre de mieux comprendre l'importance de la propriété. Rien à voir avec la propriété actuelle. Ce qu'achète Pamela, c'est une 20aine d'hectares intramuros pour une surface comprise entre les 150 et 156 hectares. Pour rappel, actuellement, Chali possède 1000 hectares.
1: Oui, c'est autre chose.
0: Et en grande partie, remise en place de l'ancien domaine médiéval, il ne faut pas l'oublier, va être une des opérations de Pamela. Elle va essayer de reconstituer l'ancien domaine avec cette idée que, elle commence à être âgée, Pamela, il ne faut pas l'oublier, qu'elle est née en 1802, 48 ans, oui. C'est déjà un âge à prendre en compte, surtout à cette époque, bien sûr. Mais je vais me faire assassiner. À cette époque, j'insiste. Elle va essayer de reconstituer le domaine abbatial, disais-je, et puis elle va essayer de remettre en eau les étangs. Elle a réussi à remettre tout de suite sur la pêcherie. Et M. de Vatry, donc, lui, va s'occuper du grand étang, puis de 2 autres, comme celui du pavé de la forêt. Bon, je ne rentre pas dans les détails. Oui. Ils avaient été asséchés pour 2 raisons, ces étangs. La première, c'est parce qu'à la Révolution, les étangs étant considérés comme un signe d'appartenance à l'aristocratie, les remparts.
1: D'accord.
0: Donc on assèche et on démolit les courtines.
1: Oui. Hein.
0: Et puis aussi, c'est une zone dans laquelle on va pouvoir planter. Donc on va récupérer des terres pour y planter des arbres de rapport. Nous connaissons encore les peuplerets qui... pas ceux de Saint-Yves qui savent faire des allumettes, hein, mais les peuplerets qui ont occupé les endroits marécageux de l'automne ou la nonnette. Orfraie, donc, ça s'est fait avec des enchères à la bougie, hein, qu'on pratique encore, d'accord?
1: Oui. Hein.
0: Le mobilier s'est vendu à part pour 20 000 francs. Alors, c'était probablement un mobilier qui était demeuré soit du temps de la Révolution, soit du temps du premier propriétaire ou du second, je ne rentre pas dans les détails. En tous les cas, elle va compenser sur le plan financier en vendant, hein, des immeubles en Normandie, ou encore des terres proches de Paris ou de se situant en Indre-et-Loire, pas loin du château de Villandry. Elle va vendre aussi des actions du canal de Saint-Martin, enfin bref, plus de l'argent qui vient de la succession de son père. L'argent est réuni. Et si l'on en croit Gérard de Nerval, et ça c'est assez intéressant pour nous, hein, voilà ce qu'il dit à propos de cet achat. La dame de Paris voulait faire de grands travaux.
1: Mais mon enfant, on a vendu le château, l'abbaye, les ruines, tout. Seulement, ce n'est pas à des personnes qui voudraient les détruire. Ce sont des gens de Paris qui ont acheté le domaine et qui veulent faire des réparations. La dame a déclaré qu'elle dépenserait 400 000 francs. Gérard de Nerval.
0: Oui, tu as raison, les faux sauniers, les promenades, etc., oui. On en avait parlé. Bon, c'est intéressant de mélanger la littérature, enfin la poésie en l'occurrence, et les affaires, là.
1: Oui.
0: Pourquoi Gérard de Nerval note-t-il que ça n'est pas pour le détruire? Ben, tout simplement parce que la plupart des personnes qui ont acheté comme bien national les grandes propriétés ecclésiastiques ou autres châteaux, se sont attachées à revendre ensuite pierre à pierre.
1: Pierre à pierre, oui, c'est ça. Oui.
0: Voilà. Donc là, c'est un peu une exception. Il dit, en gros, si elle achète Chali, qui est déjà bien démolie, il ne faut pas l'oublier, l'église n'existe plus. Hein, quelques ruines que nous connaissons encore. Bien non, elle va se recréer un domaine à l'intérieur de cet ensemble en grande partie en ruine. Et elle va dépenser une somme tout à fait considérable, c'est-à-dire 400 000 francs.
1: 400 000 francs.
0: Plus que le prix d'achat, en quelque sorte. C'était la prévision navale qui n'avait pas tort. Et je pense qu'en réalité, elle a même dépensé beaucoup plus.
1: C'était « Si Chalim était compté » avec Jean-Marc Vasseur, attaché culturel et pédagogique de l'Institut de France à Chalim.

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Chers amis de l'accordéon, grand bonheur d'être avec vous. Bonjour, bienvenue sur RVM, votre radio du Benaise. Tout de suite, accordéon en fête proposé par Jean Vladis et Monsieur Luc à la régisson. Bonjour Monsieur Luc, vous allez bien? Oui, il va très bien. Excellente matinée les amis. Merci d'être fidèles à ce rendez-vous d'accordéon en fête et de partager ces beaux moments d'accordéon. Et pour lancer accordéon en fête, un enchantement avec monsieur André Verschurel, un grand monsieur, un maître du piano à bretelles, deux valses qu'il a composées, qu'il interprète. La première, une valse chantée, j'ai de la valse dans ma musette. Et on va enchaîner dans la foulée de la danse, la seconde valse, réconciliation par le merveilleux accordéoniste, toujours André Verschurel. Écoutons, dansons ces deux valses musettes. J'ai de la valse dans ma musette et réconciliation par André Verschurel. J'en profite pour faire un petit coucou à mes amis de Perrouet-les-Grands-Prix. Bonne écoute et bon dimanche.

Un vrai régal, maître de l'accordéon André Verschuren au sujo élégant. Vraiment le style Verschuren pour ses deux valses musettes. Comme d'habitude, pour danser après ces chouettes valses, un passo doble avec André Michollet. Le passo collignois, super passo doble rythmé par André Michollet, ses musiciens, le passo collignois. Il y a une ville qui s'appelle Coligny. Voilà. C'est pour ça qu'il l'appelait. Je pense qu'il est de cette région. Toujours avec nous à l'écoute d'Accordéon Fête sur RVM, mes amis de la Poste, Dominique et Gilles. Bon dimanche, les amis.

Le tempo, l'interprétation, c'était André Michollet à l'accordéon piano. Le Passo Coligno, un très joli tango pour continuer une composition de Mariano Mores, Una Lagrima Tuya de 1949, interprétée au bandoneon par un duo, le papa André Trichot et sa fille Isoline. Una Lagrima Tuya, un des plus beaux tangos que j'ai entendus par Isoline et André Trichot au bandoneon.

Magnifique, excellente interprétation pour ce délice de tango par Isoline et André Trichot. Bon, au bandeau néon, un instrument magique au chant musical, émotionnel et tendre. Ambiance gaieté, toujours envie de danser sur RVM avec accordéon en fait. On continue avec un chacha musette pour danser avec Quentin Laroche et ses musiciens. Vite, vite, sur la piste de danse, avec le chacha musette interprété par Quentin Laroche.

Bien sûr qu'on a dansé le cha-cha-cha avec Quentin Laroche. Maintenant, nous allons chanter, danser le foxtrot. Le titre chanté à Paris par Christophe Lampideka dans cette belle émission de Pascal Sevran, La Chance aux Chansons. Chante à Paris, Christophe Lampideka. Coucou à Françoise et Jean-Louis. Bonne écoute et bon dimanche.

Eh oui, ça swingait, chanté à Paris par Christophe Lampidecchia. On continue avec deux valses enchaînées. Pour continuer la danse, la première valse, le bal à Zinzin, interprété par Zinzin, Bruno Desmet. Cette valse a été composée par Pascal Sevran et Jacques Ferchit. Pardon. Ça commence bien. Le bal à Zinzin. Zinzin, et ça va continuer de tourner, ça va valser avec brillance et interprétation, toujours avec Bruno Desmet, Zinzin qui vous interprète la fulgurante, le parquet de danse, c'est pour vous avec Zinzin et ses deux valses, le bal à Zinzin et la fulgurante.

C'était deux valses magnifiquement interprétées par Zinzin, talentueux accordéoniste rendu célèbre dans l'émission de Pascal Sevran, la chanson aux chansons. Oui, nous sommes toujours dans l'émission Accordé en fête. Le dimanche de 9h à 10h avec Luc et Jean-Vladi sur RVM 93.7. 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Vous pouvez nous écouter sur cette bande FM ou en streaming, rvmfm.com. Ça passe en même temps, le dimanche de 9 à 10. Hein, voilà. Le podcast, là, par contre, c'est programmé par notre ami Kel, en face de moi, qui se félicite, rvmfm.com. Et les rediffusions, c'est le mardi à 11h et le jeudi à 5h. Petit message, petite dédicace. Demande d'accordéoniste, de danse, vous faites rvmfm.com. On essaie de vous les passer, mais de les programmer. Voilà, c'est Monsieur Luc qui s'en occupe. Pour ça, il est très très bon. Après ce petit interlude, deux passos dobles enchaînés, nous allons passer une soirée dansante en Espagne avec Zinzin toujours. Et le premier passo doble, soirée andalouse par Zinzin. Après cette soirée andalouse avec Zinzin, Christophe Lampineca vous invite pour une feria d'Espagne, le second passo doble, trêve de bavardage. Écoutons dansons ces deux passo dobles avec une soirée andalouse par Zinzin, une feria d'Espagne, Christophe Lampineca.

Le folklore, le bal musette, les danses, c'était deux passionnés par Zinzin, Christophe Lampidecker. Partons tout de suite en Italie avec cette danse traditionnelle, populaire, méridionale, la tarentelle. Cédric Saillard et son orchestre vous interprètent Marie Tournelle, une chanson de Tino Rossi. Cédric Saillard, Marie Tournelle.

Oui, c'était Marie Tournelle par Cédric Saillard. On continue. On va faire un petit tour au Pays Basque. Tu sais que la principale ville du Pays Basque, c'est laquelle? C'est Bayonne, une ville du rugby. Là, nous allons danser le Bayon. Ça sera le Bayon de Bayonne, une chanson d'Henri Jeunesse. Mais qu'on va danser avec Olivier Sélac, jeune accordéoniste talentueux. On écoute Bayon de Bayonne, Olivier Sélac.

Après le baillon de Olivier Sélac, une danse qui est toujours danse en ligne, hein, le baillon, là ça va être une country, c'est une danse qui est de plus en plus demandée. Dans l'été, dansons les guinguettes, les balles, et Fabrice Lefebvre vous interprète Country Joe, ce sera pour vous les amis danseurs de country.

Oui, avant de partir dans les étoiles avec la fusée Musette, vous êtes toujours sur RVM avec les stars d'Accordéon Fête. Oui, la fusée, c'est une java du répertoire de la danse Musette, une classique. Cette fusée sera interprétée par Jo Durand. J'en profite pour faire un petit coucou à mon ami Jo, de la part d'Agnès et Jean. Prompt rétablissement, Jo. Plein de bisous.

Magnifique, super interprétation, la fusée par Joe Durand. On continue avec le charme, le talent d'Alexandra Paris, une excellente et talentueuse accordéoniste qui nous entraîne à Paris pour danser le tango. Alexandra Paris, Paris Tango.

Après ce petit tour à Paris Tango avec Alexandra Paris, on poursuit avec Ludovic Beillard, un virtuose, un immense talent à l'accordéon Naranja, un merengue interprété par Ludovic Beillard.

Oui, c'était Ludovic Beyer dans ce très joli merengue Naranja. On te retrouve Bruno Lorenzoni, quel talent, un formidable tripoteur de boutons et interprète accordéoniste qui vous interprète cette marche. Je vous salue bien. Mais non, c'est pas la dernière, mais c'est Bruno Lorenzoni. Je vous salue bien.

Et pour clôturer cette très belle émission sur RVM, accordé en fête, Alexandra Paris vous interprète cette dernière danse, un passo doble, Ritmo y Paso, Alexandra Paris.

Voilà, accordéon en fait se termine et vous écoutez les dernières notes de l'accordéon d'Alexandra Paris, Ritmo y Passo. Un très grand merci de votre fidélité. Merci Hugues de ta présence. Un petit salut à dimanche. Rendez-vous dimanche prochain à 9h sur RVM pour accordéon en fait. Excellente semaine, on vous aime. Des bisous, prenez soin de vous. Hugues Jean-Vladis, à très vite et vive l'accordéon sur RVM.

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1: Les foulées de Boissy-Frénois reviennent le dimanche 7 juin pour une 8e édition. Les inscriptions sont ouvertes. Alors au programme cette année, des courses de 5, 10, 15 et 20 km, un canicross de 5 km et une marche de 8,5 km. Les récompensés seront les 3 premiers de chaque épreuve, la première féminine de chaque course, le club le plus représenté et une médaille sera offerte à tous les participants. Le départ et l'arrivée s'effectueront au stade de Boissy-Frénois. Alors pour plus de renseignements, allez faire un tour sur la page Facebook ami/Boissy-Frénois.
0: Jusqu'au 14 juin, le musée Alexandre Dumas à Villers-Cotterêts présente une exposition retraçant la vie de Jeannine Dumas. La cadette d'Alexandre Dumas fils n'a pas suivi les traces de son père dans l'écriture. Sa vie n'en a pas été moins riche, comme vous le découvrirez dans cette exposition. Mobilisée dès le 2 août 1914, Jeannine Dumas fut infirmière-major de la Société française de secours aux blessés militaire. Elle sera ensuite décorée de la Légion d'honneur pour son engagement pendant le conflit. Elle se battra également tout au long de sa vie pour la préservation de la mémoire de ses ancêtres en participant notamment à la création du musée Alexandre Dumas. Le musée Alexandre Dumas, il est situé à Villers-Cotterêts, 24 rue des Moustiers. Exposition sur Jeannine Dumas, donc à voir jusqu'au 14 juin. 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
1: Nous sommes aujourd'hui le 26 mai. Revenons, si vous le voulez bien, aux premières heures des 24 heures du Mans automobile.
2: Parlons aujourd'hui de mécanique, de grosses cylindrées et de circuits mythiques. Le 26 mai 1923, le premier départ des 24 heures du Mans était donné dans la Sarthe. Le but de cette nouvelle course automobile d'endurance, effectuer le maximum de distance en un tour d'horloge. Plusieurs équipages composés de deux pilotes se relayant régulièrement sont sur la grille de départ de cette première édition. Ils sont au total 33 exactement. Et au final de 128 tours du circuit de la Sarthe, les Français André Lagache et René Léonard remportent cette édition inaugurale de la mythique course mensuelle organisée par l'ACO, l'Automobile Club de l'Ouest. L'histoire des 24 heures du Mans évolue avec celle de l'automobile. Au fur et à mesure des décennies, la belle sartoise n'a eu de cesse d'être l'épreuve étalon de la discipline d'endurance, des marques s'y spécialisent même, et puis que dire des grands noms associés à des succès sur le circuit des 24 heures du Mans, Jackie Hicks, Henri Pescarolo, Derek Bell, Phil Hill, et plus récemment les Yannick Delmas ou encore le pilote le plus titré, le Danois Tom Christensen, et puis sans oublier les passes d'armes entre marques de voitures, l'aventure Porsche ou les Audi, la domination du milieu du siècle des Ferrari surveillée de près par Jaguar. Bref, 24 heures ne suffiraient même pas pour parler au mieux de la course d'endurance par excellence.
1: Allez, on se donne rendez-vous demain pour d'autres histoires d'un jour avec Mémoire Sport.
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2: Faire du raffut. Peut-être serait-il prudent de réduire le son de votre récepteur radio, car cette expression auriculaire risque de faire du bruit. Faire du raffut, une expression franc-comtoise que vous avez sûrement entendue, et pour cause, c'est générer du bruit violent et discordant, faire du tapage, un scandale de l'esclan, du pétard, du foin. Le mot raffut, dont le « u » était jadis coiffé d'un accent circonflexe, est employé dans deux sens différents, suivant qu'il soit précédé de l'article défini « du » ou de l'article indéfini « un ». Ainsi, faire du raffut n'a rien à voir avec faire un raffut, quoique mets-le au centre. Le mot raffut est un nom masculin, déverbal de l'ancien verbe raffuter. Le sens usuel de raffut, on connaît, tapage, vacarme, disons boucan, pour rester au même étage de l'immeuble linguistique. L'étymologie, c'est déjà plus compliqué. Le verbe raffuter dont il procède aurait signifié dans le patois du XVIIIe siècle « rosser », action qui ne se fait pas d'ordinaire dans le plus religieux des silences. Curieusement, ce raffuter ancien voulait dire « mettre en état de fonctionner ». Mais ce ne serait pas la première fois dans la langue que l'on glisse d'un sens à un autre. Mettre en état, cela peut revenir ironiquement à mettre dans un triste état. Donc, au XIXe siècle, ça devient rosser, protester, faire du tapage, mais pour l'origine franc-comtoise, c'est plus incertain, mais raffuter n'est pas réfuté. Avec force décibels, faire du raffut nous casse les oreilles avec moult abasourdissement, barouf, boulevari, bousin, chahut, chambard, charivari, détonation, foin, fracas, ourvari, pétarade, potin, ramdam, tapage, tintamarre, tintouin, tohu-bohu. Un joli tumulte en somme, un raffut de tous les diables. Là où ça se complique, c'est quand faire un raffut n'est pas nécessairement bruyant, sauf peut-être dans les tribunes. Car au rugby, sport qui oppose deux équipes de 15 joueurs qui se disputent de la main ou du pied un ballon ovale qu'il faut déposer derrière la ligne de but de l'adversaire ou faire passer entre les deux poteaux de but au-dessus d'une barre transversale, sport aux règles si simples qu'elles causent parfois des traumatismes crâniens aux arbitres. Au rugby donc, faire un raffut, c'est une technique pour écarter l'adversaire. Utilisé par le porteur du ballon pour repousser de sa main libre, ouverte ou du bras, le haut du corps de l'armoire à glace cherchant à le plaquer. Je vous précise que le raffut avec le poing et a fortiori le coude est interdit car ce serait dans ces cas de la boxe ou du MMA. Faire un raffut ou mettre un raffut, c'est maintenir courtoisement son adversaire à distance, avec tout le fair-play que l'on connaît à ces gentils colosses. Pour que ça ne fasse pas trop de raffus auprès des féministes militantes, je précise que le raffut rubistique se conjugue également dans l'ovalie féminine, à condition que les prothèses ongulaires le permettent bien entendu. Le raffut sans chapeau sur le U, la chose n'étonnera guère comme en font état Petit Larousse et Grand Robet. Sans accent circonflexe désormais, ce qui peut surprendre, puisque le verbe correspondant raffuté en étant, lui, dûment coiffé. On est fondé à regretter cette disparition, car toute distinction graphique est bonne à prendre dès lors que l'on n'entend pas mélanger le trèfle et le chardon. Mais il est vrai qu'en rendant facultatif les accents circonflexes sur les « i » et les « u », la nouvelle orthographe n'aura pas peu contribué à transformer l'essai. Bon, silence dans les rucks, renvoi au 22.

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6: Je rencontre aujourd'hui Olivier qui est sculpteur sur bois et je le rencontre à la fête du printemps à Crépien-Valois. Portrait. Olivier, bonjour. Donc, vous sculptez du bois et vous faites des champignons, etc. Je vois que vous avez une équipe de fans, là, parce que je suis en train de vous interviewer et tout le monde dit « ouhouhou ». Vous pouvez me dire pourquoi vous faites ce type de sculpture sur bois ? C'est une passion, j'imagine.
7: Bah, disons que, originaire de la campagne, je vais souvent en champignons, en fait. Ça m'a pris comme ça, en faisant du bois de chauffage, je me suis pris à me prendre au jeu pour sculpter à la tronçonneuse. Je me suis mis à faire des champignons, des morilles, des cèpes, des morilles, parce que c'est le printemps. Bon, peut-être qu'à l'automne, que je ferai sûrement des cèpes.
6: Vous faites des champignons selon les saisons, c'est ça ?
7: Ouais, je pense que c'est plutôt par rapport à mon envie. Mon envie prime sur le reste, parce que quand j'ai envie de sculpter de la morille, je fais de la morille.
6: Donc c'est à fond la morille.
7: À fond la morille, parce que ça s'y prête bien avec le printemps. Et puis bah, des fois, j'arrête, je fais des animaux. Ça va de la chouette de Harry Potter, comme les enfants m'ont dit. Oh, c'est la chouette d'Harry Potter, je ne connaissais pas Harry Potter. Donc ça va de la chouette au lapin. Tout passe par la tête, tout ce qui m'entoure, en fait, j'arrive à sculpter. Quoi.
6: Qui vous inspire sur le moment, en fait, c'est ça ?
7: Exactement, ouais. Et puis, par rapport à la pièce de bois qui s'y prête. Donc je sculpte par rapport à mon envie et mon humeur. En fait.
6: Donc ce sont des pièces qu'on met dans les jardins, j'imagine, principalement.
7: Oui, ouais, bien sûr, parce qu'en fait, les gens apprécient avoir une belle pièce de bois morille sculptée dans son jardin, ça décore, c'est ludique. Les enfants peuvent regarder tout ce qui nous entoure, en fait. Les gens apprécient les morilles. D'ailleurs, on en a de moins en moins, parce qu'il y a de moins en moins de morilles, parce que les arbres sont en train de mourir, les frênes sont en train de mourir. Ça se trouvait beaucoup au pied des frênes, entre autres. Comme ils sont en train de mourir, on a de moins en moins de morilles, donc je représente bien. Bientôt, on n'aura plus que des morilles en bois. Moins bon à manger, quoi.
6: Combien de temps vous mettez pour fabriquer une pièce, là ? Je sais pas, une des plus grosses qu'on voit, par exemple.
7: Eh ben, en fait, c'est en forgeant qu'on devient forgeron. Donc, plus je sculpte, plus je vais vite, en fait. J'ai pris le coup de main. Et en fait, je pense que quand je suis très concentré, une demi-heure, ma morille, elle est sortie de terre.
6: Vous la vendez combien, votre morille ?
7: Bah, ça dépend, parce que,
6: la
7: en fait,
6: taille,
7: ouais, parce que c'est pas vraiment le temps. Bon, elle est un peu plus grosse, j'ai un peu plus de surface à poncer. Mais le travail est le même, mais c'est par rapport à la pièce de bois, parce que si la pièce est très grosse, eh ben, l'arbre, il faut le trouver. S'il a 50 ans, plutôt qu'un arbre qui a 15 ans, le temps joue contre moi, parce que la pièce de bois, faut la trouver.
6: Vous les trouvez comment, vos pièces de bois ?
7: J'ai un ami paysagiste, Éloi Bimon, qui a beaucoup de belles pièces de bois. Alors, le must, c'est du cèdre du Liban, qui m'a déjà gardé pour moi, pour faire des belles pièces. Donc là, quand j'ai des très belles pièces, j'arrive à faire des lions. Je sculpte des crocodiles, des alligators, mais des fois, c'est caïman pareil, quoi. Je sculpte, suivant mon humeur, suivant la pièce de bois, je sculpte des crocodiles et puis le temps qui s'y prête, parce que comme c'est pas mon métier principal, je fais ça le week-end, j'ai un peu de temps.
6: Vous travaillez avec tronçonneuse, hache, etc.
7: Alors non, dans l'ère moderne, le passe-partout, j'ai arrêté. Le passe-partout, c'est en 1900, donc maintenant je suis la tronçonneuse. La tronçonneuse est en fait tronçonneuse, disqueuse, ponceuse, avec quelques outils différents, des disques un peu différents. Mais sinon, tronçonneuse, disqueuse et...
6: Et le passe-partout, c'est quoi ?
7: En fait, le passe-partout, c'était vous étiez à deux, et c'était une grosse scie à bois, c'est que vous étiez l'un en face de l'autre, et vous abattiez les arbres comme ça, soit la hache, et puis vous finissiez au passe-partout, ou pour lézarder une bille de bois, ils étaient à deux avec une scie qui faisait 3 mètres de long et ils étaient chacun d'un côté, ils tiraient chacun d'un côté pour pouvoir lézarder, pour pouvoir faire des planches.
6: Quelle essence vous préférez travailler ?
7: Ah, je crois que le cèdre du Liban,
6: c'est
7: magnifique. Ouais. Mais là, j'ai sculpté une pièce de bois que j'avais gardée et c'est de l'if. L'if, c'est magnifique à sculpter, le bois est dense, il sent bon. Sinon, vulgairement, l'épicéa, le sapin de Noël. Mais sinon, je sculpte du frêne, je sculpte des billes de chêne, du tilleul. Le tilleul, c'est le bois du débutant pour les sculpteurs, en fait. À la gouge, c'est le bois pour le débutant qui est l'idéal, puisqu'il est tendre, il évite de se fendre. Donc le tilleul est vraiment parfait pour un débutant.
6: Ouais, on sent le plaisir que vous avez à sculpter le bois. Qu'est-ce que ça vous procure, en fait, physiquement, spirituellement peut-être, hein ?
7: En fait, je me donne toujours un challenge. Je dis, par rapport à certaines vidéos de YouTube, je vois des Asiatiques sculpter des choses, mais formidablement, des Américains aussi avec leur tronçonneuse. Et j'ai commencé comme ça, en faisant une boîte de chauffage. Et je me suis dit, je vais essayer avec ma tronçonneuse. Si ça marche pas, je le mettrai au feu. J'ai pas fait l'école des beaux-arts et tout, je suis autodidacte. Et je me suis pris au jeu. Et mon challenge, c'est de faire le mieux possible et l'amour du travail du bois.
6: Ça vous met en joie.
7: Et voilà, et plus c'est réel, plus j'arrive à faire quelque chose qui me plaît moi déjà. Je peux le proposer aux gens. Si ça ne me plaît pas à moi, je ne le proposerai pas. Voilà. Ouais. Même s'il y en a qui vont me dire, ah, c'est joli, je fais non, ça ne me plaît pas à moi. Ouais. Donc là, je le mets à côté ou il finira au feu. Quoi.
6: Et comment on fait pour vous contacter si on est intéressé par une de vos pièces?
7: Mais en fait, par Éloi Bimont, comme je suis son sculpteur attitré,
6: ouais,
7: puisque ce n'est pas mon métier principal.
6: Non.
7: Donc je suis le sculpteur Éloi Bimont.
6: D'accord. Okay,
7: paysagiste hors normes. Quand il monte dans ses arbres, je suis toujours estomaqué parce que je coupe les arbres. Mais quand je le vois grimper à 15 mètres d'hauteur, je suis fasciné, quoi. Et comme j'aime pas la hauteur, moi je préfère les voir par terre et les voir sculpter devant ma tronçonneuse, quoi.
6: Okay.
7: Pourtant, des fois je coupe des arbres et je m'appelle Olivier Duchesne, quoi.
6: D'accord.
7: C'est quand
6: super,
7: même incroyable.
6: Ouais, non, mais c'était,
7: vraiment
6: c'était...
7: un prénom aptonyme, aptonyme, quoi.
6: Oui, vous étiez voué à sculpter
7: ouais,
6: le bois,
7: ouais,
6: c'est évident. En tout cas, à travailler le bois, ouais,
7: ouais,
6: ça c'est clair.
7: Ouais.
6: Et comment donc le goût de la sculpture vous est venu? C'est arrivé comment ça?
7: En fait, la télé, il y a du bon, il y a du mauvais. Mais je suis tombé sur une émission, c'est les constructeurs de l'extrême. Et aux États-Unis, ils sculptaient avec des tuyas. En fait, nous, on a des tuyas en M. Et eux, chez eux, c'est des arbres qui sont gigantesques, énormes. Donc en fait, les constructeurs de l'extrême fabriquaient des chalets en bois qui montaient, qui démontaient pour mettre dans les belles propriétés. Et dedans, il y a un gars qui sculptait la tronçonneuse. Alors les Américains, c'est les pigargues à tête blanche. Des ours, des pumas, et je me suis dit, la vache, le mec il fait ça avec sa tronçonneuse. Et tu dis, j'ai commencé comme ça. J'ai commencé à faire un lapin parce que nous on a des lapins de garenne, on a des chouettes, et j'ai commencé comme ça quoi. Et après, j'en suis venu au mori, à tout ce qui m'entoure quoi.
6: Mmh.
7: Et c'est ça vraiment qui m'a plu. Et en fait, quand on veut, on peut quoi. On y arrive quoi. Quand ça nous plaît, on y arrive quoi. Et c'est vraiment la télé qui m'a inspiré en fait. Et puis après, je m'inspire un peu de tout en fait. Hein. La nature m'inspire, mais je peux faire du plat en fait. C'est-à-dire que d'une idée, j'en mélange avec une autre et je fais mon idée. Et je dis, le mec, il a dans tous les cerveaux, il a de très bonnes idées. Hein. Et en fait, le gars, il va avoir cette idée-là, et l'autre, il va avoir cette idée-là, mais moi, je vais avoir mon idée, je vais concentrer les deux et je vais faire mon truc à moi. Quoi. On peut évoluer dans plein de chemins avec la sculpture.
6: Ouais, de manière infinie.
7: Ouais, infinie
6: et donc,
7: ouais.
6: Vous avez des inspirations multiples tout le temps.
7: Multiple. Donc c'est vrai que là, je suis bloqué sur la morille parce que ça va très vite à faire. C'est pour ça que pour faire des démonstrations aux gens, je peux pas me permettre de faire un animal qui va me prendre un temps fou.
6: Heures,
7: sinon,
6: ouais.
7: Ils vont se dire, mais qu'est-ce qu'il fait le monsieur
6: ouais.
7: Quoi. Ah, il a encore une bille de bois, on sait pas ce qu'il fait. C'est pour
6: morille,
7: ça que je pars d'une bille de bois, une morille, ça se fait très vite et ils voient l'évolution rapidement. Donc ils peuvent revenir une demi-heure après et dire, oh, bah, il en est là.
6: Ouais.
7: Même l'année dernière, j'avais des morilles à présenter au public et il me dit, bah, je voudrais une morille. Bah, je dis, bah, choisissez. Et puis, non, vous allez en sculpter une. Et le gars voulait la morille que j'ai fait en direct. Parce que le gars, avec les réseaux sociaux, il voulait filmer. Il voulait filmer mon travail pour pouvoir acheter la morille que j'ai.
6: En train de faire,
7: voilà,
6: ouais.
7: En direct. Donc, c'est pour ça qu'il m'a acheté celle que j'étais en train de faire. C'est pour ça que je peux me permettre de faire des morilles.
6: Okay.
7: Ça va vite, quoi.
6: Ouais. Et votre prochaine inspiration, là, vous avez quelles envies hein?
7: Pas mon proposer un coq, alors cocorico quoi. Moi je voulais faire le coq faisant parce que ça a de belles couleurs,
6: ouais.
7: Ça a des traits atypiques.
6: Mmh.
7: Mais on m'a parlé tout à l'heure, on voudrait une poule. Moi j'ai une poule, non, ça m'intéresse pas. Mais par contre le coq, oui. Et cocorico, le coq français quoi.
6: Ah
7: donc
6: bon,
7: j'ai une commande. J'ai une commande de faire une poule, mais enfin j'ai dit non, une poule ça m'intéresse pas.
6: Ah c'est votre donc, côté patriote qui parle. Là,
7: ouais, cocorico que j'ai été élevé à l'équipe de France de football avec le coq sur le maillot. Donc c'est pour ça que je voulais faire le coq français. Donc on m'a commandé un. Du coup on a changé. J'ai réussi à faire changer les gens. D'une poule, je vais leur sculpter un coq. Quoi.
6: Bah, c'est parfait.
7: C'est parfait, un coq.
6: Ok, merci Olivier.
7: Ben, merci à vous.
6: Alors pour RVM, j'étais à Crépy-en-Valois à l'occasion de la fête du printemps où j'ai rencontré Olivier qui est sculpteur sur bois. A bientôt sur RVM, la radio qui vous écoute.
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11: Bonjour et bienvenue dans Cinérama, la 79e édition du Festival de Cannes bat son plein jusqu'au samedi 23 mai. Ce sera le moment de découvrir qui a eu la Palme d'Or et puis les autres prix. Une partie de l'équipe de Cinérama est sur la croisette depuis le dimanche 17 mai. Alors on a pu voir plus de 10 films en compétition, dont le film d'Almodovar qui sort également sur les écrans, Sophia.
12: Effectivement Vincent, j'ai pu voir le film en séance de presse, donc avant la montée des marches de toute l'équipe pour la projection. Officielle.
11: Et d'ailleurs, l'équipe vient juste de monter les marches et le film est projeté aux autres festivaliers. On est tout près du Palais des Festivals avec les gens qui vont et qui viennent. Durant cette émission, nous allons vous parler en quelques mots de ce que nous avons vu et puis on va essayer aussi d'entendre quelques réalisateurs présents en conférence de presse. Quant à Guillaume, qui est resté dans les studios, lui il nous parlera en fin d'émission d'un film, Les Goûteuses d'Hitler. Mais nous commençons avec ce film de Pedro Almodovar qui a suscité beaucoup de curiosité, beaucoup d'envie d'assister à la projection. Et puis, quand on est à Cannes, on voit devant le Palais des Festivals tout un tas de personnes plutôt bien habillées qui ont des pancartes et on est allé vers eux aujourd'hui.
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11: Alors, vous êtes devant le Palais des Festivals et là, vous êtes bien habillé déjà, nos papes et tout.
14: Tout donné pour ça.
11: Ouais. Alors, c'est quoi l'objectif pour vous là maintenant?
14: C'est de trouver un billet pour Almodovar à 19h.
15: Pour son film Armageddon Navidad.
11: Et alors, c'est la première fois que vous faites ça, c'est-à-dire, on explique, vous avez une pancarte où cherche billet Almodovar 19h, avec des petits dessins.
15: Ouais. Un dessin d'un mec tout nu.
14: Tout nu qui est content. Voilà. C'est un peu pour attirer l'attention. Voilà. On n'a jamais fait ça, donc.
15: C'est pour se démarquer.
11: Ah, vous avez jamais fait ça.
14: Non, mais du coup, on va essayer de faire comme les mecs qui vendent des trucs aux stations essence où on va lancer les trucs comme ça, on va faire une petite chorégraphie
15: pour. On va danser, quoi. Ouais. En fait, ce film, il sort demain, on pourrait le voir au cinéma, mais c'est juste c'est plus drôle de jouer le jeu, quoi.
14: Ouais.
15: Et de mendier en costard aussi, c'est assez marrant. Ça résume un peu tout ce festival, je crois.
14: Ouais, quand même.
11: Bon, mais bon courage.
14: Merci beaucoup.
11: Parce que là, vous avez encore 40 minutes.
15: Ouais, 1h, 40 minutes.
14: Dans 15 minutes, on a 2 tickets, c'est bon.
15: Ouais, facile.
11: Courage.
14: Merci beaucoup. Au revoir.
11: Élise, vous êtes devant le Palais des Festivals et vous avez une intention ce soir, c'est de voir le film d'Almodovar. Et pour ça, qu'est-ce que vous faites?
16: J'ai fait une petite pancarte disant que je cherche une invitation ou un QR code, vu que j'ai une accréditation, pour pouvoir rentrer au film si quelqu'un a une place en trop.
11: Et ça, vous l'avez déjà fait ou pas?
16: Oui, plusieurs fois.
11: Et alors, ça marche ou pas?
16: Oui, ça marche. C'est ma 4e fois, et du coup, les 3 fois de cette semaine, je suis rentrée 2 fois sur 3.
11: Oui, donc c'est bien. Et donc à chaque fois, vous faites les montées des marches, mais en bien habillé. Hein.
16: Oui, il n'y a pas le choix, sinon on ne passe pas, donc ça ne sert à rien de faire la pancarte sinon. Ouais.
11: Vous avez choisi plusieurs films, dont Almodovar, et qu'est-ce que ça représente pour vous, Almodovar?
16: C'est un cinéaste culte, qui a une filmographie incroyable, donc le fait qu'il soit présent au festival, forcément, ça fait partie des films les plus attendus, donc j'ai envie de pouvoir vivre cette expérience avec tout le monde et en direct.
11: Parce qu'on peut le dire, quand on est avec l'équipe du film, c'est vrai que le Théâtre Lumière, c'est une ambiance particulière par rapport à toutes les autres salles où il n'y a pas l'équipe du film qui est là. C'est ça que vous cherchez aussi.
16: Oui, bien sûr. Effectivement, moi, j'aime le cinéma et les films. Après, s'il y a les équipes en plus, c'est toujours sympa de partager ça avec les équipes et puis aussi avec les autres spectateurs qui découvrent ça en même temps. Et en fait, le fait de vivre ça, ça crée beaucoup plus d'émotions en salle et on ressent ce que les autres spectateurs peuvent ressentir en même temps aussi.
11: Donc, Amarga Navidad, soit autofiction pour la distribution française, le film de Pedro Almodovar. Toi, Sofia, eh bien, tu l'as vu et tu nous en parles.
12: Et oui, c'est la 7e tentative d'Almodovar pour remporter la Palme d'Or. Hein, et pour ce 25e long métrage, lui qui est décidément bien plus prolifique que son alter ego filmique, hein, il revient à l'espagnol et à l'intime, après son Lion d'Or vénitien pour La Chambre d'à côté, qui était en anglais avec un casting plutôt US. Le film s'appelle donc Autofiction en français et suit deux trames de récits. D'un côté, Raoul, cinéaste culte en panne sèche depuis 5 ans, qui n'hésite pas à vampiriser la vie de ses proches pour se remettre à écrire. Quitte à piocher dans le deuil privé d'une ancienne collaboratrice. Hein. Et on comprend que c'est dans ce cadre, pour ce scénario-là, qu'il tapote à son ordi, qu'il invente alors Elsa, une réalisatrice dont le parcours commence à refléter le sien. Et Elsa, à son tour, se retrouve à avoir son propre relais fictif, mise en abîme, puis mise en abîme dans la mise en abîme. C'est assez vertigineux, très méta, et ses échos se retrouvent dans la palette bariolée du réalisateur, des lignes de couleurs, des mots qui surgissent en gros plan, envahissent l'écran, hantent les personnages et participent à une syntaxe visuelle qui obsède sur l'acte même d'écrire et de créer. Bon, alors, ce qui est sans doute le plus réussi, et paradoxalement peut-être aussi un peu la limite du film, eh bien, c'est qu'Almodovar garde la main sur le gouvernail. La mise en abîme est construite, maîtrisée, presque un petit peu trop élégante. Il se regarde avoir une crise, davantage qu'il ne la traverse vraiment, et va jusqu'à retourner l'ironie contre lui-même dans une longue scène dans un parc de Madrid. Raoul, donc son alter ego dans le film, dresse la critique de son propre scénario à voix haute, comme si le film se mordait la queue et livrait son propre anti-venin, ce qui apparaît quand même franchement brillant pour peu qu'on ait envie de s'accrocher jusque-là. Donc Autofiction s'affiche un peu comme un film de transition qui est assez habile, souple, plutôt sincère. Il y a quelque chose d'assez émouvant à voir Almodovar à 76 ans se poser publiquement la question en toute lucidité de ce qu'il a encore à dire et à le voir refuser de faire semblant d'avoir la réponse à cette question. Alors si Autofiction est à Almodovar ce que 8,5 a été à Fellini, alors ce film n'est pas à considérer comme un aboutissement, mais peut-être plus une libération, une façon de vider publiquement l'abcès pour pouvoir repartir, dégager vers quelque chose de nouveau en conscience.
1: Olvidas que es una ficción y que soy yo la que elige el final.
11: Ce film, Autofiction de Pedro Almodovar, est en salle depuis le 20 mai. Alors nous sommes toujours sur la Croisette, pas très loin du Palais des Festivals où est projeté le film du réalisateur espagnol. Et ce film nous donne l'occasion de parler d'un autre film, d'un espagnol, qui lui aussi a fait un film avec un réalisateur. C'est Rodrigo Sorogoyen qui a présenté L'être aimé, un film dans lequel le réalisateur est incarné par Javier Bardem, un acteur monstre qui porte le film de manière conséquente, mais pas seulement. Lui. Il y a aussi une mise en scène orchestrée par le réalisateur de Asbestas. Elle apparaît dès la première séquence, qui est un prologue assez long. Dans celui-ci, un réalisateur qu'on sait renommé va proposer un rôle à une jeune femme dont on comprend assez vite qu'il s'agit de sa fille. La séquence qui se déroule dans un petit resto s'étire et Sorogoyen use de plans rapprochés en contre-champ et du gros plan, voire du très gros plan. Ces deux personnages seront les sujets du film, ça on en est sûr. Pour résumer, ce réalisateur qui a deux Oscars à son actif fait un film en Espagne qu'il avait quitté, puis donne un grand rôle à sa fille, alors qui est une actrice en peine, et surtout c'est une jeune femme qu'il n'a jamais élevée. Le problème, c'est que ce scénario d'un réalisateur qui se sert d'un film pour rabibocher les liens familiaux était déjà au festival l'an passé avec Valeurs sentimentales de Joachim Trier, qui avait remporté le Grand Prix. Alors, autant j'avais peu apprécié le film du Danois, autant celui du cinéaste espagnol me semble mieux troussé. Le plan du réalisateur est assez clair, dès le début, il veut se rattraper de ne pas avoir été là pour sa fille. Il se sert aussi de ce tournage pour retisser les liens, quitte à y mettre aussi de la violence. Ce tournage devient un lieu où s'exercent les pouvoirs, celui du réalisateur, évidemment, mais aussi le refus de certains techniciens d'accepter ce qui a fait le succès du cinéaste qui avait l'habitude de s'emporter avec son équipe. Il y a une scène étonnante où il demande à ses acteurs de vraiment manger, mâcher, et que ça se voit à l'écran. C'est une séquence là aussi qui dure longtemps, qui qui est vraiment très impressionnante. La prise est faite et refaite jusqu'à l'explosion. Cet être aimé est moins un film sur le cinéma que sur la dépendance familiale et les luttes qui s'y expriment. De là à ce qu'il ait un prix, ça je n'en sais rien, mais en tout cas ce film sera prochainement sur nos écrans. Alors, contrairement à Almodovar, qui n'a eu aucune palme d'or mais divers prix, James Gray, lui, n'a jamais rien obtenu. Et on peut dire que le cinéma américain, cette année à Cannes, était peu représenté. Il y a The Man I Love de Ira Sachs avec Rami Malek, et puis Paper Tiger de James Gray, qui a été repêché, mais vraiment au dernier moment, car le réalisateur a dû se laisser convaincre de revenir en compétition. Alors, son film est une réussite, hein, comme beaucoup de ses films, on pourrait dire. Hein, il y a une maîtrise du sujet. Alors souvent c'est la classe ouvrière, ici c'est plutôt la classe moyenne, et puis une maîtrise aussi de la mise en scène. Le récit est absolument limpide. Dans ce film, Gary, interprété par Adam Driver, un ex-flic un peu flambeur, tente de convaincre son frère ingénieur Irvin, joué par Miles Taylor, de participer à un projet de nettoyage du canal du côté de Brooklyn pour le compte d'hommes d'affaires russes liés à la mafia. Alors, pour rassurer son frère, qui hésite à s'engager avec des criminels qu'il juge plutôt terrifiants, eh bien Gary balaie ses doutes en lui affirmant, de manière alors plutôt détendue, que ces mafieux ne sont que des tigres de papier. Alors, c'est une expression anglaise qui veut dire que ces hommes, finalement, de la mafia semblent puissants, mais ils sont en réalité inoffensifs et fragiles. Et ce que le frère croit. Et par naïveté, il va s'attirer des ennuis qui auront de grandes conséquences, ce qui va permettre à James Gray de questionner bien les liens familiaux. Le film s'ouvre avec une phrase d'Eschyle, hein, « Pour que ma vie soit préservée du malheur, qu'il me suffise d'être sage ». Et cette phrase, il faut la garder pendant tout le film, parce que les deux frères sont incapables de se contenter de ce qu'ils ont déjà, et c'est ce qui va les faire chuter, ou au moins l'un d'eux. Enfin voilà, je n'en dis pas plus finalement pour ce film de James Gray, qui sera en salle. Alors je ne sais pas si la date a été fixée, mais en tout cas je vous recommande d'aller le voir, et on espère pour le cinéaste américain, eh bien, qu'il aura cette année un prix. Et on écoute quelques mots du réalisateur américain James Gray, qui était en conférence de presse à Cannes.
2: Le titre est, comment dire, il est vrai. Le personnage d'Adam, c'est le tigre de papier. Et puis il y a une ironie. Miles n'est pas un tigre de papier à la fin. On le voit. Et puis il finit par se réaliser. Et puis tout le monde comprend que le système lui-même, le système russe, est sous-estimé, et qu'il est pernicieux, dangereux, qu'il a de la puissance. Mais eux ne le voient pas. Et leur faculté de se développer, de réussir dans ce système qui est tellement écrasant. Donc le titre renvoie énormément de comportements ironiques.
11: Alors nous sommes toujours à Cannes, sur la croisette, en train de faire le débriefing des quelques jours que nous avons passés sur le festival. Et toi, Sophia, tu as vu L'Inconnu.
12: Oui, j'ai vu L'Inconnu d'Arthur Harari, qui revient donc en compétition à Cannes, mais pour la première fois en tant que réalisateur, lui qu'on connaît comme co-scénariste d'Anatomie d'une chute, Palme d'Or 2023. Et donc, il arrive avec un film assez intrigant, adapté de la BD de son frère cadet, qui traite de body swap ou body switch. En français, on dirait échange de corps ou métampsychose, c'est-à-dire transvasement de l'âme dans un autre corps. Alors, le pitch est plutôt simple. David est photographe, solitaire, un peu en bout de course, hein, sur le plan créatif. On l'entraîne à une fête où il n'a pas spécialement envie d'aller. Là, il croise une femme du regard, ils font l'amour, et il se réveille dans son corps, à elle. Voilà, le body swap a lieu. C'est un genre qui jusqu'ici était plutôt réservé aux comédies. Hein. On peut penser à Freaky Friday, 13 Going on 30... Mais que Harari, ici, transplante dans un terrain radicalement différent. Ça dévie vers le body horror, sans sombrer vraiment dans l'horrifique. Ça flirte avec le thriller métaphysique, quelque part entre Being John Malkovich et Mulholland Drive. Et ce qui est remarquable, c'est vraiment ce travail des corps. On voit notamment Nils Schneider mettre en mouvement son corps d'homme, comme si c'était véritablement une jeune femme qui l'habitait. Et inversement, Léa Seydoux en David est particulièrement convaincante. Il y a dans ce film des protagonistes qui sont terrassés par une fatigue d'exister, à laquelle va se mêler une grande douceur dans cette manière de se réaccaparer des nouveaux corps inconnus. Alors, personnellement, le film m'a évoqué le Orlando de Sally Potter, hein, avec Tilda Swinton, même si ce n'est pas vraiment une transformation à travers le temps, hein, qui se produit ici dans l'inconnu, mais un échange entre deux êtres. Dans les deux cas, on interroge en tout cas la permanence du moi quand le corps change. Est-ce qu'on est notre corps, en fait ? Est-ce qu'on est le regard des autres sur nous ? Quid du désir, du plaisir, des émotions quand on n'est plus dans le corps que nos proches connaissent ? Harari pose ses questions sans y répondre franchement, et c'est vraiment une petite curiosité déroutante dans cette compétition.
11: L'Inconnu est un film français donc en compétition à Cannes au festival où nous nous trouvons actuellement, hein, sur la Croisette, et ça donne l'occasion de parler de deux autres films français qui sont aussi en compétition. Parlons de ces films qui portent l'un un prénom et l'autre un nom. Alors on saisit de suite, hein, qu'on va s'intéresser à un personnage. L'un s'intitule Garance, il est anonyme, purement fictionnel, et puis l'autre Moulin, et là il s'agit du chef de la résistance. Alors autant le dire tout net, celui du Hongrois Laszlo Némes, donc le Moulin, pourrait prétendre un prix, tandis que l'autre, de Jeanne Herry, aurait lui sans doute plus de mal. Cela tient autant au sujet porté par ces deux longs métrages qu'à l'ambition cinématographique qu'ils couvent. Garance, tout en souplesse, nous laisse suivre Adèle Exarchopoulos, qui a un gros penchant pour la bouteille, hein, c'est le verre festif, et puis celui pour se donner du courage, et puis celui quand tout va bien, et enfin quand ça va mal, enfin c'est tout le temps. Et la qualité du film tient au fait qu'il ne s'appesantit pas sur la maladie qu'est l'alcoolisme. Elle est là, elle a des conséquences, hein. La réalisatrice fait le choix de la singularité, déjà en choisissant une jeune femme et puis en lui mettant, eh bien, dans les pattes une autre femme, Sarah Giraudeau, qui ne la juge pas. Elle s'aime, et cet amour, ainsi que d'autres ingrédients comme un mauvais scanner, hein, qui permet de mettre une image sur des symptômes, eh bien, vont permettre à Garance de tenter de s'en sortir. Le film se referme et on n'a pas l'impression d'avoir vu finalement un film sur l'alcoolisme, mais aussi un film sur la galère de vivre, sur ce besoin d'amour et la force que cela peut donner. C'est simple et très efficace. Pour Moulin, alors là on est dans un autre univers. Laszlo Némes, un auteur de l'inoubliable Le Fils de Saul, livre un film aussi audacieux qu'instructif pour moi qui connaissais la figure de Jean Moulin sans en avoir les détails, comme ceux de sa capture et de sa lutte avec Klaus Barbie. Alors c'est de cela qu'il est question. Le film commence doucement en nous montrant les tactiques et stratégies de la résistance, nous plongeant dans un autre film dès que Moulin se fait arrêter avec d'autres suspects de la résistance. La Gestapo sait qu'elle a pris le chef, mais ne sait pas de qui il s'agit. Moulin, lui, craint pour lui. Il dit à ses camarades « J'ai peur de parler » ou « Je vais parler », je crois. Enfin, voilà, je n'ai pas la phrase précise, mais ça ressemble à ça. Le réalisateur fait transparaître cette crainte. La seconde partie du film traite de l'enfermement et de la manière d'abord douce et habile utilisée par Barbie pour démasquer Max, puis la manière forte ensuite, hein, à grand renfort de justification nauséabonde. Une partie de cette souffrance apparaît sous forme de son, hors champ, renforçant son impact. La lumière prend aussi des teintes particulières quand elle ne se fait pas faiblarde, appuyant l'enfermement et le flirt avec les ténèbres. Pour moi qui n'aime pas beaucoup les biopics, eh bien j'avoue que ce Moulin a de grandes qualités et je ne serais pas surpris qu'il ait un des prix de la sélection cannoise. Hein, et alors je ne sais pas si ce sera la Palme d'Or, mais la mise en scène, pourquoi pas. Et si on écoutait Gilles Lellouche qui interprète ce Moulin ?
5: En fait, c'est une sorte de sidération parce qu'on se dit pourquoi moi plutôt qu'un autre, en fait. Et puis il y a cette énorme responsabilité de porter sur ses frêles épaules cet homme illustre, cette possibilité d'engager un personnage qui va aller au-delà d'un nom sur un lycée, quelques lignes sur un livre, de le rendre vivant. Mais quelle légitimité pour le rendre vivant, en fait. Et j'ai été très aidé par l'incroyable écriture, l'exigence absolue de Laszlo. Et en fait, il y avait une espèce de responsabilité dingue, terrible, sur le film qu'on était en train de faire, en fait. Il n'était pas question de faire une biographie, il n'était pas question de faire un biopic, il n'était pas question d'avoir une espèce de vision large, il était question d'entamer le personnage dans sa sincérité, dans sa personnalité, dans ce qu'il est de plus intime.
11: Toujours à Cannes, sur la Croisette, pour parler cette fois-ci de Fjord et Marie-Claire.
12: Presque 20 ans après sa Palme d'Or pour 4 mois, 3 semaines, 2 jours, le Roumain Christian Moon Joo revient en compétition à Cannes avec Fjord et c'est son premier film en langue étrangère. La caméra est posée en Norvège, dans un village au bout d'un fjord, une Scandinavie de cartes postales hein, qu'il va se faire une joie de faire voler en éclats. Renate Reinsve, hein, qu'on avait déjà vu en compétition l'an dernier dans Valeurs sentimentales dont tu parlais tout à l'heure, Vincent, hein, le fameux prix, grand prix hein, de Joachim Trier. Donc cette Renate Reinsve incarne avec Sébastien Stan un couple roumano-norvégien, les Géorgiou, qui s'installent avec leurs 5 enfants dans un village isolé. Ils se lient d'amitié avec leurs voisins, les Alberg, tout se passe bien jusqu'à ce qu'on découvre des ecchymoses sur le corps de leur fille aînée. La communauté commence alors à soupçonner que l'éducation traditionnelle hein, des Géorgiou bah, pourrait en être la cause. Alors clairement, ce film m'a fait penser à La Chasse de Thomas Vinterberg, mais transposé sur le terrain des violences intrafamiliales. Moon Joo aime bien faire ça, hein, lui qui a déjà remporté une palme en 2007 pour 4 mois, 3 semaines, 2 jours. Prendre une communauté, y injecter un doute et regarder comment la suspicion se propage comme une maladie. Ici, c'est la question de l'éducation, des frontières entre tradition et maltraitance, et du regard que porte une société sur ce qu'elle ne comprend pas. Une question de fessée, une question d'altérité. Un film donc qui met mal à l'aise et qui reflète bien la difficulté qu'a notre société à faire communauté dans la différence. Un film froid, glaçant hein, par moments, et déjà un peu un film de procès, et ce n'est pas le seul que j'ai vu, hein, tu le mentionnais. J'ai également vu hors compétition l'affaire Marie-Claire. Alors, changement de décor, ici le film commence avec une formule, il faut que la honte change de camp. Dans ce film donc réalisé par Lauriane Escaffre et Ivo Müller. Il faut que la honte change de camp, donc c'est Gisèle qui la prononce. Gisèle Halimi, 50 ans avant le procès des viols de Mazan, hein, une autre Gisèle faisait basculer une affaire de faits divers en un procès pour l'histoire. C'était en novembre 72, Marie-Claire Chevalier, 16 ans, avorte après un viol. Sa mère et les femmes qui l'ont aidée hein, comparaissent également devant le tribunal de Bobigny. Et Gisèle Halimi prend alors un pari radical. Hein. Elle leur demande, hein, en tant qu'avocate, de ne pas plaider coupable. Mais voilà, elle décide de faire le procès de la loi elle-même. Comme on sait d'emblée, hein, avec notre recul historique, que le verdict après une plaidoirie importante hein, a été une victoire et que 3 ans plus tard, la loi Veil dépénalisait l'IVG, on prend plaisir à découvrir, à travers ce film, hein, comment le combat est mené. C'est un film donc de procès, un genre qui peut vite sembler didactique, mais là, la matière est suffisamment puissante pour nous attraper. Charlotte Gainsbourg aussi nous attrape en incarnant Halimi avec brio. Et voilà, le film est particulièrement d'actualité, hein, alors qu'on sait qu'actuellement, voilà, les droits reproductifs sont à nouveau un champ de bataille dans de nombreux pays. Bah voilà, voir comment une femme seule a réussi à faire trembler une institution entière avec bah, comme seule arme sa parole et sa stratégie juridique, c'est un rappel salutaire et nécessaire.
11: Ce film, Marie-Claire, était à Cannes, effectivement, tout comme deux autres films dont on va parler pour clore cette émission que nous enregistrons alors, sur la croisée.

0: Voilà, bah, il faut quand même le faire. Nous sommes plongés dans une petite ville frontière de la Corée du Nord où tout le monde est armé. Alors ça donne des scènes plutôt comiques. La traque est lancée et elle est sanglante. Le film est brillant dans sa mise en scène, épousant plusieurs genres, dont celui d'ailleurs de la comédie avec plein d'effets, surprises et comiques. Ça n'aura sûrement aucun prix. Avec un président sud-coréen, il y aurait quelque chose de consanguin. Mais il ne faudra pas le manquer en salle, ce film Hope. Et puis on termine avec Minotaur dans un autre genre, mais avec la même durée, 2h40. C'est le film d'Andrei Zviagintsev. Après Léviathan, prix du scénario en 2014, le russe quitte la culture biblique pour la grecque en prenant cette créature taurine. Comme chaque fois, la mise en scène est ample, c'est-à-dire que les séquences s'étirent avec précision, permettant de bien saisir les personnages. Alors il y en a deux qui importent. Il y a surtout Gleb, chef d'entreprise prospère, qui vit avec sa femme Galina. C'est l'autre personnage, et leur fils dans une belle maison dans une petite ville russe. Le chef d'entreprise a deux gros dossiers. D'une part, il doit fournir parmi ses employés 14 hommes pour aller combattre sur le front ukrainien. Et puis à la maison, il le sent, sa femme a une liaison. Dans un cas comme dans l'autre, il va se comporter en homme ignoble, veule et mesquin. Le réalisateur russe veut montrer le dérèglement moral de son pays qu'il a maintenant quitté. Mais ce remake de La femme infidèle de Chabrol n'a pas beaucoup convaincu finalement. Alors pour moi, il est un peu frais ce film, mais je l'ai plutôt apprécié malgré sa longueur. Voilà ce que nous pouvions dire sur cette 79e édition du Festival de Cannes. Nous présentions cette émission comme chaque année quand on est présent sur le festival, et bien sûr La Croisette avec les moyens du bord. J'espère qu'elle vous a été agréable et qu'elle vous donnera envie d'aller voir tous ces films. Nous allons clore cette partie pour parler de l'actualité dans les salles. Et c'est avec les goûteuses d'Hitler. Pendant la Seconde Guerre mondiale, une jeune femme est contrainte de goûter les repas destinés à Hitler pour prévenir évidemment tout empoisonnement. Allez, c'est Guillaume qui nous en parle.
1: Parlez normalement et détachez bien chaque réponse.
2: Cinérama.
1: Votre identification vocale est terminée, vous êtes en règle.
3: Merci.
4: En 1943, Rosa quitte en Berlin ravagée par les bombes pour rejoindre un village perdu de Prusse orientale, tout près de la Wolfschanze, le quartier général d'Hitler. Elle espère y attendre en sécurité le retour de son mari envoyé sur le front russe. Mais, à peine installée, elle est enrôlée de force dans une mission aussi absurde qu'angoissante, devenir l'une des goûteuses chargées de tester les repas destinés au Führer. Alors, trois fois par jour, Rosa et plusieurs autres femmes doivent manger avant lui, afin de vérifier qu'aucun poison ne s'y cache. Cette menace permanente ne tarde pourtant pas à être éclipsée par une autre réalité. Mais en occupant cette place particulière, Rosa se retrouve plongée au cœur même du régime nazi. Entre peur, privation et tension constante, elle noue des liens clandestins avec les autres femmes et se laisse entraîner dans une relation interdite avec un officier SS.
5: Also findest du ihn attraktiv und nicht nur ein Mistkerl, Leni?
4: Le roman de Rosella Postorino réunissait tous les éléments nécessaires à un grand drame historique autour d'un aspect méconnu de la paranoïa sécuritaire du pouvoir nazi. Alors si l'idée du goûteur évoque forcément quelques souvenirs passés comme celui du pudding empoisonné à l'arsenic d'Astérix et Cléopâtre, le récit s'appuie ici sur une histoire bien réelle. L'autrice s'est inspirée du témoignage de Margot Walk qui, à 96 ans, révéla avoir servi durant 2 années comme goûteuse personnelle d'Hitler près de son bunker de Prusse orientale. Silvio Soldini adapte fidèlement cette matière romanesque et parvient, malgré une réalisation parfois trop sage, à restituer l'atmosphère extrêmement oppressante d'une Allemagne en train de s'effondrer sous l'avancée soviétique. Alors, plus qu'un simple suspense autour de l'empoisonnement possible, le film s'attarde sur le quotidien d'une femme ordinaire prise dans la machine d'un régime monstrueux. Et c'est dans ces moments-là qu'on rejoint un grand classique du film de guerre allemand depuis la chute d'Olivier Hirschbiegel en 2004, à savoir la manipulation du peuple qui découvre l'horreur profonde du Troisième Reich.
6: Denkst du noch an Gregor? Klar. Wir sind auf dem Rückzug. Unsere Truppen dürfen wir uns wünschen zu verlieren.
4: Même si la mécanique des repas répétés finit par provoquer quelques longueurs, le film trouve justement son second souffle dans ses relations humaines de plus en plus complexes. L'amitié qui se construit entre Rosa et une jeune femme juive dissimulant son identité apporte une dramaturgie plus étoffée, mais c'est surtout le rapport ambigu entre Rosa et Max Ziegel, officier SS brutal et méprisant, qui donne au récit sa dimension la plus troublante.

0: Leur liaison sentimentale et charnelle rappelle forcément le malaise vénéneux du célèbre portier de nuit de Liliana Cavani. Ses ajouts à la trame de base sont bénéfiques, car Soldini, à travers ce groupe de femmes enfermées dans une survie permanente, à la fois protégées et sacrifiées, permettent de mieux parler de l'impact de la politique du tristement célèbre moustachu, une ombre maléfique que le film maintient constamment hors champ. Au-delà de son contexte historique, les goûteuses d'Hitler interrogent surtout la frontière incertaine entre innocence et complicité. Ces femmes ont subi la barbarie du régime tout en contribuant, malgré elles, à protéger celui qu'il incarnait. Ces questions morales, les plus passionnantes, il faut le dire, du film, trouvent ainsi un écho dans l'abandon de Vincent Garinck sur les circonstances qui ont amené au meurtre barbare de Samuel Paty, symbole d'une violence idéologique mais qui n'a pu se concrétiser que par une chaîne humaine. À méditer.
1: Ce film Les Goûteuses d'Hitler est en salle depuis le 20 mai.
2: Je vous trouve si nerveux, quelque chose ne va pas ?
3: Terminé pour aujourd'hui.
4: Pas si vite.
5: Excusez-moi encore de vous avoir dérangé.
6: Ça ne me dérange pas le moins du monde.
7: Je ne comprends pas ce que vous essayez de me dire.
8: Elle arrive quoi, elle ?
7: Au revoir.
6: Pardon ?
7: J'espère que nous aurons le plaisir de vous revoir.
9: Oui, ça ne fait aucun doute.
6: Ça ne servirait à rien de le nier.
10: Merci.
1: On se retrouve la semaine prochaine, on aura quitté La Croisette et le Festival de Cannes, mais on pourra sans doute parler du palmarès de Sofia.
11: Bah oui, bien sûr, et puis on prendra beaucoup de plaisir à parler de tous les autres films qu'on a pu voir et dont on n'a pas pu traiter dans le cadre de cette émission.
1: À la semaine prochaine.
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13: À votre santé. Eh bien, voici la 315e émission de notre asso citoyenne Centre de Santé Valois. Bonjour les amis de RVM 93.7. Voilà.
14: Bonjour les amis, Daniel Cléo, bonjour, bonjour.
15: Hélène Mazur.
13: Et Christian Max. Eh bien, nous c'est revoilà bon. Tous les trois. Et on va vous parler de vilain virus. Pour vous dire les faits, où on en est aujourd'hui, et pas, s'imaginer toutes sortes de choses. Et d'autre part, d'autres informations, un peu de tout. Je crois que tu as été un petit peu interpellé, Daniel, par un article que tu as lu quelque part.
14: Oui, parce que nos dirigeants ont vraiment admis, et c'est normal, qu'il faut faire des économies. Donc on va déjà taper un peu. Il a chargé le Premier ministre Le Cornu, il a chargé la ministre de la Santé Stéphanie Rist de trouver un peu des économies du côté de la santé.
13: Donc, encore.
14: Côté IGAS, Inspection Générale des Affaires Sociales, des agences sanitaires, sur la Sécu et l'hôpital public. Et... là, il y a une idée de génie, c'est qu'on va s'occuper des établissements privés de santé qui représentent 18% de l'assurance maladie, des frais d'assurance maladie. Donc, quand ça va mal, on crée une commission. Donc, le président de la commission, c'est le président exécutif d'Elzan. Elzan, c'est le premier l'employeur numéro un en santé privée en France.
13: Voilà. Donc, il n'y a pas conflit d'intérêt, là ?
14: Non, c'est une coïncidence, c'est tout. Oh. Il est président de 217 établissements en France.
13: C'est tout ?
14: Voilà. Oh. Donc, c'est... voilà,
13: je suis déçu.
14: Un pauvre manant, oui.
13: Plus quand même, un gros truc comme ça.
14: Et ce monsieur avait été recruté au conseil de surveillance par Richard Ferrand, qui était ex-président de l'Assemblée nationale et maintenant conseil constitutionnel. Et deuxième coïncidence, une autre coïncidence, il est proche de Macron parce qu'il était dans la même promotion de l'ENA.
13: Ah, voilà. Les anciens camarades d'école.
14: Se retrouvent, c'est beau quand même les potaches là.
13: Oui, alors pour faire quoi ? Alors ?
14: Il va s'occuper des comptes
13: des cliniques privées.
14: La santé des cliniques privées, voilà.
13: Oh, ça va, elles vont pas être trop embêtées, quoi.
14: Alors, attention, justement, ces gens-là, qui sont quand même des grosses têtes, ont été cherchés du côté des CHU, des présidents de CHU, pour faire partie de la commission. Et ils ont refusé absolument.
15: Les présidents de CHU ont refusé.
14: Ont refusé, oui.
13: Ah bah oui, vous ne voulez pas tremper dans ce...
15: En pointant ce que disait Hélène, est-ce qu'il n'y aura peut-être pas une petite confusion, un conflit d'intérêts qui traînerait par là, quoi.
14: Voilà, voilà, voilà. Alors bon, pour éviter le favoritisme, voilà. Donc, la fédération hospitalière, elle a refusé de faire partie de la commission.
15: Quoi. Et la ministre, apparemment, ça ne la gêne pas, quoi.
14: Pas du tout, pas du tout. Elle est droite dans son dans
13: ses bottes. Je crois qu'elle est un peu dans ce mal-là, hein, quand même.
15: Oui, elle sort du même milieu.
13: Mais
15: oui.
13: C'est bizarre, il n'y a pas eu une déclaration de des présidents d'université.
14: Il y a le président de la fédération hospitalière, c'est le maire de Reims, Horizon. Arnaud Robinet, donc il a quand même protesté. Mais bon, mollement.
13: Il n'y a pas eu beaucoup de bruit,
14: non,
13: je n'avais pas entendu.
14: Donc c'est monsieur Proto qui s'appelle ce président de commission, voilà.
13: Bon, bah écoute, on va
15: Il n'est pas d'origine malienne, alors ça ne vaut pas le coup d'en parler, quoi.
14: Il a été directeur, tiens, je vais vous donner son CV, il a été directeur de cabinet d'Éric Woerth à Bercy, copain d'Antoine Arnault de LVMH. Il a participé au programme économique de Sarko en 2007, puis il a été associé à la banque Rothschild. Rothschild, c'était l'employeur à M. Macron. Ensuite, il a été muté à la Société Générale.
13: Arrêtez
14: Non, mais ça continue, Hélène. Mutation à la Société Générale, et puis ensuite, avec M. Frédéric Oudéa. Voilà.
13: Et où est la santé, là-dedans?
14: Derrière le pognon, hein, c'est tout. Voilà.
13: Ce
14: monsieur-là, il est chargé de trouver des économies, voilà.
13: Bon, bah écoute, hein, on va suivre l'affaire, on
14: c'est
13: verra.
14: Quand même édifiant, voilà, c'est tout. Merci, merci.
13: Alors, on va passer à des choses plus sérieuses, graves. Même si ça, c'est pas drôle quand même.
14: Non, c'est triste.
13: C'est que, donc, on vous avait promis, chers amis auditeurs, auditrices, un petit topo sur les vilains virus qui effraient un peu les autorités, on va dire, y compris l'OMS, l'Organisation Mondiale de la Santé.
14: La population, surtout.
13: Alors, on commence par le nouveau, là, dont on n'avait pas entendu parler, l'antivirus. Ce qu'on sait, qu'on vous a déjà dit, hein, c'est qu'il y a plusieurs variants, comme on dit. Hein. C'est ça?
15: Eh bien, on y va, oui.
13: Alors,
15: donc,
13: Christian,
15: il y a 53 espèces d'antivirus dans le monde.
13: C'est tout. Hein,
15: oui,
13: d'accord.
15: C'est tout. Et 140, plus de 140 variants.
13: Ah, il y a les espèces et il y a les variants.
14: Il n'y a pas des sous-variants.
15: Voilà. Alors, contrairement à ce que j'ai pu lire par-ci, par-là, ça ne concerne pas que les rongeurs. Alors, les rongeurs, effectivement, mais aussi des insectivores, comme les taupes, les chauves-souris. Bon, on sait que les chauves-souris, ça trimballe tout ce qu'on peut, mais que ça ne les touche pas du tout. Hein, ça concerne aussi des poissons et même une espèce de reptile.
13: Bon, a priori, on n'est pas trop en contact avec ces animaux-là.
15: Les rongeurs.
14: Mmh. Oui.
15: Donc, le poids de l'infection est connu pour les rongeurs. Les autres, on ne sait pas trop.
13: D'accord. Hein,
15: voilà. Mmh. La transmission humaine est rare.
13: Ben oui.
15: Mais pas de bol, la seule qui est vraiment dangereuse, c'est celle qu'on a en ce moment.
14: Oui. Mmh.
15: Qui nous vient de rongeurs, d'une espèce de rongeur qui vit en Patagonie. Mmh. Sud de l'Argentine.
13: Dis donc, ils se sont promenés. Hein.
15: Ils voyageaient beaucoup, les deux touristes hollandais là, qui ont démarré.
13: Qu'est-ce qu'on sait sur ce vilain variant?
15: Qu'est-ce que ça donne? Chez l'homme, deux types de syndromes, soit une fièvre hémorragique, comme Ebola, dont on va parler tout à l'heure, soit un syndrome cardio-pulmonaire, causé essentiellement par les antivirus dont il est question en ce moment.
13: D'accord.
15: Celui d'Amérique du Sud. Voilà.
13: Le plus mauvais.
15: Plus mauvais. Mmh. C'est une maladie relativement rare dans certains pays. Mmh. Une centaine en France en moyenne. Mmh. Donc on a déjà des malades par des antivirus
13: en France. Mmh. D'accord.
15: Mais pas par celui dont
13: qui
15: il est
13: méchant.
15: Question.
13: Mmh.
15: Pas par le méchant. Mmh. Et pas par les mêmes chaînes de contamination. Parce que le méchant en question, c'est le seul... c'est le seul qui se transmet d'humain à humain.
14: Ouais.
13: Oui.
15: Les autres, il faut vraiment aller les chercher là où ils sont, sur les bestioles qui sont malades.
13: Ouais. D'accord.
15: Voilà.
13: On va toucher pas aux rongeurs, s'il vous plaît.
15: Non, surtout pas.
14: Bon.
15: Alors, une centaine en France, une cinquantaine par an aux États-Unis et plusieurs centaines à plusieurs milliers de cas en Allemagne ou en Scandinavie.
13: Ah, on ne s'y attendrait pas. Ah, voilà.
15: C'est comme ça.
13: Alors, qu'est-ce qu'on peut faire face à ces virus ?
15: Bah déjà, je voudrais continuer quand même, car il y a 6 antivirus zoonotiques qui viennent d'animaux présents en Europe. Et qu'est-ce qu'on peut faire ? Bah déjà, pas toucher aux bestioles.
13: Ben oui, hein, vous avez compris, hein, chers amis auditeurs, auditrices.
15: Pas toucher aux animaux morts.
13: Et donc, il y a des traitements, des vaccins ? Raconte-nous un peu.
15: Eh ben non, c'est pas drôle sans ça. Il n'y a pas de vaccin. Ce qui fait d'ailleurs que certains anti-vax commencent à se déchaîner alors qu'il n'y a pas de vaccin. Alors je ne sais pas sur quoi ils peuvent se déchaîner, mais enfin bon, c'est toujours aussi délirant, quoi.
14: Et il n'y a pas de traitement.
15: Il n'y a pas, de traitement, on ne peut traiter que les symptômes. On ne peut pas faire reculer la maladie.
13: Mais
15: le meilleur, c'est Doliprane. Hein.
13: Tout bêtement. Il y a bien eu une passagère française qui a été atteinte.
15: Il y a plusieurs cas contacts et il y en a une qui est dans un état grave. Et normalement, elle devrait déjà être morte, si c'était comme pour les autres cas. Mais elle est toujours vivante. Donc son état est stationnaire. Les médecins, évidemment, sont à son chevet, sont très préoccupés. Mais ils sont en même temps très soulagés qu'elle soit toujours vivante.
13: Parce qu'elle
15: est en train de défier les statistiques, là.
13: D'accord.
15: Heureusement pour elle.
13: Bon, elle est en même temps un cas qui permet de comprendre peut-être des choses sur cette maladie.
15: Et c'était
13: maladie.
15: Une dame qui était déjà...
13: pas très bien.
15: Pas très bien du point de vue santé. Hein, au départ.
13: Bon.
15: Alors, qu'est-ce qu'on peut faire ? Par exemple, mettre un pansement étanche sur les plaies en cas de manipulation de bois ou de travail de la terre en bordure de forêt. C'est un peu comme le tétanos.
13: C'est bon à savoir. Hein.
15: Mettre des gants étanches pour manipuler des rongeurs morts ou vivants, ou leur nid. Voilà. Mettre un masque FFP2, ou au moins se mettre le dos au vent pour manipuler du bois ou de la terre. Bon, moi, ça me paraît vraiment très contraignant tout ça, mais bon... Éviter de rentrer dans des locaux fermés en forêt ou en bordure de forêt. Alors, pas de bol, moi qui habite en lisière.
14: Nous qui faisons de la randonnée en forêt.
15: Aérer et asperger d'eau avant de nettoyer des locaux ayant été longtemps fermés, susceptibles d'avoir abrité des rongeurs.
13: Faut penser à tout.
15: Ne pas fumer lors des activités ci-dessus, parce que ça augmente les risques d'infection. Dératiser les habitations. Placer la nourriture dans des endroits inaccessibles aux rongeurs. Tant qu'à faire. Et empêcher l'accès des rongeurs dans les habitations en bouchant les ouvertures ou en mettant des chats ou des chiens aussi. Ça aussi, ça marche bien.
14: Des ratiers.
13: Bon, le classique, quoi.
15: Oui, mais enfin, bon, c'est un peu... je trouve que c'est un peu beaucoup.
13: Oui.
15: Mais bon, c'est surtout utile pour les habitants de Patagonie. C'est eux qui doivent faire tout ça.
13: Oui, puisque eux sont plus touchés, c'est ça. Oui, et puis comme tu disais, finalement en France, on a peu de cas.
15: On a une centaine de cas, mais pas celui le plus grave.
13: Voilà, le plus dangereux. Bon, et ben.
15: Par contre, ce qu'on sait aussi, c'est parce que cette épidémie a déjà frappé justement en Amérique et en Argentine, c'est que ceux qui en ont réchappé mais qui ont été malades, ils ont toujours des séquelles.
14: Et c'est quoi comme séquelles, tu sais pas, les fatigues,
13: si
15: troubles respiratoires, troubles cardiaques.
14: Toujours, d'accord.
13: Oui, ben un peu comme certains qui, avec le coronavirus,
15: Covid
14: long.
13: Bon, quand on dit que c'est un vilain virus, c'est un vilain virus, quoi. Et
15: j'ai pas parlé de la transmission.
13: Ah, ben oui, j'oubliais.
15: Mais oui. Mais comment ça se transmet ? Eh ben, pas du tout comme le Covid-19, qu'on peut attraper quasiment...
13: facilement.
15: Très facilement, beaucoup trop facilement. Là, par contre, faut vraiment le vouloir.
14: Oui.
13: D'accord.
15: C'est des contacts proches et répétés. Bon, je ne vous fais pas de dessin.
13: Répéter. Mais ça veut dire qu'en famille, il faut faire attention. Quoi.
15: Voilà. Donc, ce n'est pas une maladie qui peut se transmettre comme une traînée de poudre, comme l'a été le Covid-19.
14: Mais il faut quand même
15: faire attention.
14: Il faut être vigilant.
15: Les mesures prises à la fois par l'OMS et pour une fois par notre gouvernement, moi, je ne peux que les valider.
14: C'est vrai.
13: Bien. Ah ben. Alors, on peut dire ça va pour de ce côté-là. Mais on a entendu aussitôt après que c'était le virus Ebola qui faisait des ravages dans un pays africain.
15: La République démocratique du Congo.
13: Qui malheureusement est un peu habitué.
15: Alors Ebola, déjà, c'est le nom d'une rivière.
13: Eh oui, d'accord.
15: Qui se trouve donc en Afrique centrale. C'est une fièvre hémorragique qui a été découverte à la fin du XXe siècle, la deuxième moitié du XXe, qui, quand elle se déclenche, liquide de 50 à 70, voire 90% des malades.
13: Ah oui,
15: oui ça fait
13: mortel pour, ça fait pour ménage, cette proportion.
15: Hein. Ah, oui. Alors, ça se transmet par, ça se transmet par tout un tas de petites bestioles. Qui se trouve dans les forêts intertropicales. Mais ça aussi, sa transmission est favorisée aussi par les coutumes locales. Hélas. Par exemple, la coutume de manger de la viande de brousse. Manger du singe ou de l'antilope. Si on tombe sur un animal malade,
13: On a la maladie. Après.
15: Et puis alors une fois qu'on l'a, on la passerait facilement au restant de la famille, éventuellement. Et puis tout ce petit monde, au bout de quelques jours, à quelques semaines, décède.
13: D'accord. Parce qu'évidemment, s'il décède, c'est qu'on n'a pas de remède.
15: Si depuis que ça s'est déclenché, on a trouvé des vaccins. Mais seulement, il y a trois formes d'Ebola.
14: Voilà.
15: Et on n'a que deux vaccins.
13: Sur trois.
14: Et
13: sur
14: le
13: trois.
14: Plus méchant.
15: Et le plus méchant, la troisième, c'est celle qu'on a en ce moment. Il n'y a pas de vaccin. Voilà.
13: Bon, j'espère que les chercheurs vont activer.
15: Alors malheureusement,
13: leurs recherches.
15: Les crises d'Ebola en République démocratique du Congo, c'est trop fréquent. Et à chaque fois, ça fait plusieurs milliers de victimes.
13: Oh, c'est dingue, ça.
15: Et c'est à chaque fois dans des régions évidemment reculées, dans lesquelles l'insécurité règne, lesquelles les bandes terroristes se baladent.
14: Et tu disais aussi les coutumes funéraires.
15: Les coutumes funéraires aussi, les gens se touchent beaucoup et résultat, ils se filent la maladie.
14: C'est parti.
13: Oui, ce que tu disais en instabilité, il faudrait éviter le déplacement des personnes, justement. Et malheureusement, on sait bien, quand il y a des guerres, des violences, il y a des déplacements. Donc, c'est terrible pour ces populations. Bon, merci Christian, si on a fait le tour. On espère que la recherche va avancer de ce côté-là.
15: Il y a une recherche en cours pour un troisième vaccin, mais pour l'instant, il n'est pas là.
13: Oui, c'est ça, c'est ce qu'on a compris. C'est ce qu'on a compris. Et on va terminer quand même sur des nouvelles très très locales. Il va y avoir début juin, donc on peut vous donner des dates, des sortes de portes ouvertes, c'est ça? Grandes ouvertes.
15: Au jardin de Mareuil, donc à Mareuil-sur-Ourcq, 24 route de Thury.
13: Oui.
15: À la ferme, donc, dites les jardins de Mareuil.
13: D'accord.
15: Et donc, c'est l'exploitant agricole de cette ferme qui organise une grande journée pour expliquer un peu ce que c'est qu'une ferme.
13: D'accord. Ce qu'est une ferme aujourd'hui, une belle ferme.
15: Comment fonctionne l'agriculture d'aujourd'hui.
13: D'accord. Alors, justement, autre versant, on va dire.
15: Avec plein d'animations.
13: Avec des animations.
14: Le combien, le Christian?
15: Le samedi 6 juin.
14: Voilà.
15: De 10h à 19h, je crois. Ou 18, je ne sais plus. Enfin bon.
14: 10h,
13: Alors, écoutez, ailleurs, pas trop loin. Donc, c'est à Rosières, le 5 et 6 juin. Alors, que je dise d'abord, c'est un agriculteur qui... qui est arboriculteur, des pommiers à cidre. Et jusqu'à présent, il livrait sa récolte de pommes à cidre à une coopérative qui faisait le cidre. Lui cultive et élève des agneaux qui mangent l'herbe des vergers, de la bonne herbe, après avoir bu le lait de leur maman.
15: Est-ce qu'ils mangent les pommes?
13: Je ne sais pas. Mais surtout, c'est que c'est tout cela en système bio. Aussi bien les vergers que les agneaux. Et donc, Monsieur Vandelberg, la ferme Vandelberg, donc, vend, c'est la période, donc, des agneaux en caissette, des demi-agneaux. Donc, je vais donner les dates, mais en plus, nouveauté, vous verrez sur le site de la communauté de communes, c'est, il y a un reportage sur sa ferme, il transforme ses produits. Et donc, il fait lui-même son cidre, son jus de pomme, un pétillant de pomme et même de la compote de pomme et vend tout cela dans des casiers à Baron, avant l'entrée de Baron. Et il n'est pas le seul, c'est une sorte de regroupement d'agriculteurs, de maraîchers bio. Donc il y a d'autres produits bio. Moi j'ai vu des fraises, j'ai vu d'autres choses, des œufs, etc.
14: Il fait du miel également.
13: Et donc juste pour terminer, vous pouvez venir déguster, goûter ces boissons les 6 et 7 juin, ou le 19 et 20 juin, ou 3 et 4 juillet. 3 week-ends. Ah ouais. Et donc, ça se passe de, je crois bien, c'est en fin de journée, de 16h à 19h, pardon. Voilà, le vendredi, et de 10h à 12h le samedi. Et nous terminons sur ces informations, et nous vous disons, chers amis auditeurs, à bientôt sur les ondes, samedi 9h15, mardi 13h, jeudi 16h, et bien entendu, en podcast.
14: Au revoir, les amis.
15: Au revoir.
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1: Il est 14h.
2: Cette semaine dans Des livres à volonté, retour sur un ouvrage présenté précédemment. Ceci est une rediffusion.
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2: Je vous propose cette semaine, dans votre nouveau rendez-vous des livres à volonté, de partir en Italie, découvrir un très beau roman. C'est avec Laurette. Bonjour Laurette.
5: Bonjour Thomas.
2: On est à la librairie du Valois, librairie qui est rue Thiers à Crépy-en-Valois. Laurette, justement, quel livre vous avez choisi ?
5: Eh bien, j'ai choisi de vous parler d'Une pension en Italie de Philippe Besson, publié aux éditions Julliard.
2: Alors, le résumé de ce livre, donc on part en Italie, on l'imagine.
5: Oui, tout à fait, on part en Toscane dans les années 60. En fait, on va suivre la vie du grand-père de Philippe Besson. Durant un été, il y a un secret qui va briser sa famille à jamais et ce sera passé sous silence pendant de longues années. Donc lui, il va essayer de comprendre. Donc on va vraiment être entre le roman et l'enquête.
2: On est donc entre le roman et l'enquête, sur fond de liens familiaux, de secrets de famille et de généalogie. C'est vrai que ça peut être sympa avec comme perspective la Dolce Vita, pile dans les années 60.
5: Moi j'ai beaucoup aimé ce roman, c'était vraiment très sensible, très intime et très personnel comme histoire. Et ça m'a beaucoup touchée et ça m'a emportée ailleurs en Italie, donc ça fait du bien.
2: Donc le petit-fils découvre qu'avec son grand-père, ils ont des points communs ?
5: Tout à fait, ils se ressemblent plus qu'ils ne le pensent et ça va un petit peu tout chambouler dans sa vie. Et je vous en dis pas plus, mais c'est vraiment à découvrir.
2: Le suspense restera total. Je vais vous donner un petit indice avec cet air de musique. Très belle chanson de l'artiste italien Mahmoud, coécrit avec Blanco. Leur chanson Brividi a fait un carton il y a quelques années. Ça raconte la peur de se sentir mal à l'aise face à l'amour, l'incapacité de communiquer ses sentiments, mais aussi le désir d'aimer en toute liberté. L'amour célébré dans toutes ses nuances, donc Brividi tout de suite et on se retrouve d'ici quelques instants.

0: Brividi de Mahmoud et Blanco, Brividi qui fait référence au frisson à avoir peur en italien. Laurette, un petit extrait d'une pension en Italie pour rentrer encore plus dans ce roman.
1: Imaginez le jeune Paul. Il a 17 ans désormais, presque 18. Il porte un pantalon en flanelle gris, une chemise rayée à col rond, un pardessus en étoffe anglaise, aux épaules larges, acheté à la Riviera, le grand magasin de l'avenue de la Victoire. Les épaules larges dissimulent un peu la maigreur. Ce sont ses parents qui lui ont offert cet ensemble parce qu'il vient de décrocher le baccalauréat et qu'ils entendent manifester leur fierté. Il racontera l'anecdote à ses filles des années plus tard afin de les encourager à poursuivre des études. Elles auront oublié. Il est le premier dans la famille à obtenir ce diplôme, à être allé aussi loin. Les sœurs n'y ont pas eu le droit ou n'en ont pas eu envie. On leur a probablement laissé entendre que ce n'était pas leur vocation, que pour elles, ce serait le mariage, la maternité.
2: C'est une plongée un peu saisissante, c'est vrai, dans les années 60. On retrouve clairement l'ambiance qu'on n'a pas vécue tous les deux, mais peut-être que nos parents, grands-parents ont vécu.
1: Oui, tout à fait, ça pourra faire écho à leur vécu, ou même peut-être à leurs parents aussi.
2: Et puis on retrouve aussi une certaine classe avec ces idées d'ensemble, etc. C'est plus forcément des façons qu'on a de s'habiller aujourd'hui. Laurette, une petite citation peut-être de ce livre, on le rappelle, Une pension en Italie de Philippe Besson.
1: Si j'ai un conseil à te donner, en ce jour particulier où la vie s'ouvre devant toi, où l'avenir t'appartient, c'est « sois toi-même, ne triche pas, ne t'oblige pas à faire ce qu'on attend de toi pour plaire aux autres. Emprunte ton propre chemin, va au bout de tes envies, sinon c'est elles qui viendront à bout de toi. »
0: Belle citation avec un message très profond, j'aime beaucoup. C'est un très beau livre qu'on vous conseille, qui est disponible à la librairie du Valois. Un livre avec pas mal de rebondissements, on pense que vous allez être surpris en le lisant. Donc franchement, n'hésitez pas. Merci beaucoup Laurette.
1: Merci beaucoup.
0: On se retrouve la semaine prochaine dans votre chronique littéraire pour une nouvelle découverte justement.
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0: 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Les foulées de Boissy-Frénois reviennent le dimanche 7 juin pour une 8e édition. Les inscriptions sont ouvertes. Alors au programme cette année, des courses de 5, 10, 15 et 20 km, un canicross de 5 km et une marche de 8,5 km. Les récompensés seront les 3 premiers de chaque épreuve, la première féminine de chaque course, le club le plus représenté et une médaille sera offerte à tous les participants. Le départ et l'arrivée s'effectueront au stade de Boissy-Frénois. Alors pour plus de renseignements, allez faire un tour sur la page Facebook ami/Boissy-Frénois.
1: Jusqu'au 14 juin, le musée Alexandre Dumas à Villers-Cotterêts présente une exposition retraçant la vie de Jeannine Dumas. La cadette d'Alexandre Dumas fils n'a pas suivi les traces de son père dans l'écriture. Sa vie n'en a pas été moins riche, comme vous le découvrirez dans cette exposition. Mobilisée dès le 2 août 1914, Jeannine Dumas fut infirmière major de la Société française de secours aux blessés militaires. Elle sera ensuite décorée de la Légion d'honneur pour son engagement pendant le conflit. Elle se battra également tout au long de sa vie pour la préservation de la mémoire de ses ancêtres en participant notamment à la création du musée Alexandre Dumas. Le musée Alexandre Dumas, il est situé à Villers-Cotterêts, 24 rue des Moustiers. Exposition sur Jeannine Dumas, donc à voir jusqu'au 14 juin.
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1: Nous sommes aujourd'hui le 26 mai. Revenons, si vous le voulez bien, aux premières heures des 24 heures du Mans automobile. Parlons aujourd'hui de mécanique, de grosses cylindrées et de circuits mythiques. Le 26 mai 1923, le premier départ des 24 heures du Mans était donné dans la Sarthe. Le but de cette nouvelle course automobile d'endurance, effectuer le maximum de distance en un tour d'horloge. Plusieurs équipages composés de deux pilotes se relayant régulièrement sont sur la grille de départ de cette première édition. Ils sont au total 33 exactement. Et au final de 128 tours du circuit de la Sarthe, les Français André Lagache et René Léonard remportent cette édition inaugurale de la mythique course mensuelle organisée par l'ACO, l'Automobile Club de l'Ouest. L'histoire des 24 heures du Mans évolue avec celle de l'automobile. Au fur et à mesure des décennies, la belle sartoise n'a eu de cesse d'être l'épreuve étalon de la discipline d'endurance, des marques s'y spécialisent même, et puis que dire des grands noms associés à des succès sur le circuit des 24 heures du Mans, Jackie Hicks, Henri Pescarolo, Derek Bell, Phil Hill, et plus récemment les Yannick Delmas ou encore le pilote le plus titré, le Danois Tom Christensen, et puis sans oublier les passes d'armes entre marques de voitures, l'aventure Porsche ou les Audi, la domination du milieu du siècle des Ferrari surveillée de près par Jaguar. Bref, 24 heures ne suffiraient même pas pour parler au mieux de la course d'endurance par excellence.
2: Allez, on se donne rendez-vous demain pour d'autres histoires d'un jour avec Mémoire Sport.
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3: Faire du raffut. Peut-être serait-il prudent de réduire le son de votre récepteur radio, car cette expression auriculaire risque de faire du bruit. Faire du raffut, une expression franc-comtoise que vous avez sûrement entendue, et pour cause, c'est générer du bruit violent et discordant, faire du tapage, un scandale de l'esclan, du pétard, du foin. Le mot raffut, dont le U était jadis coiffé d'un accent circonflexe, est employé dans deux sens différents, suivant qu'il soit précédé de l'article défini « du » ou de l'article indéfini « un ». Ainsi, faire du raffut n'a rien à voir avec faire un raffut, quoique mêlé au centre. Le mot raffut est un nom masculin, déverbal de l'ancien verbe raffuter. Le sens usuel de raffut, on connaît, tapage, vacarme, disons boucan, pour rester au même étage de l'immeuble linguistique. L'étymologie, c'est déjà plus compliqué. Le verbe raffuter dont il procède aurait signifié dans le patois du XVIIIe siècle « rosser », action qui ne se fait pas d'ordinaire dans le plus religieux des silences. Curieusement, ce raffuter ancien voulait dire « mettre en état de fonctionner ». Mais ce ne serait pas la première fois dans la langue que l'on glisse d'un sens à un autre. Mettre en état, cela peut revenir ironiquement à mettre dans un triste état. Donc, au XIXe siècle, ça devient rosser, protester, faire du tapage, mais pour l'origine franc-comtoise, c'est plus incertain, mais raffuter n'est pas réfuté. Avec force décibels, faire du raffut nous casse les oreilles avec moult abasourdissement, barouf, boulevari, bousin, chahut, chambard, charivari, détonation, foin, fracas, ourvari, pétarade, potin, ramdam, tapage, tintamarre, tintouin, tohu-bohu. Un joli tumulte en somme, un raffut de tous les diables. Là où ça se complique, c'est quand faire un raffut n'est pas nécessairement bruyant, sauf peut-être dans les tribunes. Car au rugby, sport qui oppose deux équipes de 15 joueurs qui se disputent de la main ou du pied un ballon ovale qu'il faut déposer derrière la ligne de but de l'adversaire ou faire passer entre les deux poteaux de but au-dessus d'une barre transversale, sport aux règles si simples qu'elles causent parfois des traumatismes crâniens aux arbitres. Au rugby donc, faire un raffut, c'est une technique pour écarter l'adversaire. Utilisé par le porteur du ballon pour repousser de sa main libre, ouverte ou du bras, le haut du corps de l'armoire à glace cherchant à le plaquer. Je vous précise que le raffut avec le poing et a fortiori le coude est interdit car ce serait dans ces cas de la boxe ou du MMA. Faire un raffut ou mettre un raffut, c'est maintenir courtoisement son adversaire à distance, avec tout le fair play que l'on connaît à ces gentils colosses. Pour que ça ne fasse pas trop de raffus auprès des féministes militantes, je précise que le raffut rubistique se conjugue également dans l'ovalie féminine, à condition que les prothèses ongulaires le permettent bien entendu. Le raffut sans chapeau sur le U, la chose n'étonnera guère comme en font état Petit Larousse et Grand Robet. Sans accent circonflexe désormais, ce qui peut surprendre, puisque le verbe correspondant raffuté en étant, lui, dûment coiffé. On est fondé à regretter cette disparition, car toute distinction graphique est bonne à prendre dès lors que l'on n'entend pas mélanger le trèfle et le chardon. Mais il est vrai qu'en rendant facultatifs les accents circonflexes sur les « i » et les « u », la nouvelle orthographe n'aura pas peu contribué à transformer l'essai. Bon, silence dans les rucks, renvoie au 22.
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0: En 2023, le compositeur Philippe Chamouard rencontrait pour la première fois l'orchestre de Douai, région Hauts-de-France, pour l'enregistrement de trois de ses œuvres. Cette année, en 2026, le compositeur réitère l'aventure avec, cette fois-ci, la complicité du chef Harry Van Beck et il propose un concert où sera créée sa 10e symphonie, puis il passera 2 jours avec l'orchestre pour enregistrer cette œuvre. Philippe Chamouard.
1: Écoutez, je garde un très bon souvenir puisque je suis là à nouveau, donc au bout de 3 ans. Donc c'est avec l'orchestre, j'ai beaucoup apprécié, je l'ai découvert à l'époque, je ne le connaissais pas, grâce à Jean-Jacques Cantoreau qui était là et qui m'a dit « mais si, il faut venir enregistrer, il faut venir travailler, il faut faire travailler l'orchestre, il faut faire jouer un compositeur vivant et il n'y en a pas tant que ça à l'orchestre de Douai. Donc ça sera une expérience pour l'orchestre, pour vous, pour tout le monde. » Et c'est vrai que ça a été extraordinaire, je dois le dire, parce que c'est peut-être pas une référence, mais le disque a obtenu des prix, c'est peut-être le meilleur disque que j'ai fait dans ma carrière, a obtenu beaucoup de récompenses, a été aussi beaucoup diffusé au Canada, et donc ça a fait connaître l'orchestre, et je pense que c'est bien, c'est de changer des grandes phalanges orchestrales.
0: À l'époque, vous m'aviez dit, je dois être malade parce que j'arrive pas à m'arrêter de composer et à chaque fois que je me dis j'arrête, j'y retourne. Vous n'êtes pas soigné ?
1: Non, mais c'est une drogue. Il vaut mieux que ce soit une drogue finalement que qu'un travail. Je ne le considère pas comme un travail. C'est une passion et malgré ce qui peut arriver, malgré les difficultés, parce que je le disais à l'instant que finalement je passe plus de temps à avoir des contacts, à trouver des concerts, à chercher des subventions, à chercher des décideurs de concerts qu'à composer. Mais c'est fini cette époque-là. Hein. Donc on doit faire un travail d'agent, puisqu'en France, c'est très difficile d'avoir un agent pour un compositeur. Donc voilà, tout ça, c'est un métier de fou. Mais finalement, la folie et l'art, ça va bien ensemble.
0: Il y a toujours de la place tout de même pour trouver le temps, l'espace nécessaire, le moment de la composition.
1: Oui, bien sûr. Normalement, c'est le matin. Donc, normalement, ça ne déroge pas. Mais malgré ça, si je reçois un coup de téléphone de Berlin ou de New York, je suis quand même obligé de répondre. Donc, ça bouscule. Mais j'essaye de préserver ce moment, en tout cas lié, oui, à l'orchestration. Pas forcément à la composition, mais en tout cas au travail lié à une partition. Alors, ça peut être la révision, ça peut être une orchestration, ça peut être un travail de réflexion sur ce qui a été fait il y a quelques années, parce que je fais partie de ces compositeurs qui se remettent souvent en question, et je trouve que c'est quand même une recherche intéressante que le doute, s'il n'est pas destructeur, soit positif. Donc le doute est là pour permettre d'avancer, de regarder en arrière d'un œil ou d'une oreille plutôt objective ou plus lointaine, et de dire voilà, sans refaire tout, parce que vous savez que j'ai tout détruit en 1987, bon, ça c'était très nihiliste, donc je fais plus ça, mais je garde quand même un côté tellement extérieur, enfin j'essaye, pour me dire finalement ça, est-ce que je garde, est-ce que je garde pas, finalement c'est quand même un travail intéressant, sans gommer ce qui a été fait, parce qu'il y a 10 ans, évidemment, j'écrivais pas de la même manière que maintenant, mais je trouve avoir un certain regard. Vous voyez, j'ai des choses que je trouvais intéressantes, d'autres que je trouve moins ou peut-être plus maladroites. Donc ça fait partie aussi du travail du compositeur.
0: Ces œuvres antérieures à 87, il n'y a jamais eu le désir, le souhait de les faire renaître tel le phénix ?
1: Non, pas du tout. Beaucoup de personnes, ça les choque quand je dis ça. J'ai tout détruit. Mais comment c'est possible, en fait ? Il n'y a pas un regret. Non, c'est une décision qui a été prise. C'est-à-dire l'année de 87, ça correspond à l'année avec, comme par hasard, je m'en suis aperçu bien après, l'année de naissance de mon deuxième enfant. Et depuis, il n'y en a pas eu. Ma femme ne voulait pas en avoir d'autres. Donc, c'était une année importante d'avoir ce deuxième enfant. Finalement, c'était une renaissance. Et ça a correspondu avec cette destruction des œuvres du passé. Donc, vous voyez, c'est à la fois, je pense, intime et musical. Donc non, il n'y a pas du tout de doute par rapport à ça.
0: Vous faites partie de ceux dont on ne peut pas séparer l'homme de l'œuvre.
1: Mais jamais on peut séparer l'homme ou la femme de l'œuvre. Comment vous pouvez poser une question pareille? On croit, par exemple, je vais donner qu'un seul exemple. On pense que Mozart, la fin de sa vie, il était pauvre, il a eu difficilement du succès, bon, à part la flûte à chanter, mais c'était en septembre, il est mort en décembre. Il est mort quand même dans la misère, c'était compliqué pour son épouse après. Mais ça ne se reflète pas du tout dans sa musique. Donc on peut dissocier l'homme visuellement ou extérieurement de l'individu, de la musique, mais intérieurement, c'est impossible. Il vivait dans une société auprès de certains mécènes qu'il avait plus ou moins abandonnés. Il vivait à Vienne avec un public, avec des gens qu'il côtoyait. Donc moi, c'est la même chose. Je côtoie des gens. Les événements actuels, vous croyez qu'avec toutes les guerres qu'on a, si vous écoutiez le dernier mouvement de ma 10e symphonie, vous verriez effectivement qu'il y a une corrélation entre ce qui se passe actuellement et ma musique.
0: Depuis le temps que l'on s'est vu, il y a 3 ans donc, on n'est vraiment plus dans le même monde. Ça influe, ça, sur la façon dont vous travaillez?
1: Oui, ça influe dans la mesure où je trouve que l'artiste, l'artisan, je ne sais pas si on peut dire l'artiste ou l'artisan, moi je me sens plutôt comme un artisan qu'un artiste. Qu'est-ce que ça veut dire finalement, le mot artiste? On a un rôle, je trouve, dans la balance, je le dis avec beaucoup de modestie, de rééquilibrer, pas le mal contre le bien, parce qu'on n'est pas dans Faust, où le binôme est trop facile, finalement, trop réducteur. Mais on est là quand même, je pense, que ce soit un peintre ou même des gens du théâtre, pour ça, l'art en général, on est là pour apporter un bien-être, pour apporter un bonheur, une tranquillité. On est là pour faire rêver, on est là pour la beauté, on est là pour finalement... aller au-delà des événements inquiétants qu'il y a actuellement.
0: Et on arrive à imaginer créer cette beauté dans un ordinaire ô combien compliqué?
1: Oui, non. Alors, oui, parce que quand moi j'écris, c'est terminé, je suis dans une bulle, donc c'est... Si on vient me voir, d'ailleurs, je peux avoir une crise cardiaque, parce que si je suis dans un autre monde, finalement, dans un autre univers. Sinon, je pense que c'est pas possible. Et non, parce qu'on est quand même obligé de tenir compte, quoi, inconsciemment, c'est ce qui se passe dans ma musique, ça apparaît, il y a des éléments perturbateurs, il y a des éléments inquiétants, ils viennent là, peut-être par ma personnalité aussi, mais ma personnalité elle est aussi liée par rapport au social, par rapport à ce qu'on vit. Donc vous voyez, c'est complexe, la création, enfin, c'est l'origine de la création, et l'évolution, elle est complexe, enfin, en tout cas en ce qui me concerne. Là, vous me faites faire un travail de psychologue.
0: L'orchestre va jouer votre 10e symphonie, création.
1: Oui, ça c'est vraiment un moment important, parce que ça restera dans l'histoire de la symphonie, j'espère que ça restera dans l'histoire de l'orchestre aussi. Harry Van Beck va mettre son nom à la création aussi de cette partition, donc il a fait le choix de dire oui, donc c'est un moment important, et c'est pas qu'un passage, c'est un moment, je pense, culturel dans la ville de Douai, dans l'orchestre, dans ma vie aussi, dans celle de tous les acteurs qui sont présent pour cette symphonie. C'est une symphonie, donc c'est pas une œuvre qui dure 5 minutes, et c'est une 10e, je le dis avec beaucoup de modestie, parce que je me demande d'ailleurs comment j'ai pu écrire des symphonies. C'est fou d'écrire des symphonies. Parce qu'en plus, elles ne sont pas jouées ou peu jouées, c'est plus facile de jouer quand même des œuvres de musique de chambre. Là, par exemple, j'ai une pièce qui s'appelle Valse Toscane, qui dure 6 minutes 50, elle est pour orchestre à cordes, elle a été jouée 6 fois en l'espace de quelques semaines. Parce que c'est plus facile à monter qu'une œuvre qui fait effectivement avec 60 musiciens et qui dure plus d'une demi-heure, trois quarts d'heure. Donc ça, c'est compliqué. Mais peu importe le temps, peu importe l'instrumentation, peu importe le format de la pièce, ce qui importe, c'est l'authenticité. Ça, j'ai dû vous dire ça il y a 3 ans. Il faut que ça sorte de moi-même, et ça doit sortir. Il faut que ça sorte, sinon ça reste une frustration.
0: 60 musiciens, 40 minutes pour raconter quoi?
1: La vie. Je cite souvent Monteverdi, grand compositeur italien, qui disait, on lui a posé la question, genre, comment vous composez? Qu'est-ce qui vous motive? Et ben, je vais répondre la même chose que lui. Il a dit, mais vous pensez que l'artiste, il est complètement coupé du monde? C'est ce qu'on disait tout à l'heure, à l'instant. Il dit, non, c'est pas ça du tout. Et bien, c'est quoi la vie? Mais la vie, il y a des moments sympathiques, des moments où on est heureux, des moments où tout va bien, mais qui alternent avec des moments plus difficiles, où il y a des décès, où il y a la maladie, où il y a des complications. Donc c'est ça, la vie, elle n'est pas un long fleuve tranquille, il y a des complications, il y a des moments heureux. Et ben dans ma musique, c'est beaucoup le reflet de ça, en fait.
0: C'est-à-dire que chacun peut y retrouver des moments de sa propre existence.
1: Oui, ça c'est au public demain soir qu'il faudrait poser la question à la sortie du concert.
0: Mais c'est en tout cas le but recherché, l'objectif visé.
1: L'objectif visé, c'est de partager quelque chose qui est en moi, que je pense qui est proche de la beauté. Pas tout le temps, parce que c'est compliqué. On n'est pas à parler de la beauté, et puis on va pas philosopher là-dessus aujourd'hui. Ce n'est pas le but, je pense, de l'entretien. Mais c'est de faire passer quelque chose que je pense qui est bon, bien, transmissible. Le partage. Si j'ai quelque chose qui me va nuire au public, ou qui va déranger, mais dans le sens grave, destructeur, je ne vais pas faire. J'ai rencontré à Darmstadt il y a de nombreuses années, c'était un festival de musique contemporaine, et on lui disait, mais vos œuvres, là, elles sont quand même difficiles à écouter. Mais il dit, mais non, de toute façon, c'est ce qu'il faut, les gens, on doit vraiment les bousculer, et on doit vraiment les terroriser. Non, non, non, pas du tout, ça ne sert à rien de terroriser les gens. Et donc, oui, il me disait, il faut les bousculer, sinon ils s'endorment. Non, sans aller jusque-là, je pense que par la beauté, par le rêve, peut-être par les moments plus inquiets aussi dans la musique, on peut arriver à sensibiliser le public.
0: On est à Douai, ville de 40 000 habitants, avec un orchestre. C'est pas courant. Vous saluez cet effort qui est fait par celles et ceux qui continuent, malgré des temps parfois compliqués, à apporter leur soutien à cet orchestre.
1: Oui, je trouve que c'est un orchestre formidable parce que c'est pas un orchestre avec des musiciens permanents. Donc ils font tous autre chose. Donc ça veut dire que c'est en plus de leurs activités professionnelles et musicales qu'ils se donnent du temps à l'orchestre. Donc ça, c'est forcément une passion, c'est forcément louable, c'est vraiment admirable. Et je trouve qu'ils ne sont pas forcément, pas suffisamment aidés. Il y a d'autres orchestres, donc, que je ne vais pas citer, qui ont d'énormes subventions. Je pense que l'orchestre de Douai mériterait d'avoir des subventions bien plus importantes.
0: Et de l'importance d'avoir une structure dans une ville de cette dimension, ça renforce également l'idée d'accessibilité, de proximité avec le public. C'est-à-dire qu'on n'est pas forcément obligé d'aller à Amiens ou d'aller à Lille pour rencontrer un grand orchestre quand on est à Douai.
1: Oui, je ne sais pas si les... Comment on dit les Douaisiens ?
2: Douaisiens,
1: pardon. Ont cette conscience d'avoir cette chance-là, parce qu'il y a beaucoup de villes de 40 000 habitants où il n'y a pas d'orchestre, il y a pas de, souvent c'est un gymnase, il y a quand même une salle qui est quand même une belle salle ici, il y a une belle acoustique aussi, donc c'est vrai que c'est une chance, et des fois on ne se rend pas toujours compte de la chance qu'on peut avoir effectivement dans une ville de moyenne importance d'avoir cette structure.
0: Philippe Chamouard, compositeur, à l'occasion de la création et l'enregistrement de sa 10e symphonie avec l'Orchestre de Douai, région Hauts-de-France. Interview, Hervé Dujardin pour Radio Scarp Sensé.
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Lettres et écrits d'antan. Sorties des archives non classées de la mairie de Crépy-en-Valois, ces lettres et ces écrits nous ont paru dignes d'intérêt. Témoignages de la vie quotidienne, plaintes, suppliques, recherches, conseils, arrêtés, etc. Ils nous font revivre les siècles passés, 18e, 19e pour la plupart, et côtoyer des hommes pas très différent de ceux qui vivent en ce début du XXIe siècle. Palais Royal, le 9 octobre 1865, de la correspondance au sujet de Napoléon Ier. Donc, Monsieur le maire, Son Altesse Sérénissime, Monseigneur le Prince Napoléon a reçu la demande que vous lui avez adressée au nom du Conseil municipal de Crépy en Valois, dans le but d'obtenir pour la bibliothèque de cette ville un exemplaire de la correspondance de Napoléon Ier. Son Altesse Sérénissime regrette de ne pouvoir vous accorder cette faveur. Il n'y a malheureusement plus d'exemplaires disponibles. Recevez, Monsieur le maire, l'assurance de ma parfaite considération. Le secrétaire de la commission, Rapetti. Donc, lettre adressée à Monsieur le maire de Crépy-en-Valois.

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6: Je rencontre aujourd'hui Olivier qui est sculpteur sur bois et je le rencontre à la fête du printemps à Crépy-en-Valois. Portrait. Olivier, bonjour. Donc, vous sculptez du bois et vous faites des champignons, etc. Je vois que vous avez une équipe de fans là parce que je suis en train de vous interviewer et tout le monde dit wouhouhou. Vous pouvez me dire pourquoi vous faites ce type de sculpture sur bois ? C'est une passion, j'imagine.
7: Bah, disons que, originaire de la campagne, je vais souvent en champignons, en fait. Ça m'a pris comme ça, en faisant du bois de chauffage, je me suis pris à me prendre au jeu pour sculpter à la tronçonneuse. Je me suis mis à faire des champignons, des morilles, des cèpes, des morilles, parce que c'est le printemps. Bon, peut-être qu'à l'automne, que je ferai sûrement des cèpes.
6: Vous faites des champignons selon les saisons, c'est ça ?
7: Ouais, je pense que c'est plutôt par rapport à mon envie. Mon envie prime sur le reste, parce que quand j'ai envie de sculpter de la morille, je fais de la morille.
6: Donc c'est à fond la morille.
7: À fond la morille, parce que ça s'y prête bien avec le printemps. Et puis bah, des fois, j'arrête, je fais des animaux. Ça va de la chouette de Harry Potter, comme les enfants m'ont dit. Oh, c'est la chouette d'Harry Potter, je ne connaissais pas Harry Potter. Donc ça va de la chouette au lapin. Tout passe par la tête, tout ce qui m'entoure, en fait, j'arrive à sculpter. Quoi.
6: Qui vous inspire sur le moment, en fait, c'est ça ?
7: Exactement, ouais. Et puis, par rapport à la pièce de bois qui s'y prête. Donc je sculpte par rapport à mon envie et mon humeur. En fait.
6: Donc ce sont des pièces qu'on met dans les jardins, j'imagine, principalement.
7: Oui, ouais, bien sûr, parce qu'en fait, les gens apprécient avoir une belle pièce de bois morie, sculptée, dans son jardin, ça décore, c'est ludique. Les enfants peuvent regarder tout ce qui nous entoure, en fait. Les gens apprécient les morilles. D'ailleurs, on en a de moins en moins, parce qu'il y a de moins en moins de morilles, parce que les arbres sont en train de mourir, les frênes sont en train de mourir. Ça se trouvait beaucoup au pied des frênes, entre autres. Comme ils sont en train de mourir, on a de moins en moins de morilles, donc je représente bien. Bientôt, on n'aura plus que des morilles en bois. Moins bon à manger, quoi.
6: Combien de temps vous mettez pour fabriquer une pièce, là ? Je ne sais pas, une des plus grosses qu'on voit, par exemple.
7: Eh ben, en fait, c'est en forgeant qu'on devient forgeron. Donc, plus je sculpte, plus je vais vite, en fait.
6: J'ai pris le coup de main.
7: Ouais, j'ai pris le coup de main. Et en fait, je pense que quand je suis très concentré, une demi-heure, ma morille, elle est sortie de terre.
6: Vous la vendez combien, votre morille ?
7: Bah, ça dépend, parce que, c'est pas vraiment le temps. Bon, elle est un peu plus grosse, j'ai un peu plus de surface à poncer. Mais le travail est le même, mais c'est par rapport à la pièce de bois, parce que si la pièce est très grosse, ben l'arbre, il faut le trouver. S'il a 50 ans, plutôt qu'un arbre qui a 15 ans, le temps joue contre moi, parce que la pièce de bois, il faut la trouver.
6: Vous les trouvez comment, vos pièces de bois ?
7: J'ai un ami paysagiste, Éloi Bimon, qui a beaucoup de belles pièces de bois. Alors, le must, c'est du cèdre du Liban, qui m'a déjà gardé pour moi, pour faire des belles pièces. Donc là, quand j'ai des très belles pièces, j'arrive à faire des lions. Je sculpte des crocodiles, des alligators, mais des fois, c'est caïman pareil, quoi. Je sculpte, suivant mon humeur, suivant la pièce de bois, je sculpte des crocodiles et puis le temps qui s'y prête, parce que comme c'est pas mon métier principal, je fais ça le week-end, quand j'ai un peu de temps.
6: Vous travaillez avec tronçonneuse, hache, etc.
7: Alors non, dans l'ère moderne, le passe-partout, j'ai arrêté. Le passe-partout, c'est en 1900, donc maintenant je suis à tronçonneuse. La tronçonneuse est en fait tronçonneuse, disqueuse, ponceuse. Avec quelques outils différents, des disques un peu différents. Mais sinon, tronçonneuse, disqueuse et...
6: Et le passe-partout, c'est quoi ?
7: En fait, le passe-partout, c'était vous étiez à deux. Et c'était une grosse scie à bois, où c'est que vous étiez l'un en face de l'autre et vous abattiez les arbres comme ça, soit à la hache, et puis vous finissiez au passe-partout, ou pour lézarder une bille de bois. Ils étaient à deux avec une scie qui faisait 3 mètres de long et ils étaient chacun d'un côté, ils tiraient chacun d'un côté pour pouvoir lézarder, pour pouvoir faire des planches.
6: Quelle essence vous préférez travailler ?
7: Ah, je crois que le cèdre du Liban,
6: c'est
7: magnifique. Ouais. Mais là, j'ai sculpté une pièce de bois que j'avais gardée et c'est de l'if. L'if, c'est magnifique à sculpter, le bois est dense, il sent bon. Sinon, vulgairement, l'épicéa, le sapin de Noël. Mais sinon, je sculpte du frêne, je sculpte des billes de chêne, du tilleul. Le tilleul, c'est le bois du débutant pour les sculpteurs, en fait. À la gouge, c'est le bois pour le débutant qui est l'idéal. puisqu'il est tendre, il évite de se fendre. Donc le tilleul est vraiment parfait pour un débutant.
6: Ouais, on sent le plaisir que vous avez à sculpter le bois. Qu'est-ce que ça vous procure en fait, physiquement, spirituellement peut-être, hein?
7: En fait, je me donne toujours un challenge. Je dis, par rapport à certaines vidéos de YouTube, je vois des Asiatiques sculpter des choses, mais formidablement, des Américains aussi avec leur tronçonneuse. Et j'ai commencé comme ça, en faisant un bois de chauffage. Et je me suis dit, je vais essayer avec ma tronçonneuse. Si ça marche pas, je vais mettre au feu. J'ai pas fait l'école des beaux-arts et tout, je suis autodidacte. Et je me suis pris au jeu. Et mon challenge, c'est de faire le mieux possible et l'amour du travail du bois.
6: Ça vous met en joie.
7: Et voilà, et plus c'est réel, plus j'arrive à faire quelque chose qui me plaît moi déjà. Je peux le proposer aux gens. Si ça ne me plaît pas à moi, je ne le proposerai pas. Voilà. Ouais. Même s'il y en a qui vont me dire oh, c'est joli, je fais non, ça ne me plaît pas à moi. Donc là, je le mets à côté ou je finirai au feu. Quoi.
6: Et comment on fait pour vous contacter si on est intéressé par une de vos pièces?
7: Mais en fait, par Éloi Bimon, comme je suis son sculpteur attitré,
6: ouais,
7: puisque ce n'est pas mon métier principal.
6: Non.
7: Donc je suis le sculpteur Éloi Bimon.
6: Quoi. D'accord. Okay,
7: paysagiste hors norme. Quand il monte dans ses arbres, je suis toujours estomaqué parce que je coupe les arbres. Mais quand je le vois grimper à 15 mètres d'hauteur, je suis fasciné, quoi. Et comme j'aime pas la hauteur, moi je préfère les voir par terre et les voir sculpter devant ma tronçonneuse, quoi.
6: Okay.
7: Pourtant, des fois je coupe des arbres et je m'appelle Olivier Duchesne, quoi.
6: D'accord.
7: C'est,
6: c'est
7: quand même
6: super,
7: incroyable.
6: Ouais, non, mais c'était,
7: vraiment
6: c'était...
7: un prénom aptonyme, quoi.
6: Oui, vous étiez voué à sculpter
7: ouais,
6: le bois,
7: ouais,
6: c'est évident. En tout cas, à travailler le bois, ouais, ouais, ça c'est clair.
7: Ouais.
6: Et comment donc le goût de la sculpture vous est venu? C'est arrivé comment ça?
7: En fait, la télé, il y a du bon, il y a du mauvais. Mais je suis tombé sur une émission, c'est les constructeurs de l'extrême. Et aux États-Unis, ils sculptaient avec des tuyas. En fait, nous, on a des tuyas en M. Et eux, chez eux, c'est des arbres qui sont gigantesques, énormes. Donc en fait, les constructeurs de l'extrême fabriquaient des chalets en bois qui montaient, qui démontaient pour mettre dans les belles propriétés. Et dedans, il y a un gars qui sculptait à la tronçonneuse. Alors, les Américains, c'est des pigargues à tête blanche, des ours, des pumas, et je me suis dit, la vache, le mec qui fait ça avec sa tronçonneuse. Et je me suis dit, j'ai commencé comme ça. J'ai commencé à faire un lapin, parce que nous, on a des lapins de garenne, on a des chouettes, et j'ai commencé comme ça, quoi. Et après, j'en suis venu au mori, à tout ce qui m'entoure, quoi.
6: Mmh.
7: Et c'est ça vraiment qui m'a plu. Et en fait, quand on veut, on peut, quoi. On y arrive, quoi. Quand ça nous plaît, on y arrive, quoi. Et c'est vraiment la télé qui m'a inspiré, en fait. Et puis après, je m'inspire un peu de tout, en fait. Hein. La nature m'inspire, mais je peux faire du plagiat. En fait, c'est-à-dire que d'une idée j'en mélange avec une autre et je fais mon idée et je dis le mec il a dans tous les cerveaux il y a de très bonnes idées hein. Et en fait le gars il va avoir cette idée là, l'autre il va avoir cette idée là, mais moi je vais avoir mon idée, je vais concentrer les deux et je vais faire mon truc à moi, quoi. On peut évoluer dans plein de chemins avec la sculpture.
6: Ouais, de manière infinie.
7: Ouais, infinie.
6: Et donc
7: ouais,
6: vous avez des inspirations multiples hein, tout le temps.
7: Multiples. Donc c'est vrai que là, je suis bloqué sur la morille parce que ça va très vite à faire. C'est pour ça que pour faire des démonstrations aux gens, je peux pas me permettre de faire un animal qui va me prendre un temps fou.
6: Heures,
7: sinon ils vont se dire mais qu'est-ce qu'il fait le monsieur, quoi. Ah, il a encore une bille de bois, on sait pas ce qu'il fait. C'est pour ça
6: c'est
7: que je pars d'une bille de bois, une morille, ça se fait très vite et ils voient l'évolution rapidement. Donc ils peuvent revenir une demi-heure après et dire oh, bah, il en est là.
6: Ouais.
7: Même l'année dernière, j'avais des morilles à présenter au public et il me dit bah, je voudrais une morille. Bah, j'ai dit bah, choisissez. Il me dit non, vous allez en sculpter une. Et le gars voulait la morille que j'ai fait en direct. Parce que le gars, avec les réseaux sociaux, il voulait filmer. Il voulait filmer mon travail pour pouvoir acheter la morille que j'ai.
6: En train de faire,
7: voilà, en direct. Donc c'est pour ça qu'il m'a acheté celle que j'étais en train de faire. C'est pour ça que je peux me permettre de faire des morilles.
6: Okay.
7: Ça va vite, quoi.
6: Ouais. Et votre prochaine inspiration, là, vous avez quelles envies hein?
7: Pas moi. Proposer un coq, alors cocorico, quoi. Moi je voulais faire le coq faisant parce que ça a de belles couleurs,
6: ouais.
7: Ça a des traits atypiques, mais on m'a parlé tout à l'heure, on voudrait une poule. Moi j'ai une poule, non, ça m'intéresse pas, mais par contre le coq, oui, et cocorico, le coq français, quoi. Donc j'ai une commande de faire une poule, mais enfin, je lui ai dit non, une poule ça m'intéresse pas.
6: Ah, c'est votre côté patriote qui parle, là.
7: Ouais, cocorico, quand j'ai été élevé à l'équipe de France de football avec le coq sur le maillot, donc c'est pour ça que je voulais faire le coq français. Donc on m'a commandé du coup on a changé. J'ai réussi à faire changer les gens. D'une poule, je vais leur sculpter un coq.
6: Bah, c'est parfait.
7: C'est parfait, un coq.
6: Ok, merci Olivier.
7: Ben, merci à vous.
6: C'était Tenor pour RVM. J'étais à Crépy-en-Valois à l'occasion de la fête du printemps où j'ai rencontré Olivier qui est sculpteur sur bois. À bientôt sur RVM, la radio qui vous écoute.
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1: Salut, c'est Lise Cabaret, vous écoutez Kitchenette, l'émission pas si nette que ça, avec des jolies nénettes, mais qui n'ont pas de couette et qui font la fête. Et c'est chouette, Kitchenette.
2: Alors, est-ce que les nénettes auront toujours des couettes? Oui, avec cette saison, c'est le retour des couettes, pourquoi pas, c'est le revival. Et pour Kitchenette saison 17, parce qu'on continue dans les rimanettes, on a troqué la mobilette pour une vintage estafette avec manche-disque chromé gourmette plein de sons d'une autre planète. Décollez donc vos étiquettes. Et comme le disent et le chantent peut-être nos vedettes, donc Lise Cabaret.
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0: et plus si affinité en live et dans l'émission pendant une heure avec nous. Top générique.
1: Chanter, c'est ma vie. Chanter, c'est ma passion. Je chante pour mes amis, je chante un peu à l'église, lors des mariages, vous voyez, c'est tout à fait amateur. Et on m'a convaincu de faire un disque. Alors c'est un peu, en quelque sorte, comment dire, une consécration, j'en suis très fier.
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1: J'espère que ce petit florilège de morceaux, combien fameux, il y en a pléthore d'autres, mais il fallait faire un choix. Et voilà, et disons place à la musique.
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0: On les a entendus en début d'émission, ils sont bien avec nous et ils mettent les deux pieds dans le plat. Ils s'appellent San Severino et Liz Cabaret. Et comme l'équipe de Kitchenette est bien remplie également et a mis les pieds dans le plat aussi, je vous propose qu'on les applaudisse. Bienvenue dans Kitchenette, la musique côté obscur. Est-ce qu'elle a mis du vernis sur ses pieds pour pourquoi pas donner un petit goût au plat, on ne sait pas. C'est Lucie avec nous, la rapporteuse du kitsch. Bonjour Lucie, comment ça va ?
1: Salut Olivier.
0: C'est de l'impro, hein, c'est de l'impro.
1: Ouais, ouais, ouais, mais je t'ai cherché
2: loin.
1: C'est
2: soirée fondue.
0: Voilà, c'est ça, c'est ça.
1: Voilà, voilà, ça va, merci.
0: Aux couleurs de l'été, enfin presque, hein, on y
1: presque,
0: est presque.
1: Presque, on l'attend.
0: Il a mis pourquoi pas ses corps au pied dans le plat tellement il reste debout le temps de réaliser cette émission pendant toute une heure. C'est le professeur de People à la réalisation. Bonjour professeur.
3: Bonjour Olivier.
0: Alors vous avez épicé le plat aujourd'hui, des épices particulières ?
3: Oui, j'épice toujours les émissions, vous le savez, et même les afters.
0: Très bien. Eh bien, l'after, je ne sais pas si nos invités en profiteront ou pas, mais en tous les cas, ils sont avec nous et ça nous fait bien plaisir. Donc, Liz Cabaret, welcome back.
4: Hello, Olivier.
0: Et tu n'es pas venu toute seule, tu es venu avec Stéphane San Severino.
2: On a failli venir ensemble et c'est ce qu'on a fait.
0: Eh bien, ça mérite qu'on vous réapplaudisse encore à l'épisode.
2: Ouais.
1: Merci, merci. Allez.
0: Et donc on vous reçoit tous les deux, on est ravis pour les deux pieds dans le plat. C'est votre album de duo qui est sorti il y a quelques jours. Et pas seulement deux voix, deux guitares aussi.
2: Oui.
0: Vous allez vous en apercevoir car vous nous préparez deux beaux cadeaux pour cette chouette émission de live. Est-ce qu'on peut dire un petit peu quels seront le thème de ces deux lives ou suspense ? Est-ce que ce sera des chansons qu'on connaît déjà ?
2: On va le dire, la première elle s'appelle La Tante Hortense.
4: Ouais, c'est, en tout cas c'est deux chansons écrites à quatre mains comme on aime bien dire, c'est des chansons qu'on a écrites ensemble.
2: Ouais, ouais, exactement, et on a vraiment été autour du cahier tous les deux et La Tante Hortense c'est vraiment Lise qui a trouvé la moitié de la chanson et moi l'autre moitié.
4: On a eu un mélange d'idées, beaucoup ont balancé les idées, ah ouais puis elle pourrait faire ça La Tante Hortense, comme si, comme
2: oui,
4: ça.
2: Oui, oui, oui, d'accord, ouais. Ouais, il y a des moments où Lise elle avait vachement d'idées de mise en scène et moi je l'ai transformée en chanson.
0: En tout cas c'est de l'inédit, c'est ça qui
4: ouais,
0: est bon.
2: C'est... Bah, oui, oui, carrément.
4: Ah oui,
2: ouais,
4: oui,
2: ouais.
4: Oui, oui.
2: Et pour nous aussi, c'est de l'inédit, puisqu'on n'avait pas écrit de chansons vraiment ensemble.
4: Moi, j'avais jamais écrit de chansons avec personne.
2: Moi, j'avais jamais écrit de chansons du tout.
4: Mais c'est incroyable. Attends, heureusement qu'on s'est rencontrés.
0: Deux lives, deux chansons inédites tout à l'heure. La part de chansons inédites est importante dans cet album qui compte une douzaine de chansons,
2: oui,
0: il me semble.
2: Oui, en plus, il a une histoire, cet album. C'est que d'abord, on avait fait un tout petit album de 6 titres
0: oui.
2: avec des chansons à moi et une ou deux chansons de Lise. C'était un album qui servait juste à vendu en concert, d'accord, et puis ensuite on s'est dit, oh, allez vas-y, on rajoute des chansons, on en refait un autre, comme il a été notre paquet de disques s'est vendu assez vite, alors on en a refait un autre en rajoutant des chansons, donc on est retourné en studio, la pochette de la première ressemble étrangement à la pochette du deuxième, c'est parce que c'est la même.
4: On a rajouté un peu de couleur quand même.
2: Oui.
1: C'est la même pochette mais une extension.
2: Ouais, ouais, exactement, il y en a plus dedans. Donc ça passe pour le premier passe pour un collector, alors que c'était juste un LP à vendre en concert.
0: On va parler de cet album et puis également de vos parcours respectifs et de votre rencontre, parce que c'est ça le plus important aussi, c'est le fruit de cet album, avec toute l'équipe de Kitchenette. Et puis il y aura d'autres rubriques dans cette émission. Et professeur, je me tourne vers vous dans quelques secondes maintenant. De quoi est-ce qu'on parlera dans la news ?
3: Du nouveau clip vidéo de quelqu'un qu'on connaît très bien, Barnabé Mons.
0: Est-ce qu'on peut dévoiler un peu le style musical ou pas ?
3: Vous allez m'écouter, vous connaîtrez.
0: Parfait, on va pourquoi pas découvrir un nouveau style musical. Vers le milieu de l'émission, vous avez les images sur kitchenette.fr. C'est la vidéo Kitsch avec Lucie. Alors, quel sera le programme cette semaine ?
1: Beaucoup de love et un peu de comédie aussi. Conte musical.
0: Il sera peut-être question d'une couleur, mais...
1: Peut-être.
0: Rien à voir avec
1: musical,
2: de
1: l'amour...
2: Tout,
1: je balance comme ça, deux, trois.
0: Entre vos deux lives, comment est-ce qu'on pourrait définir cette rubrique, professeur ? Elle existe depuis 17 ans, tout comme notre émission. Il s'agit...
3: Du hard kitsch. Et ça fait 17 ans que vous me le demandez.
0: Voilà, c'est ça. Et 17 ans que j'ai la même réponse.
3: Et j'ai toujours bon, voilà. Ouais.
2: Il faudrait peut-être penser à retenir un peu les réponses.
0: C'est vrai, je crois que Alzheimer me guette. En tous les cas...
2: Oui.
0: Heureusement, on ne va pas retenir ces artistes, on va surtout pas les passer en entier, et heureusement pour vous et pour nous. Mais pour l'heure, puisqu'il a la parole, eh bien, il va la garder tout de suite. On va découvrir pourquoi pas un nouveau style musical avec le professeur, c'est dans la news de la semaine.
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3: Alors, je vais vous parler de Barnabé Mons avec son morceau qui s'appelle Les sons, extrait de son album Bunker Superstar sorti en 2023, pour lequel on l'avait invité, Olivier.
0: Ah oui, grand moment, oui, oui.
3: Dès les premières paroles, vous comprenez que la chanson parle du pouvoir des sons et de la musique. Barnabé Mons imagine les sons comme une sorte d'énergie libre capable de voyager partout, jusque dans l'espace. Par exemple, quand il chante « Laissons nos voeux ricocher dans le cosmos » ou alors « Faire vibrer la voie lactée », il donne à la musique une dimension presque universelle. Les sons ne restent pas enfermés dans une pièce ou dans un casque, ils circulent, ils résonnent, ils relient les gens. D'ailleurs, même dans le titre, là je vais faire un truc intellectuel, les sons, vous avez une... Oui, je sais. Vous avez une allitération qu'on appelle en S, c'est-à-dire la répétition du son S dans les sons. Là aussi, il crée un effet de douceur et de fluidité, comme un souffle, ce qui renforce l'idée de sons qui circulent partout. Mais le texte qu'on est en train d'écouter ne parle pas seulement de belle musique, il parle de tous les sons synthétiques, le bruit, les ultrasons et même les klaxons. Il y a une phrase très drôle, si on peut dire, « Laissons les cons klaxonner ». Alors évidemment, ça casse complètement le côté poétique du morceau, mais justement, ça marche très bien parce qu'on passe du cosmos au bruit de la rue en une seconde. Ça donne un côté absurde et très vivant.
0: Non, il vous a pas tout pompé, Stéphane, avec non, les embouteillages, ça n'a rien à voir.
3: Alors, la musique pour Barnabé Mons, comme on l'a reçu, on le sait, devient presque une expérience corporelle. Ce n'est pas juste quelque chose qu'on écoute, c'est quelque chose qu'on ressent. Et le clip renforce énormément cette idée-là. On a quoi, Olivier ? Une décoration, pour moi, qui ressemble à un immense cabaret de curiosité.
0: Rien à voir avec Lise également.
3: Alors, j'ai remarqué des objets partout. Télévision ancienne, instruments, jouets, tableaux, affiches rétro, et même une créature qui ressemble à un monstre de vieux film de science-fiction. On a l'impression d'être dans un rêve étrange ou dans l'atelier d'un artiste un peu halluciné, voire beaucoup. Une chose aussi qui m'a marqué, c'est que les couleurs jouent un rôle important. Moi, j'ai vu beaucoup de bleu et de vert avec une lumière très psychédélique. Ça crée une ambiance hypnotique presque irréelle. Et d'ailleurs, on a le mot psychédélique, vous savez, Olivier, qu'on aperçoit dans le décor à un moment, je ne sais plus exactement où, mais je pense que ça confirme cette inspiration-là. Donc, on voit un personnage qui est joué, si on peut dire, par Barnabé Mons, qui se déplace dans cet univers bizarre, comme s'il traversait un monde fabriqué par les sons eux-mêmes. Tout paraît vivant, en mouvement, un peu désordonné, mais volontaire. Donc au final, je dirais que Les Sons est à la fois une célébration de la musique et une invitation à lâcher prise. La chanson nous dit presque, Les Sons vivre, laissez-les circuler, laissez-nous emporter. Et le clip traduit ça avec un univers visuel totalement décalé, poétique et plein d'imagination. Il y a quelque chose qui m'a beaucoup plu, c'est qu'il précise qu'aucune chauve-souris ou girafe ou même dinosaure n'était blessée pendant le tournage. Et je pense qu'il fallait le préciser.
2: Ouais, c'est quand même sympa.
0: Tant mieux pour les chauves-souris quand même, ouais. Qui sont une espèce rare et qui, même si elles peuvent attaquer les artistes sur scène, mais c'est un autre débat. Rétro-futuriste, avec donc de l'électro un petit peu, c'est la patte de Barnabé, mais aussi des vrais instruments, vrais de vrais.
3: Bah oui, bien sûr, c'est un son psychédélique, on peut l'entendre d'ailleurs. Hein.

0: C'est un peu Wiz, c'est un peu 60s, 70s, même si c'est pas du 100% organique. Est-ce que ça vous touche ce genre de musique lorsqu'on fait appel un tout petit peu à l'électronique, mais pour entre guillemets des nouvelles explorations? Ou est-ce que vous, c'est vraiment l'organique, l'instrument?
1: Non, absolument pas. Ce qui compte, c'est que la musique soit sincère. On voit bien que c'est joué par des vrais gens, et même quand c'est programmé, bah, dès l'instant que c'est bien, c'est la musique chiante qui est pénible.
2: L'IA.
0: À propos de clips, de visuels, est-ce qu'on va vous voir dans des choses clippées, ou bien il vaut mieux vous voir sur scène, c'est mieux, et vous entendre sur scène?
3: Sur scène, on est vraiment dans un échange avec le public, hein, comme on a de la chanson un peu performatique, on fait communiquer le public aussi, donc il y a vraiment une communion, on va dire, qui est assez rigolote. Après, moi j'adore qu'on regarde nos clips aussi, ouais, et on vient d'en sortir un, là, il y a une semaine, qui s'appelle Boulevard Ornano, où j'ai filmé tous mes amis dans plein de bars, ça va de Londres à Douarnenez, à Paris, et j'ai monté tout ça, et ça illustre bien la chanson, et ça défend aussi en quelque sorte les petits bistrots de partout en France, quoi, qui sont quand même
2: qui
3: des lieux de,
2: bah,
3: qui se perdent vachement. Il y a des associations qui essaient de défendre ça.
2: Bah maintenant, c'est des bars avec beaucoup de fleurs pour que ce soit joli visuellement pour tous les influenceurs, quoi.
0: Alors, si on vous voit, on assiste à un spectacle en trois actes, c'est vrai? Ça se passe en trois parties, ou bien ça dépend des spectacles?
3: Exactement. On a essayé plusieurs formules. Après, quand ça s'y prête, on aime bien faire en triptyque. Moi, je commence seul. Après, Stéphane, je le laisse seul aussi faire sa partie. Puis après, on se rejoint à deux.
1: Ouais, puis on finit la dernière heure ensemble.
2: Ça dure combien de temps? 2 heures?
3: Non, on commençait à être presque à 2 heures. On s'est dit, putain, ça fait long. Hein. Jamais personne nous a dit que c'était long, mais on a du coup réduit un peu. On essaie de pas dépasser 1h30.
2: Ouais. Même voir. C'est déjà pas mal. Ouais, jouer chanter en 1h30.
3: Linda Lemay, elle joue 4 heures.
2: Ah bon? Ok.
0: Dans cet album, Les Deux Pieds dans le Plat, donc une moitié de titres inédits écrits à quatre et composés à quatre mains, et puis une autre moitié également de titres de vous deux. Par exemple, Shukar, Baby Love, ça vous l'avez écrit un petit peu avant, mais pas tout seul?
1: Oui, je l'ai écrit un peu forcé par Ninin Garcia, qui est un guitariste manouche que les gens du réseau connaissent très bien, et qui, en m'invitant sur son disque, me dit, bah, tiens, voilà, j'ai cette chanson, faudrait que tu chantes dessus. Alors, sous-entendu, écrit des paroles très vite, et puis on se retrouve en studio, et voilà, c'est ce que j'ai fait. Et j'ai écrit cette chanson donc, qui parle d'un gars qui fait du flamenco dans la rue et qui traîne sa galère en rentrant chez lui alors qu'il n'y a plus de métro, rien, il n'a rien gagné. Enfin bon, c'est pas le côté glorieux du gars qui joue dans la rue et puis qui rentre avec des filles dans des voitures de cabriolet.
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1: On va citer quelques dates, donc en rappelant que l'album, c'est Les Deux Pieds dans le Plat, disponible partout, en physique, en
0: vinyle,
1: compact et vinyle.
0: En compact, ouais, exact. Oui, oui.
1: En dématérialisé également, je pense aussi.
2: Bah, ouais, ça va de soi. Ouais.
1: Vous serez à Creisseveille.
2: Je sais pas si je vais le dire moi-même d'ailleurs.
1: Dans le 74 en Haute-Savoie. Je vais pas tout citer, mais le 6 août à La Roche-sur-Yon, le 25 septembre près de Paris à Chevilly-Larue.
2: On sera aussi en Belgique un petit peu, le 18 juillet il me semble.
1: Ah oui, j'ai
2: en
1: vu
2: Belgique.
1: Ça. Sous les arbres.
0: On fait aussi une tournée de 4 jours autour de Collioure fin août, à partir du 25.
2: Ouais, ouais.
1: C'est le festival sous les arbres, hein, le 18 juillet, c'est bien ça, Lise?
2: Peut-être, ouais. J'ai peur de dire une bêtise.
0: Ne dis rien, Lise, ne dis rien. Ouais.
1: Le 13 novembre à Clisson, c'est en Loire-Atlantique, ou le 11 décembre à Épinal. Plusieurs formules, à deux et plus qu'à deux, pour certains concerts, notamment aux Zèbres, vous serez peut-être un peu plus que deux.
2: Non, justement, aux Zèbres, c'est vraiment notre duo sans Severino, Lise Cabaret.
1: C'est que vous deux.
2: En fait, c'est assez rigolo, parce qu'on a reformé, enfin c'est Stéphane surtout qui a reformé, formé donc un groupe qui s'appelle le Swing Orchestra, enfin je me perds un peu, ça s'appelle pas comme ça, mais c'est avec ces musiciens.
0: Si, ça s'appelle comme ça.
2: Bon, maintenant ça s'appelle comme ça.
0: On a remonté mes toutes premières chansons avec une partie des gars avec qui j'ai commencé mes premières tournées.
2: Hervé Leger et JP Crémoni.
0: Je suis enroué et on y a ajouté Lise, ainsi que la violoniste qui travaille avec Lise qui s'appelle Mathilde Février, donc ce qui fait qu'on est à 5 sur scène et là on joue toutes mes chansons les plus connues et aussi les nôtres. Voilà, on en a profité pour aussi apprendre aux gars nos chansons. Et voilà, donc c'est un peu plus ou moins les mêmes trucs. Soit on est deux, soit on est cinq. Des fois, il y a un contrebassiste avec nous. Enfin, on joue un peu avec ça, là.
2: Quand les salles commencent à être assez conséquentes, dépassent 300 places, on aime bien prendre le swing orchestra pour le côté un peu plus spectacle. Ouais. Mais sinon, pour les petites salles, le duo, c'est...
0: On a commencé à deux,
2: très proche avec le public.
0: De faire la sortie d'album à deux, je trouvais que c'était logique.
1: L'équipe de Kitchenette va également vous passer à la question. Ils ont énormément de questions à vous posez évidemment, Lise Cabaret et Stéphane Sanseverino. Pour l'heure, on va retrouver Lucie qui va nous faire découvrir des choses à voir et à entendre avec des jolies couleurs notamment. C'est dans la vidéo kitsch de la semaine.
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4: Alors je vous embarque, comme je l'ai dit tout à l'heure, pour évidemment de la musique, de l'amour. Et je vous embarque pour un conte musical. On va retourner un petit peu en arrière, il y a 20 ans, 2006.
1: Déjà
4: c'est un conte qui a été composé par Louis Chédid et qui a été écrit par Pierre-Dominique Burgot. C'est l'histoire d'un soldat, entre autres, qui est rose. Donc on va écouter cette chanson et j'en parle juste après.
1: Peut-être qu'il y a une voix qui nous est familière qu'on va entendre dans cet extrait.
0: Ça dépend du morceau.

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2: Pas déjà dans le grenier, si, les petits jouets, on peut les mettre dans le grenier une fois qu'on a grandi, mais c'est bien de temps en temps remonter dans le grenier puis les revoir, ça rappelle des jolis souvenirs, c'est ça l'histoire du soldat rose ou
3: alors,
2: pas vraiment?
3: Alors, pas du tout, on n'est pas dans un grenier. En fait, c'est donc on est en 2006.
2: Loupé. Hein. Eh ben, on est dans la cave, c'est
3: on,
2: pas grave,
3: il n'y a
2: pas de souci.
3: On est dans un magasin de jouets. Et donc, on est en 2006, voilà, pour ceux qui reprennent l'émission à ce moment-là. Et donc, c'est l'histoire d'un petit garçon qui s'appelle Joseph et qui est donc enfermé dans ce magasin de jouets. Et la nuit, tous ses jouets vont prendre vie et chaque chanson représente une émotion. C'est un mélange un peu de Vice-Versa et Toy Story. Et donc, cette chanson, c'est la chanson finale avec tous les personnages sur scène et donc tous les artistes. Chaque personnage a se répondre, en fait. Et donc, parmi eux, il y a le soldat rose qui est interprété par M, Betty Kate. C'est Jeanne Chéral, le conducteur de train qui est un de nos invités de ce soir.
4: Ah, c'était moi, ouais.
2: C'est Verino.
3: Maïline Asia qui est Vanessa Paradis. Et le gardien de nuit qui est Francis Cabrel. Enfin, je ne vais pas tous les dire, il y en a beaucoup. Mais
4: il y a aussi Benabar.
3: Il y en a
4: aussi,
3: énormément.
4: Ouais. On est plein là-dedans.
3: Vous êtes beaucoup, beaucoup, beaucoup.
4: Ouais,
3: et
4: oui.
3: Donc, dans cette chanson de Love, Love, Love, donc tout le monde chante. Et donc, c'est l'amour sous toutes ses formes. C'est festif, c'est doux, c'est pop. C'est une chanson qui mélange les voix, les styles et qui nous rappelle que l'amour, c'est universel.
2: C'est beau. Alors, comment est-ce que vous êtes retrouvé là-dedans?
4: C'est Louis Chédid qui m'a forcé.
2: Oui.
4: Il m'a dit, est-ce que cette chanson, elle te va? C'est la chanson du conducteur de train, là. Et lui, il avait fait une maquette plutôt un peu créole et tout. Et moi, je voulais la faire swing comme ça et la faire 15 fois plus vite que ce qu'il m'a demandé. Alors, je suis rentré dans mon studio très, très vite. Puis, j'ai dit, regarde, j'ai envie de la jouer comme ça. Et je voulais mes musiciens à moi. Enfin, j'ai eu le droit à des trucs. Il y a un peu une histoire, parce que j'ai eu le droit. J'étais un peu chouchouté sur le soldat rose, parce que je suis le seul à avoir eu mes propres musiciens.
2: C'est ça, oui,
4: alors
2: oui,
4: que les autres, tout le monde a le même son, sauf cette chanson.
2: C'est ça, il y a un orchestre, mais vous
4: ouais,
2: au ouais. moment où c'est vous, c'est vos musiciens qui arrivent.
4: Ouais. Je ne veux pas jouer avec les autres, j'en veux pas.
3: Vous en gardez un bon souvenir quand même.
4: Ah oui, bien sûr. Ouais. Ouais. Ah oui, très bien. Bah, on a joué le spectacle une seule fois. Hein.
3: Ouais.
4: C'était on a joué deux fois ce dimanche-là. Là. Et ensuite, personne n'était prêt pour faire une tournée. Là, comment voulez-vous mettre, genre, moi, Vanessa Paradis, Benabar, Cabrel et tout le monde libre les mêmes jours.
2: Chacun son emploi du temps. Ouais.
4: Donc, ils ont très très vite monté une autre équipe. Et il y en a eu deux autres équipes de chanteurs, comédiens qui nous ont remplacés, en fait. Des fois même mieux que nous.
3: Après, c'était bien que vous interprétiez avec votre style, parce que bon, quitte à vous prendre, autant que ça vous ressemble, que ce soit un peu jazz.
4: Oui, bien sûr.
3: Jazzy swing, voilà, c'est un peu vous, quoi. C'est votre signature.
2: C'est vrai qu'à l'époque, Stéphane, c'est vraiment l'époque où, en tous les cas, aux yeux du grand public, vous avez explosé. Vous n'étiez pas tout seul. On a parlé de renouveau de la chanson française, d'un retour au texte, d'un retour aussi aux instruments. On a cité Benabar, on a cité M, on peut en citer 4, 5, 6 autres.
4: Ouais, Delerme et puis aussi
2: Jean Chéral,
4: bien sûr. Ouais.
2: Vous vous sentiez un petit peu comme appartenant à une bande, ou bien chacun avait vraiment son chemin, sa spécificité? Vous aviez également une énorme carrière avant, il faut le rappeler.
4: Il y a un truc sympa à appartenir à une bande, et il y a un truc un peu réducteur. C'est un peu les deux, quoi. C'est-à-dire une bande, on se connaissait et on s'appréciait, mais on n'était pas une bande du tout.
2: Non.
4: Mais chacun avait ses directions. C'était plus facile de nous mettre dans une bande. Parce que c'est plus facile pour ceux qui...
2: Pour les rayonnages des disques, etc.
4: Ouais, c'était surtout pour en parler en promo, quoi.
2: Ouais.
4: C'était
5: en tout cas, c'est que les boîtes, elles ont bien fait leur boulot, quelque part, parce que ça te donnait l'impression d'une bande de potes. C'est ce que les gens, ils ont envie de voir, c'est ce qu'ils envient, en fait, aux gens qui voient sur scène.
4: Oui, il y en a qui nous confondaient, même d'ailleurs, même ça continue. Des fois, il y a des gens qui m'appellent Benabar dans la rue.
3: Alors, pourtant, il n'y a rien à voir. Il
4: n'y
3: a pas le même
4: nom. Non, mais rien à voir, mais je pense que lui, on ne l'appelle pas sans Severino. Je lui ai demandé, je l'appelle dans deux minutes.
2: Bah, en tout cas, voilà, vous continuez à vous côtoyer, à bien vous entendre.
4: Oui, bien sûr.
3: Et puis le casting était vraiment bien.
4: Bah, ils ont pris les meilleurs.
3: Exactement.
2: Il y a aussi d'autres extraits où la voix de Lise est mise en avant avec le backing entre guillemets de Stéphane. Et c'est le cas de ce qu'on entend actuellement, professeur. C'est T'as vu ta gueule, c'est bien ça?
6: Exactement, t'as vu ta gueule.
2: Écoutons.

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1: Donc là, on vous a entendu tous les deux, effectivement, sur la fin. Effectivement, cette chanson, Stéphane, je suis d'accord avec vous, elle aurait très bien eu sa place dans Le Soldat Rose.
2: C'est oui.
0: Alors, c'est la seule chanson de l'album qui a été catégorisée comme explicite sur les plateformes de streaming. J'étais un peu vexée.
2: Ouais. Oui, mais t'as vu les gros mots que tu dis, Lise ?
0: Non, mais c'est ta gueule de loup, quoi.
2: Oui, bien sûr.
1: Vous l'aviez écrite un peu avant, alors, celle-ci ? Ou bien pour l'occasion ?
0: Non, pour l'album. Il y a Stéphane qui m'a envoyé justement cet instrumental que j'aimais bien, là. Et puis, j'ai écrit par-dessus. Ça m'a inspiré.
1: On va retrouver donc en live Lise et Stéphane. Et cette fois, donc, deux voix et deux guitares. Donc, ne ratez pas ça. Ce seront deux extraits inédits. Je l'en dis tout à l'heure. Deux nouvelles chansons, donc, extraits de cet album. Les deux pieds dans le plat. Mais il est temps de faire davantage connaissance, s'il en était question, avec vous. Avec toute l'équipe de Kitchenette. Ils sont deux cette semaine. Ce sont nos artistes invités de la semaine, Lise Cabaret, Stéphane Sanseverino.
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1: Ce qui m'a interpellé dans cet album, c'est que c'est pas forcément que des chansons de vous. Celle qui a la toute fin, elle n'est pas vraiment de vous. Moi, ça m'a rappelé mon enfance.
0: La lambada, on n'aime pas ça.
1: La lambada, oui. Drôle d'idée, mais ça vous va très bien. Hommage à François G. Lazaro.
2: Ouais. Ouais. Hommage au garçon boucher, à François G. Lazaro. Et puis, ouais. Décédé il n'y a pas très longtemps.
0: Finalement, G, il nous réunit. Enfin, toi, tu l'as connu, pas moi, mais
2: oui.
0: dans la musique.
2: Oui, puis des fois, on ne se pose pas tant de questions que ça. On se dit, tiens, on rajouterait bien une autre chanson. On ferait bien un truc un peu drôle, un hommage, un truc. On l'enregistre d'une manière assez différente des autres. On a mis un micro au milieu d'une petite pièce et on s'est tous mis, tous les trois, avec le contrebassiste autour, et les voix et les guitares passent dans le même micro. Et c'était plus pour, pas un gag, mais une espèce d'exercice, quoi. Et donc on a choisi cette chanson qui est un joli pied de nez.
0: Pour finir l'album, en tout cas, c'était cool.
2: Un beau pied de nez, je dirais, à la musique de merde, un peu, quoi.
1: La musique commerciale de l'époque.
2: Voilà, exactement.

0: Alors Lise, je ne sais pas quel âge vous aviez quand la Lambada est sortie, je ne sais plus quand c'était, mais est-ce que c'était la Lambada justement lorsque vous avez découvert cette chanson des Garçons Bouchers? Vous ne deviez pas être très grande.
1: En fait, mon père, il écoutait les Garçons Bouchers quand j'étais toute petite, donc j'ai vraiment été bercée avec les Garçons Bouchers, donc je pense que j'ai connu plutôt cette version-là des Garçons Bouchers que
2: plutôt que l'original.
1: Ouais.
0: C'est peut-être pas plus mal, hein, finalement. Alors, est-ce qu'elle a dansé la lambada quand elle était toute petite? On ne sait pas. Mais Lucie, qu'est-ce que vous avez à dire donc à nos deux invités? Plein de choses.
3: Moi, j'ai un peu écouté la lambada, mais j'aimais bien Chico et Roberta.
0: Ah, les deux petits gamins brésiliens, oui.
3: Enfin, bref. Alors, les deux pieds dans le plat, mais aussi les quatre mains presque dans l'assiette, j'ai envie de dire, puisque vous parliez tout à l'heure que c'était un quatre mains. Et donc, l'illustration sur le disque de votre album, et qui est donc très acoustique et jazz manouche, est-ce que le titre laisse imaginer quelque chose un peu de cash, un peu drôle, ou c'est l'état d'esprit du disque?
1: J'ai l'impression que Stéphane, quand on réfléchit à, par exemple, son dernier album, à lui, ça s'appelle Les deux doigts dans la prise. Et là, il voulait mettre les deux pieds dans le plat, donc moi, je préfère pas le contredire, parce que j'ai vu qu'il aimait bien mettre un peu ses membres.
0: Un peu partout.
2: C'est complètement faux, c'est complètement faux, tu mens.
1: Ah merde.
3: Et du coup, vous partagez les rôles, l'écriture, le chant.
2: Ouais, il y a des choses qui. Oui, en fait, mais c'est pas si mathématique que ça, qu'en fait, c'est suivant ce qui vient, quoi. Mais là, c'est surtout le titre de cette chanson qui veut dire vas-y, prenons-nous en main, et s'il faut faire des trucs pour changer quoi que ce soit, pas forcément le monde, parce que ça va être dur, mais s'il faut mettre les deux pieds dans le plat pour changer les trucs, allons-y, faisons-le, tu vois. Et après, on a trouvé que c'était un bon. Ça résume pas le disque du tout, ça résume pas l'album, parce que toutes les chansons parlent pas de ça, mais c'est un peu le titre qui sonne le mieux par rapport à. On n'aurait pas mis la Boulevard Ornano comme titre d'album, par exemple, si on y a pensé. C'était pas la Tante Hortense non plus, ça sert à rien. Mais comment dire,
1: c'est. Les deux pieds dans le plat, c'est rigolo comme titre, ça te représente plutôt pas mal. Pour moi, c'est fun aussi.
0: En tout cas, vous laissez pas faire, c'est l'un des messages.
2: On propose l'attitude punk au cas où les gens en auraient envie et auraient oublié que ça existait.
1: Ouais, après, toi, t'es un peu punk, pas besoin de proposer l'attitude punk.
2: Mais toi, t'es une ancienne punk aussi.
1: Ancienne, pourquoi ancienne? Viens, on s'engueule à la radio.
2: J'ai pas dit vieille punk. Non, mais le punk, c'est une attitude, c'est pas juste les Sex Pistols, c'est aussi le fait d'être capable de remettre les trucs en cause comme ça, même sans alibi sérieux, quoi. Sans discours politique établi et écrit à l'avance.
3: Vous êtes pas en mode révolutionnaire non plus?
1: Ça peut, mais non, ça dépend des spectacles.
0: Un peu rebelle.
3: Ça dépend du spectacle.
2: On a du mal à dire ça, en fait.
1: Notre duo, il propose un truc plus cabaret.
3: Oui, c'est ça.
2: Mais c'est pour ça qu'on va pas jouer en prison, parce que les gens s'évadent après.
1: Ouais, c'est ça.
2: Ah, les vlas, les flics.
0: Voilà, on vous avait dit, évidemment.
1: Quel talent.
0: Qu'ils arrivent.
3: Et voilà.
2: Oh là, ils viennent nous chercher.
0: Et justement, mieux vaut-il une voiture de police ou un corbillard lorsque vous enterrez votre grand-mère? C'est l'occasion d'une belle étude sociologique un petit peu rigolote, d'observer les gens qui enterrent leur grand-mère.
4: Et justement, j'allais poser la question, mais Olivier, on est tellement en sabio tous les deux qu'il la pose avant moi à chaque fois en général. Donc, parlez-nous de la chanson à l'enterrement de la grand-mère.
2: À l'enterrement de ma grand-mère, pour moi, j'ai eu deux grand-mères, comme pas mal de gens. Et cette chanson, elle parle un peu des deux, c'est un espèce de mélange. Voilà, donc j'avais ma grand-mère que j'appellerais A, pas numéro 1, mais A et B, elle qui était barmaid dans le 18e.
1: Pas très loin du boulevard Ornano.
2: Voilà, entre le boulevard Ornano et l'endroit où t'as vécu, quoi. Et elle travaillait dans des bars et tout, voilà, donc c'était elle qui avait plein de copains. Alors ça, c'est vraiment les années 60, hein, donc c'est genre Raymond Lartape, parce qu'il travaillait à la RATP, Dédé Jambes de Bois, parce qu'il avait une jambe de bois, etc. etc. Donc j'ai pas tout mis les personnages avec Meg, il y en avait un paquet comme ça, et puis mon autre grand-mère du côté italien, qui était un peu plus traditionnelle, femme au fourneau et tout, elle apparaît aussi comme ça, dans je ne sais plus quel endroit.
0: Mais il y a un petit couplet que Lisa a ajouté, et on parle justement de François Gilazzaro sur la fin, j'ai entendu.
1: Ah oui, pour moi c'est François Gilazzaro ou bien encore Mano Solo.

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1: Et c'est là, en entendant ça, qu'on se dit que, en fait, c'était évident, votre rencontre, les voix se mêlent pour n'en faire qu'une. Comme si vous aviez toujours un petit bout de voix qui manquait et que l'autre comble, c'est assez
2: émouvant.
1: Oui, mouvant,
2: c'est ce qui se passe en concert. Il y a des moments où dans un morceau comme celui-ci, où il faut respirer avant, parce qu'après, il n'y a plus le temps. Moi, des fois, j'oublie, du coup, c'est Lise qui dit le mot et je rattrape après. Merci, Lise, j'en profite pour te rendre hommage.
3: Merci, Stéphane.
1: Comment vous êtes-vous rencontrés? C'est la question qu'on se pose tous les trois.
4: Ouais. Tu piques toutes tes questions, Olivier, en fait.
2: Alors, Lise, on s'est rencontrés comment? Je ne me rappelle plus, c'était il y a trop longtemps.
3: Je
2: ne
3: sais pas, j'invente un nouveau truc à chaque fois. Je suis en cours d'inspiration. Non, bah, la musique c'est un petit milieu, donc je crois que des fois il n'y a pas de hasard.
2: Ouais.
3: C'est rencontré dans les concerts, dans les bars, dans tout ce qui gravite.
2: Non, pas dans les bars, j'y vais jamais moi.
3: Ah oui, pardon, excuse-moi, dans les concerts.
4: Dans les bistrots.
3: Les bistrots, voilà, les bistrots.
2: Voilà, et puis un jour on est tombés collés l'un à l'autre, et on a très très vite commencé à chanter des chansons ensemble. Et puis à se montrer des trucs de guitare, etc. Et un jour, Lise est venue à un de mes concerts que je jouais en solo. Et puis je me suis aperçu qu'elle savait chanter les embouteillages. Alors on en a fait un morceau ensemble en accélérant un peu. Et puis ça collait bien en fait, qu'on avait les mêmes tonalités. Et puis on avait surtout ce désir de chanter des trucs vite ensemble en fait, quoi.
1: C'est ça, tout est une question de rythme aussi.
4: Ouais, puis d'articulation, parce que.
2: Ouais.
4: Notamment de la grand-mère.
3: C'est un peu comme un massage de langue, en fait, c'est finalement assez agréable.
4: Tout l'album est autour vraiment et de l'acoustique et effectivement du jazz manouche. Est-ce que c'était un choix de faire tout l'album comme ça, ou est-ce que voilà, tu voulais peut-être ajouter un peu plus de ton répertoire?
3: Bon, quand j'ai rencontré Stéphane, j'étais une fan de swing manouche depuis mon adolescence. J'étais déjà fan de Django Reinhardt quand j'avais pas 18 ans encore. Donc c'était un peu comme une évidence en fait.
4: Ouais.
3: Et puis grâce à Stéphane, avant j'avais un peu une espèce de fausse pompe manouche sur des accords rock. Et grâce à Stéphane, j'ai un peu amélioré mon panel d'accords et un peu plus ma pompe manouche.
1: Qu'est-ce qui manquait finalement l'un par rapport à l'autre, vous diriez?
2: Il y a certainement des trucs dans cet album où c'est moi qui ai pris un peu des décisions. Et Lise, c'est surtout la productrice de cet album. C'est-à-dire que c'est pas rien, enregistrer un album, il y en a pour 4 jours, on joue de la guitare toute la journée, on chante, c'est hyper agréable. Après, il existe un espèce de mois entier où Lise, elle prend son téléphone, son ordinateur et elle règle tous les trucs qui a réglé la fabrication, la pochette, etc. Tous ces trucs-là, qui prend un temps de dingue. Si c'était moi qui l'avais fait, on n'aurait encore toujours pas fini, là. Lise, elle est productrice de ses propres tournées, de ses propres albums, et c'est, en fait, moi, le truc qui me manquait pour faire un album autoproduit, c'est surtout une productrice.
1: Dans un instant, donc, on va retrouver un premier live. Alors, le temps qu'ils prennent leur guitare, on va découvrir un autre extrait où ça va aller encore plus vite. Ça s'appelle Il se la pète, et c'est toujours extrait de cet album.
0: Il se la pète, c'est tout, il a tout compris, tout inventé et prend de minables raccourcis et se targue d'avoir trouvé le feu, la poudre et le canon, alors qu'il n'a fait que l'artillerie, le profil, la soudure à l'arc, les épinards et le beurre et les flèches dans le cœur. Dans le cœur. Quand on a vérifié ça, on sait qu'il n'en fait rien qu'à sa tête, on peut dire alors qu'il se la pète.
1: Si Lise, Stéphane, vous fait accélérer au niveau de la production des disques, Stéphane a dû faire accélérer Lise au niveau
2: la scansion, c'est exactement le terme. Là. Si elle n'est pas chantée vite, cette chanson n'est pas très intéressante. En fait, il y a des mots qui ont été rajoutés pour remplir la mesure, et il faut la chanter à toute berzingue, quoi. Sinon, ça n'a pas d'intérêt. L'homme est un chien, est un loup, est un chou italien formidable.
1: Et alors, en live, jamais Danny Croche
2: Si, c'est arrivé quelques fois. On se rattrape et en fait on s'aperçoit que les gens ils sont assez contents quand on se trompe, alors on se trompe pas exprès de temps en temps quand ça arrive, voilà, c'est pas mis en scène quoi.
1: On démarre par Boulevard Ornano, c'est donc en live Stéphane Sanseverino et Lise Cabaret dans Kitchenette.

0: Miss Cabaret Stéphane Sanseverino, quel talent, bravo, bravo. Et les voix additionnelles de l'équipe de Kitchenette, on vous a pas trop gâché la chanson, bon, ça va.
1: Impeccable.
2: C'était bon, pas faux.
0: On vous a pas désaccordé les guitares ni les cordes vocales, tout va bien.
3: On a fait pire, Olivier, hein, je crois, dans les cœurs.
0: On va essayer de faire pire maintenant surtout, mais on va se cacher derrière d'autres artistes. C'est pas nous qui allons chanter, ce sont les artistes du Hard Kitsch tout de suite.
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0: Alors, chers amis, pour commencer, je vais vous faire écouter une amie. Je ne sais pas si c'est une amie, mais elle craint le summer body, j'ai l'impression. Il y a même une jeune femme qui a fait une chanson summer body qui était issue de la Star Academy. Mais elle veut rentrer peut-être dans ses robes d'été. Elle veut avoir un corps sublime pour cet été. Elle va interpréter une chanson qui peut-être va vous rappeler des choses aussi. Cette demoiselle s'appelle Anaïs Turketil. Est-ce que vous la connaissez ?
1: Non.
0: Ça vous parle ou pas? Non. On découvre Anaïs Turketil.
1: Ça, c'est son vrai nom, Anaïs.
0: Apparemment, Anaïs Turketil, elle est coach, elle peut intervenir partout. Et surtout, eh bien, elle pense à son corps pour cet été. Écoutez, ça vous rappelle des souvenirs.
2: Coach vocal?
0: Oui.
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0: Ah, ça, c'est pas une chanson de vous, ça, Stéphane?
1: Ouais.
5: Pour un oui, pour un
1: oh, la voix aiguë.
0: Ça change.
1: On dirait un enfant, quoi.
0: La chanson Maigrir, je crois.
5: Maigrir. À tout
0: au piano.
1: Oui, on sent fin.
2: Non, il y a un petit côté Ariel Dombal.
1: Ouais, exactement. Mais sans BHL,
0: c'est ça. Et sans le même
2: juste
0: corps.
2: Ariel.
5: 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Comment? Devenir fin sans devenir
1: bah, super.
5: Fou.
1: Super.
2: Comment?
5: 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Les jours de
0: sachez que Anaïs Turketil, vous pouvez la retrouver sur le site maîtressedecérémonie.com puisqu'elle intervient, elle le dit, pour les naissances, pour les mariages, pour les enterrements de votre grand-mère ou pas, pour les départs en retraite également.
5: Ouais.
0: Je sais pas, est-ce que vous avez envie de l'appeler ou pas pour les moments?
1: On va y réfléchir, mais je vais noter quand même son numéro.
0: Oui.
1: 08 30 40.
0: Vous pouvez même appeler votre avocat directement, hein, Stéphane.
1: Non, non, non, c'est bien, mais
2: il y a du lyrique un peu dans sa voix. Quand
1: ouais, ouais, exactement. Ouais.
2: Catherine Deneuve. Faut aimer ce répertoire, c'est un peu The Voice, tu vois. Chacun va avec le coach qui veut.
0: Et puis à la fin, elle déraille totalement d'âge.
6: Je trouve quand même que quand t'écris une chanson, c'est toujours touchant que quelqu'un la reprenne, quelle que soit la version.
1: Oui, là on fait le point sur sa voix hyper aiguë et tout.
6: Mais moi je trouve ça délire en fait, parce qu'au moins elle essaie pas de le chanter comme Stéphane, elle le fait à sa manière.
2: Et
6: c'est ça qui est.
1: Non, non, non,
6: je trouve ça délire.
0: Ça va, vous validez alors Stéphane.
1: Ah bah oui, carrément.
5: Mon corps d'Apollon très à l'aise
0: très
5: dans
0: toutes
5: les situations.
0: Puisqu'on est à l'aise dans toutes les situations, on va passer tout de suite à Lucie. Vous avez un Hard Kitsch également?
2: Bah, tout à fait, comme j'étais bonne élève, tu vois, j'ai cherché mon Hard Kitsch qui est un peu étincelant. D'ailleurs, ça veut dire étincelant japonais puisque ce monsieur est japonais. Il s'appelle Pico Toro.
0: Pico
2: mais
0: Toro.
2: Pico Pico, ça veut dire étincelant en japonais. Attention, on est sur du... C'est-à-dire que juste après Anaïs, là, c'est sans transition.
0: Ouais.
2: Tout à l'heure, avec le Soldat Rose, on est reparti en 2006. Et là, on est en 2016, donc il y a 10 ans. 5 millions, quand même, de vues. Et ça a été un succès international qui lui a permis de rencontrer Donald Trump en 2019.
0: Ah bah bravo.
1: Oh, le pauvre.
2: Ouais.
1: C'est bien ça là.
2: Donc c'est un chanteur humoriste.
1: On dirait Yann Duré un peu.
2: Alors,
0: souvenez-vous.
2: Je vous conseille d'aller le regarder sur YouTube le clip parce que
0: c'est un peu un Gangnam Style coréen mais en ralenti.
2: En
0: non
2: fait, il est sur un fond blanc et il est complètement. Bah, c'est un humoriste, voilà, chanteur japonais. De son vrai nom, il s'appelle Kazuhito Kazaka. Voilà, donc effectivement, il joue entre la pomme et l'ananas. Hein. Mais bon, c'est rigolo. Et donc le stylo, le pen.
0: Après la banane ananas de Bobby Lapointe, la pomme ananas de ce monsieur.
1: Pico Pico.
2: Et le stylo. Visiblement, ça a bien cartonné puisque ça lui a valu cette rencontre internationale.
0: Magnifique avec Donald Trump. Alors, est-ce qu'il est parti aux États-Unis ou est-ce que c'est Trump qui l'a rencontré en voyage au Japon?
2: Mais bon, voilà. C'est très décalé.
1: Il aurait pu quand même avoir la chance de rencontrer un mec plus sympa quand même. Mais il en a peut-être rencontré d'autres sur la route.
0: Surtout qu'il était déjà président quand il l'a rencontré apparemment. Mais bon, voilà. Il est décalé, pas coupé, mais on va le couper et on va passer au professeur sans transition.
3: Et Olivier,
1: j'ai mal au ventre.
3: N'oubliez pas Cuitas et Bananas de Philippe Risoli.
0: C'est vrai, tant qu'on est dans les légumes, des belles références. On a des belles références ici. Qu'est-ce que vous en pensez, chers invités? Mais vous allez nous passer autre chose quand même, professeur.
3: Oui, du funk français, il y en a eu beaucoup de bons dans les années 80, mais pas tout en fait.
0: Français?
3: Oui, français, oui.
2: Ça démarre pas français.
0: Kézako.
2: Kézako.
0: Là, ça fait bien français.
3: Ça s'appelle Kik et Frais, Fatché de Con.
0: Ah, donc c'est du sud.
1: Ah, mais ouais, exact.
0: C'est quoi ça?
1: Non, ça peut pas être corse, parce que les corses, ils sont dignes.
2: C'est marrant, il y a un petit côté la samba, là, comme il s'appelle.
0: Côté nerf, peut-être.
6: Il y a aussi un côté mondino, la danse des mots, vous trouvez pas vrai.
1: Et aussi Stupéflip.
2: Et aussi.
0: Bref, on est au cœur des années 80, là, j'imagine.
1: Ah ouais.
3: Voilà, c'est un essai pour être drôle, comme moi, mais comme moi, ça n'a pas vraiment réussi, je pense.
0: Ah bah ça, ça nous a fait penser à plein de choses. Alors, est-ce que c'est des vrais faux Marseillais?
3: Je pense que c'est des faux, en fait.
0: D'accord, bah c'est ça, c'est des Marseillais de Paris. Ah oui, c'est vrai que l'accent est un peu forcé.
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1: talon, est-ce que tu me fais mes pieds? Ah oui, là, on est très loin du funk, là, quand même. Là, James Brown va se retourner dans sa tombe.
0: Donc là, c'était du French Boogie, mais sur la fin, quoi. C'était la queue de la comète.
3: Oui, 1985.
0: Ah oui, c'est ça, ça sentait déjà.
3: Non, mais il y a eu des très bonnes choses en France qui ont été faites, mais celui-là, bon. On va dire.
1: Oh, ça se trouve, il regrette ENT.
0: On n'était plus très chez
3: moi. J'ai regretté de l'avoir écouté déjà.
0: Lise nous a dit tout à l'heure qu'elle écoutait Django Reinhardt depuis toute petite. Et puis les Garçons Bouchers aussi depuis toute petite.
6: Ouais, voilà, c'est Garçons Bouchers depuis toute petite et Django Reinhardt depuis ado.
0: Est-ce que c'est votre cas, Stéphane, aussi, le jazz manouche? Vous êtes tombé dans la marmite très tôt ou bien vous êtes passé dans d'autres styles avant?
1: Non, pas très tôt. Je suis tombé dans la marmite quand j'ai habité à Montmartre, juste en bas du Clairon des Chasseurs, où il y avait deux guitaristes qui jouaient quasi en permanence. Donc là, j'ai commencé à aimer ça. Mais avant ça, j'étais vraiment un fan de musique country et bluegrass et de blues et de choses comme ça que je continue à aimer. Mais enfin, je peux aimer plusieurs choses. Je suis assez polyamour au niveau de la musique.
0: Et vous en aviez joué un petit peu avant de vous lancer dans le manouche aussi?
1: Oui, bien sûr. J'ai toujours pratiqué ça. Comme c'est un peu différent, il faut se mettre dans un mood. Si on veut faire du blues, par exemple, il faut rester dedans pendant un temps, etc. Et si on veut, on repasse pas du swing comme ça de la veille au lendemain, quoi. Il faut se remettre dans les codes, dans les choses à faire, dans le son. C'est pas les mêmes guitares, c'est pas la même façon de tenir son médiator, c'est pas les mêmes amplis, etc. C'est
0: un temps d'adaptation.
1: Un temps d'adaptation qui peut aller de une heure à un jour.
0: Il est temps maintenant de vous retrouver pour la cerise sur le gâteau, le deuxième live de Lise Cabaret et San Severino. C'est maintenant qu'elle arrive, la tante Hortense?
1: Ouais, elle est là, elle tape à la porte.
8: Kitchenette, le live.
0: Et donc la tante Hortense arrive, hein, c'est vrai, les amis.
1: Ouais.

0: Stan Severino et Liz Cabaret. On se applaudit très très fort. Vous la changez vos guitares. Et donc on vous retrouve vers aux Zèbres de Belleville. La première date est complète, on le rappelle, le 10 juin. Mais le 11, vous pouvez toujours réserver des places, ce sera énorme. Et donc vous serez tous les deux.
1: Ouais, tous les deux, absolument.
0: Une première partie quand même ou pas?
1: Oui,
2: ouais, moi. Ah, avec Mathilde Febrère au violon.
0: Ah, voilà. D'accord. Ah, oui, donc,
2: un autre duo plus folk.
3: Féminin.
2: Voilà, et féminin, folk et féminin.
0: D'autres petites choses aussi, Stéphane, de ton côté, donc ce fameux orchestre, on dit qu'orchestre, non, Stéphane?
1: Oui, le Swing Orchestra, oui. C'est, et puis je suis en train d'écrire un autre album, donc je suis très loin d'avoir fini, mais voilà, je suis en train d'écrire.
2: Et pour toi, pour te retrouver, c'est le Shuffle aussi, surtout.
1: Ouais, j'ai une tournée en ce moment qui s'appelle San Severino Shuffle Enterprise, en hommage à Star Trek.
0: Ah, ouais,
1: et là, on est en tournée dans toute la France, tout cet été, avec Liz, d'ailleurs Liz est dans le projet aussi.
2: Je suis juste guitariste là.
0: Suivez-les et puis surtout applaudissez-les. On rappelle le titre de l'album, Les deux pieds dans le plat, Liz Cabaret, San Severino. Merci et bravo.
1: Merci à vous surtout. Merci à vous.
2: À toute l'équipe.
1: Ah, voilà l'ambulance pour nous ramener.
0: Allez, Liz et Stéphane, est-ce qu'on peut vous applaudir une dernière fois pour tout ce que vous avez donné? Merci à vous deux, puis bonne route. Hein. La route, c'est très important pour vous deux.
1: Bah, c'est un peu notre média.
0: Qu'elle soit bonne et fluide et pleine de jolies rencontres.
1: Ouais, merci beaucoup.
0: Merci, chers auditeurs, de nous avoir suivis. Merci beaucoup à l'équipe aussi. Merci beaucoup, chère Lucie.
3: Merci, Olivier, puis merci à nos invités.
1: Merci beaucoup.

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1: Jusqu'au 14 juin, le musée Alexandre Dumas à Villers-Cotterêts présente une exposition retraçant la vie de Jeannine Dumas, la cadette d'Alexandre Dumas fils. Elle n'a pas suivi les traces de son père dans l'écriture. Sa vie n'en a pas été moins riche, comme vous le découvrirez dans cette exposition. Mobilisée dès le 2 août 1914, Jeannine Dumas fut infirmière major de la Société française de secours aux blessés militaire. Elle sera ensuite décorée de la Légion d'honneur pour son engagement pendant le conflit. Elle se battra également tout au long de sa vie pour la préservation de la mémoire de ses ancêtres en participant notamment à la création du musée Alexandre Dumas. Le musée Alexandre Dumas, il est situé à Villers-Cotterêts, 24 rue des Moustiers. Exposition sur Jeannine Dumas, donc à voir jusqu'au 14 juin.
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6: Je rencontre aujourd'hui Olivier qui est sculpteur sur bois et je le rencontre à la fête du printemps à Crépy-en-Valois. Portrait. Olivier, bonjour. Donc, vous sculptez du bois et vous faites des champignons, etc. Je vois que vous avez une équipe de fans là parce que je suis en train de vous interviewer et tout le monde dit wouhouhou. Vous pouvez me dire pourquoi vous faites ce type de sculpture sur bois ? C'est une passion, j'imagine.
7: Bah, disons que, originaire de la campagne, je vais souvent en champignons en fait. Ça m'a pris comme ça, ça m'a pris en faisant du bois de chauffage. Je me suis pris à me prendre au jeu pour sculpter à la tronçonneuse. Je me suis mis à faire des champignons, des morilles, des cèpes, des morilles parce que c'est le printemps. Bon, peut-être qu'à l'automne, que je ferai sûrement des cèpes.
6: Vous faites des champignons selon les saisons, c'est ça ?
7: Ouais, je pense que c'est plutôt par rapport à mon envie. Mon envie prime sur le reste, parce que quand j'ai envie de sculpter de la morille, je fais de la morille.
6: Donc c'est à fond la morille.
7: À fond la morille, parce que ça s'y prête bien avec le printemps. Et puis bah, des fois, j'arrête, je fais des animaux. Ça va de la chouette de Harry Potter, comme les enfants m'ont dit. Oh, c'est la chouette d'Harry Potter, je connaissais pas Harry Potter. Donc ça va de la chouette au lapin. Tout passe par la tête, tout ce qui m'entoure, en fait, j'arrive à sculpter. Quoi.
6: Qui vous inspire sur le moment, en fait, c'est ça ?
7: Exactement, ouais. Et puis par rapport à la pièce de bois qui s'y prête. Donc je sculpte par rapport à mon envie et mon humeur. En fait.
6: Donc ce sont des pièces qu'on met dans les jardins, j'imagine, principalement.
7: Oui, ouais, bien sûr, parce qu'en fait, les gens apprécient avoir une belle pièce de bois morie, sculptée, dans son jardin, ça décore, c'est ludique. Les enfants peuvent regarder tout ce qui nous entoure, en fait. Les gens apprécient les morilles. D'ailleurs, on en a de moins en moins, parce qu'il y a de moins en moins de morilles, parce que les arbres sont en train de mourir, les frênes sont en train de mourir. Ça se trouvait beaucoup au pied des frênes, entre autres. Comme ils sont en train de mourir, on a de moins en moins de morilles, donc je représente bien. Bientôt, on n'aura plus que des morilles en bois. Moins bon à manger, quoi.
6: Combien de temps vous mettez pour fabriquer une pièce, là ? Je sais pas, une des plus grosses qu'on voit, par exemple.
7: Eh ben, en fait, c'est en forgeant qu'on devient forgeron. Donc, plus je sculpte, plus je vais vite, en fait. J'ai pris le coup de main. Et en fait, je pense que quand je suis très concentré, une demi-heure, ma morille, elle est sortie de terre.
6: Vous la vendez combien, votre morille ?
7: Bah, ça dépend, parce que,
6: la
7: en fait,
6: taille,
7: ouais, parce que c'est pas vraiment le temps. Bon, elle est un peu plus grosse, j'ai un peu plus de surface à poncer. Mais le travail est le même, mais c'est par rapport à la pièce de bois, parce que si la pièce est très grosse, ben l'arbre, il faut le trouver. S'il a 50 ans, plutôt qu'un arbre qui a 15 ans, le temps joue contre moi, parce que la pièce de bois, faut la trouver.
6: Vous les trouvez comment, vos pièces de bois ?
7: J'ai un ami paysagiste, Éloi Bimon, qui a beaucoup de belles pièces de bois. Alors, le must, c'est du cèdre du Liban, qui m'a déjà gardé pour moi, pour faire des belles pièces. Donc là, quand j'ai des très belles pièces, j'arrive à faire des lions. Je sculpte des crocodiles, des alligators, mais des fois, c'est caïman pareil, quoi. Je sculpte, suivant mon humeur, suivant la pièce de bois, je sculpte des crocodiles et puis le temps qui s'y prête, parce que comme c'est pas mon métier principal, je fais ça le week-end, j'ai un peu de temps.
6: Vous travaillez avec tronçonneuse, hache, etc.
7: Alors non, dans l'ère moderne, le passe-partout, j'ai arrêté. Que le passe-partout, c'est en 1900, donc maintenant je suis à tronçonneuse. La tronçonneuse est en fait tronçonneuse, disqueuse, ponceuse. Avec quelques outils différents, des disques un peu différents. Mais sinon, tronçonneuse, disqueuse et...
6: Et le passe-partout, c'est quoi ?
7: En fait, le passe-partout, c'était vous étiez à deux. Et c'était une grosse scie à bois, où c'est que vous étiez l'un en face de l'autre et vous abattiez les arbres comme ça, soit la hache, et puis vous finissiez au passe-partout. Pour lézarder une bille de bois, ils étaient à deux avec une scie qui faisait 3 mètres de long et ils étaient chacun d'un côté, ils tiraient chacun d'un côté pour pouvoir lézarder, pour pouvoir faire des planches.
6: Quelle essence vous préférez travailler ?
7: Ah, je crois que le cèdre du Liban,
6: c'est
7: magnifique. Ouais. Mais là, j'ai sculpté une pièce de bois que j'avais gardée et c'est de l'if. L'if, c'est magnifique à sculpter, le bois est dense, il sent bon. Sinon, vulgairement, l'épicéa, le sapin de Noël. Mais sinon, je sculpte du frêne, je sculpte des billes de chêne, du tilleul. Le tilleul, c'est le bois du débutant pour les sculpteurs, en fait. À la gouge, c'est le bois pour le débutant qui est l'idéal. puisqu'il est tendre, il évite de se fendre. Donc le tilleul est vraiment parfait pour un débutant.
6: Ouais, on sent le plaisir que vous avez à sculpter le bois. Qu'est-ce que ça vous procure en fait, physiquement, spirituellement peut-être, hein?
7: En fait, je me donne toujours un challenge. Je dis, par rapport à certaines vidéos de YouTube, je vois des Asiatiques sculpter des choses, mais formidablement, des Américains aussi avec leur tronçonneuse. Et j'ai commencé comme ça, en faisant un bois de chauffage. Et je me suis dit, je vais essayer avec ma tronçonneuse. Si ça marche pas, je vais mettre au feu. J'ai pas fait l'école des beaux-arts et tout, je suis autodidacte. Et je me suis pris au jeu. Et mon challenge, c'est de faire le mieux possible et l'amour du travail du bois.
6: Ça vous met en joie.
7: Et voilà, et plus c'est réel, plus j'arrive à faire quelque chose qui me plaît moi déjà. Je peux le proposer aux gens. Si ça ne me plaît pas à moi, je ne le proposerai pas. Voilà. Ouais. Même s'il y en a qui vont me dire ah, c'est joli, je fais non, ça ne me plaît pas à moi. Ouais. Donc là, je le mets à côté ou j'y finirai au feu. Quoi.
6: Et comment on fait pour vous contacter si on est intéressé par une de vos pièces?
7: Mais en fait, par Éloi Bimon, comme je suis son sculpteur attitré, ouais, puisque ce n'est pas mon métier principal.
6: Non.
7: Donc je suis le sculpteur Éloi Bimon.
6: D'accord. Okay,
7: paysagiste hors oui. norme. Quand il monte dans ses arbres, je suis toujours estomaqué parce que je coupe les arbres. Mais quand je le vois grimper à 15 mètres d'hauteur, je suis fasciné, quoi. Et comme j'aime pas la hauteur, moi je préfère les voir par terre et les voir sculpter devant ma tronçonneuse, quoi. Okay. Pourtant, des fois je coupe des arbres et je m'appelle Olivier Duchesne, quoi.
6: C'est
7: quand même
6: super,
7: incroyable.
6: Ouais, non, mais
7: vraiment un prénom aptonyme, quoi.
6: Oui, vous étiez voué à sculpter le bois, c'était évident. En tout cas, à travailler le bois, ouais, ça c'est clair. Et comment donc le goût de la sculpture vous est venu? C'est arrivé comment ça?
7: En fait, la télé, il y a du bon, il y a du mauvais. Mais je suis tombé sur une émission, c'est les constructeurs de l'extrême. Et aux États-Unis, ils sculptaient avec des tuyas. En fait, nous, on a des tuyas en M. Et eux, chez eux, c'est des arbres qui sont gigantesques, énormes. Donc en fait, les constructeurs de l'extrême fabriquaient des chalets en bois qui montaient et qui démontaient pour mettre dans les belles propriétés. Et dedans, il y a un gars qui sculptait à la tronçonneuse. Alors, les Américains, c'est des pigards à tête blanche. Des ours, des pumas, et je me suis dit, la vache, le mec il fait ça avec sa tronçonneuse. Et tu dis, j'ai commencé comme ça. J'ai commencé à faire un lapin parce que nous on a des lapins de garenne, on a des chouettes, et j'ai commencé comme ça quoi. Et après, j'en suis venu au mori, à tout ce qui m'entoure quoi. Mmh. Et c'est ça vraiment qui m'a plu. Et en fait, quand on veut, on peut quoi. On y arrive quoi. Quand ça nous plaît, on y arrive quoi. Et c'est vraiment la télé qui m'a inspiré en fait. Et puis après, je m'inspire un peu de tout en fait. Hein. La nature m'inspire, mais je peux faire du plat. En fait, c'est-à-dire que d'une idée j'en mélange avec une autre et je fais mon idée et je dis le mec il a dans tous les cerveaux il y a de très bonnes idées hein. Et en fait le gars il va avoir cette idée là et l'autre il va avoir cette idée là mais moi je vais avoir mon idée, je vais concentrer les deux et je vais faire mon truc à moi quoi. On peut évoluer dans plein de chemins avec la sculpture.
6: Ouais, de manière infinie.
7: Ouais, infinie
6: et donc
7: ouais.
6: Vous avez des inspirations multiples tout le temps.
7: Multiples. Donc c'est vrai que là, je suis bloqué sur la morille parce que ça va très vite à faire. C'est pour ça que pour faire des démonstrations aux gens, je peux pas me permettre de faire un animal qui va me prendre un temps fou.
6: Heures,
7: parce que sinon, ils vont se dire, mais qu'est-ce qu'il fait le monsieur quoi. Ah, il a encore une bille de bois, on sait pas ce qu'il fait. C'est pour ça
6: c'est
7: que je pars d'une bille de bois, une morille, ça se fait très vite et ils voient l'évolution rapidement. Donc ils peuvent revenir une demi-heure après et dire, oh, bah, il en est là.
6: Ouais.
7: Même l'année dernière, j'avais des morilles à présenter au public et il me dit, bah, je voudrais une morille. Bah, je dis, bah, choisissez. Il me dit, non, vous allez en sculpter une. Et le gars voulait la morille que j'ai fait en direct. Parce que le gars, avec les réseaux sociaux, il voulait filmer. Il voulait filmer mon travail pour pouvoir acheter la morille que j'ai.
6: En train de faire,
7: voilà, en direct. Donc c'est pour ça qu'il m'a acheté celle que j'étais en train de faire. C'est pour ça que je peux me permettre de faire des morilles.
6: Okay.
7: Ça va vite, quoi.
6: Ouais. Et votre prochaine inspiration, là, vous avez quelles envies
7: hein? Pas moi, proposer un coq, alors cocorico quoi. Moi je voulais faire le coq faisant parce que ça a de belles couleurs, ça a des traits atypiques. Mmh. Mais on m'a parlé tout à l'heure, on voudrait une poule. Moi j'ai une poule, non, ça m'intéresse pas. Mais par contre le coq, oui. Et cocorico, le coq français quoi. Donc j'ai une commande de faire une poule. Mais enfin j'ai dit non, une poule ça m'intéresse pas.
6: Ah c'est votre côté patriote qui parle. Là,
7: ouais, cocorico quoi. J'ai été élevé à l'équipe de France de football avec le coq sur le maillot. Donc c'est pour ça que je voulais faire le coq français. Donc on m'a commandé du coup on a changé. J'ai réussi à faire changer les gens. D'une poule, je vais leur sculpter un coq. Quoi.
6: Bah, c'est parfait.
7: C'est parfait, un coq.
6: Ok, merci Olivier.
7: Ben, merci à vous.
6: C'était Anne-Laure pour RVM. J'étais à Crépy-en-Valois à l'occasion de la fête du printemps où j'ai rencontré Olivier qui est sculpteur sur bois. À bientôt sur RVM, la radio qui vous écoute.
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1: Il est 19h.
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3: Faire du raffut. Peut-être serait-il prudent de réduire le son de votre récepteur radio, car cette expression auriculaire risque de faire du bruit. Faire du raffut, une expression franc-comtoise que vous avez sûrement entendue, et pour cause, c'est générer du bruit violent et discordant, faire du tapage, un scandale, de l'esclan, du pétard, du foin. Le mot raffut, dont le U était jadis coiffé d'un accent circonflexe, est employé dans deux sens différents, suivant qu'il soit précédé de l'article défini « du » ou de l'article indéfini « un ». Ainsi, faire du raffut n'a rien à voir avec faire un raffut, quoique mêlé au centre. Le mot raffut est un nom masculin, déverbal de l'ancien verbe raffuter. Le sens usuel de raffut, on connaît, tapage, vacarme, disons boucan, pour rester au même étage de l'immeuble linguistique. L'étymologie, c'est déjà plus compliqué. Le verbe raffuter dont il procède aurait signifié dans le patois du XVIIIe siècle « rosser », action qui ne se fait pas d'ordinaire dans le plus religieux des silences. Curieusement, ce raffuter ancien voulait dire « mettre en état de fonctionner ». Mais ce ne serait pas la première fois dans la langue que l'on glisse d'un sens à un autre. Mettre en état, cela peut revenir ironiquement à mettre dans un triste état. Donc, au XIXe siècle, ça devient rosser, protester, faire du tapage, mais pour l'origine franc-comtoise, c'est plus incertain, mais raffuter n'est pas réfuté. Avec force décibel, faire du raffut nous casse les oreilles avec moult abasourdissement.

Arouf, boulevari, bousin, chahut, chambard, charivari, détonation, foin, fracas, ourvari, pétarade, potin, ramdam, tapage, tintamar, tintouin, tohu-bohu. Un joli tumulte, en somme, un raffut de tous les diables. Là où ça se complique, c'est quand faire un raffut n'est pas nécessairement bruyant, sauf peut-être dans les tribunes. Car au rugby, sport qui oppose deux équipes de 15 joueurs qui se disputent de la main ou du pied un ballon ovale qu'il faut déposer derrière la ligne de but de l'adversaire ou faire passer entre les deux poteaux de but au-dessus d'une barre transversale, sport aux règles si simples qu'elles causent parfois des traumatismes crâniens aux arbitres. Au rugby donc, faire un raffut, c'est une technique pour écarter l'adversaire. Utilisé par le porteur du ballon pour repousser de sa main libre, ouverte ou du bras, le haut du corps de l'armoire à glace cherchant à le plaquer. Je vous précise que le raffut avec le poing et a fortiori le coude est interdit car ce serait dans ces cas de la boxe ou du MMA. Faire un raffut ou mettre un raffut, c'est maintenir courtoisement son adversaire à distance, avec tout le fair play que l'on connaît à ces gentils colosses. Pour que ça ne fasse pas trop de raffus auprès des féministes militantes, je précise que le raffut rubistique se conjugue également dans l'ovalie féminine, à condition que les prothèses ongulaires le permettent bien entendu. Le raffut sans chapeau sur le U, la chose n'étonnera guère comme en font état Petit Larousse et Grand Robet. Sans accent circonflexe désormais, ce qui peut surprendre, puisque le verbe correspondant raffuté en étant, lui, dûment coiffé. On est fondé à regretter cette disparition, car toute distinction graphique est bonne à prendre dès lors que l'on n'entend pas mélanger le trèfle et le chardon. Mais il est vrai qu'en rendant facultatifs les accents circonflexes sur les « i » et les « u », la nouvelle orthographe n'aura pas peu contribué à transformer l'essai. Bon, silence dans les rucks, renvoie au 22.

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0: 16h.
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3: Puis Alain. 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
4: Balance la sélection.
5: Granja Musique Creil, on est le samedi 1er mars. Elle a fait un concert il y a une petite demi-heure. On est avec Yofi, aka Juliette. Bonjour.
6: Salut.
5: Ça va bien?
6: Bah ouais, écoute, ça va. Là, je sors du show. Voilà, encore toute contente de l'énergie voilà, du concert.
5: Carrément. Ça s'est bien passé?
6: Ça s'est bien passé, carrément. Très bon accueil à la Grange de Musique.
5: On va se poser et faire un petit peu connaissance. Toi, t'as commencé la musique très tôt. La trompette, c'est dès le CP, t'avais 6 ans. Et t'as suivi des études classiques et de jazz au conservatoire à Paris. Et t'as également passé un diplôme de professeur. Donc formation très complète.
6: Ouais, bah ouais, ouais. Disons que j'ai eu un parcours assez scolaire, entre guillemets. Même si j'ai toujours été en parallèle attirée par plein d'autres styles de musique. Voilà, que ce soit des musiques du monde ou aussi des musiques actuelles et surtout le reggae, voilà ça depuis mon adolescence. J'ai commencé à jouer du reggae très régulièrement à partir de mes 17 ans où je suis entrée dans un groupe, voilà.
5: Qui s'appelle Natty Princess.
6: Natty Princess, tout à fait.
5: À la fois, tu étais choriste et tu jouais déjà de la trompette à l'intérieur.
6: Ouais, c'est ça, choriste, trompettiste. Et ouais, c'est ça qui m'a lancé, on va dire, jouer du reggae, disons.
5: Il était basé où ce groupe?
6: C'était sur Paris, donc on était à peu près tous d'Île-de-France, donc voilà, on tournait pas mal en région parisienne, mais aussi en France, on a fait pas mal de petites tournées, on avait fait le Zion Garden il y a longtemps, 12 ans je crois, voilà, à Bagnols-sur-Cèze, exactement, on avait voilà, gagné le tremplin pour participer au Zion Garden, et puis voilà.
5: T'as joué pendant 8 ans dans ce groupe, donc oui. C'est déjà une longue période, une grosse carrière avec celui-ci.
6: Ouais, ouais, ouais, carrément, bah, c'est beaucoup de souvenirs, j'ai appris énormément, des super connexions humaines aussi, voilà, c'est sûr que ça, c'est un groupe qui m'a donné le goût de jouer en live du reggae, et, qui fait partie de mon histoire, qui fait que maintenant, je suis musicienne de dub et de reggae, voilà.
5: C'est ça. Première pause musicale, on en parlait il y a quelques secondes, le groupe Natty Princess, extrait de leur EP qui s'appelait Life is Good. Écoutons le morceau qui s'appelle Holy Place.

0: même dire multi-instrumentiste, parce que tu joues pas que de la trompette, tu joues de quoi d'autre?
1: Alors je joue de la flûte traversière, de l'accordéon, de la cornemuse, je chante aussi. Alors je chante pas en live, je chante sur mes productions. Voilà, après je fais aussi du piano pour composer, là j'en joue pas en live non plus. Voilà.
0: Il faut préciser que les instruments dont tu viens de citer, tu les as appris de façon autodidacte.
1: Oui, effectivement, il y a juste la trompette, voilà, où j'ai eu une formation classique, etc. Et le reste, je suis autodidacte, voilà, que ce soit pour l'accordéon, pour la flûte. Donc voilà.
0: On va parler de tes EP, parce que tu as déjà pas mal de EP d'albums qui sont dans les bacs. Tu as produit, c'était en 2019, un EP qui s'appelait Nomad Skank.
1: Ouais, un album. Un album 16 titres, c'est mon premier album. Avant, j'avais fait un EP avec Zool Vibes, une des premières personnes que j'ai rencontrées dans le milieu dub, on va dire, parce qu'avant, j'étais uniquement dans le milieu reggae, groupe, live. Et voilà, donc j'ai rencontré Zool Vibes, qui m'a enregistré sur des prods de dub. Et puis voilà, avec lui, du coup, on a fait un premier EP.
2: Selecta.

0: Et après, bah, je me suis lancée dans cet album de Nomad Skank, voilà, qui a été un petit peu toute une aventure pour moi et une grande découverte de des différentes possibilités, tout ce qui était un petit peu possible de faire avec le reggae, avec le dub. Parce que en fait, j'avais plein d'idées, enfin de curiosités aussi. J'avais envie de pouvoir d'essayer de mélanger en tout cas toutes mes influences qui étaient très diverses, quoi, et essayer de voir ce que ça pouvait donner. Et c'est vrai que le reggae, c'est une musique qui permet vraiment un certain métissage musical. Quand j'ai découvert que c'était possible de mélanger telle ambiance avec du reggae, voilà, ça m'a vraiment passionnée. Et maintenant encore, je suis tout le temps en train d'essayer de chercher qu'est-ce que je peux faire encore de nouveau ou des comme mélange qui n'existe pas encore, ou voilà.
1: C'est ça, t'es toujours en mode expérimentation.
0: Ouais, c'est ça, beaucoup d'expérimentation. Bon, voilà, évidemment, dans l'expérimentation, il y a des tracks qui ne sont jamais sortis, il y en a qui sont un petit peu bizarres, mais voilà, ça fait partie du truc aussi.

0: vient de s'écouter le morceau qui s'appelait Oriental Skank, l'interview de Yuti réalisée en mars 2025 à la Grange à Musique à Creil se poursuit dans quelques secondes. Merci d'être là.
1: J'en profite pour faire pour dire un petit message aussi, c'est que pour arriver à faire un album, faut pas oublier que pour un album 16 titres, il y a peut-être au moins 30 tracks qui ont été faites et dont plein qui vont jamais sortir parce que finalement elles marchent pas forcément très bien. Il faut pas avoir peur de rater parce que c'est ça qui fait partie de vraiment du processus créatif. Et voilà, faut pas se dire que une track ratée c'est un échec. C'est vraiment quelque chose qui permet de construire une track future. Donc voilà. Voilà, juste un petit message comme ça.
0: Cet album-là dont on parlait tout à l'heure, en 2019, il était sorti sur le label Culture Dub Records.
1: Non.
0: Non.
1: Non, non. Il est sorti sur mon label. En fait, j'ai fait autoprod pour mes albums. Seulement après, on a fait un EP remix, en fait, voilà, qui est sorti chez Culture Dub. Voilà. Okay.

Autre pause musicale dans l'émission, on s'écoute Tutti avec en featuring le beatmaker Maca Dread. Le morceau s'appelle Caravana.

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1: On avance dans ta carrière, 3 ans plus tard, en 2022. Cette fois, c'est un double album, un 16 titres, qui avait pour nom The Roots Explorateur, où là, tu avais déjà beaucoup d'influences dans le précédent, mais là, elles sont multiples, puisque tu mélanges les influences latines, balkanes, et aussi, tu aimes bien explorer les musiques de films également.
2: Ouais. ouais, carrément. Bah, en fait, ce qui m'a lancé dans cet album, c'est une track tango, où en fait, je me suis lancé sur du Tango Roots. Voilà, donc le morceau s'appelle Tango for Roots. Et en fait, du coup, ce morceau, il a un côté un petit peu cinématographique, on va dire. Et du coup, ça m'a donné envie de tester plein de trucs. Donc après, en fait, j'ai essayé de regarder un petit peu les harmonies qu'utilisaient les compositeurs, genre John Williams, Tiersen. Enfin, voilà, les gros compositeurs de musique de film, on va dire. Voilà, j'ai essayé de prendre un peu les suites d'accords, de les mettre en reggae, de vous retrouver des mélodies dessus, et puis voilà, j'ai trouvé des trucs. Donc finalement, j'avais un petit peu deux albums, un peu balkan reggae, Amérique du Sud, et un autre qui était plus musique de film. Et j'ai décidé de, puisque je les ai fait tous en même temps, ces tracks, j'ai décidé de tous les sortir dans un album. C'est pour ça que j'ai fait un double album avec deux CD, que j'ai appelé The Roots Explorers. Parce que c'est un petit peu ça, c'est qu'en fait j'ai été explorer plein d'ambiances différentes et je me suis dit plutôt qu'en faire deux albums, je vais les sortir dans un gros album de deux CD. Et voilà, même si je sais que c'est pas forcément quelque chose qui se fait, on va dire en 2025, là de sortir des trucs 16 titres, parce que c'est pas forcément, on va dire, le plus rentable ou le plus, ce qui marche le mieux avec les codes d'aujourd'hui, on va dire.
1: C'est vrai, ouais.
2: Mais moi j'aime bien quand même ce côté d'avoir vraiment plein de titres et de mûrir le projet pendant un certain temps pour pouvoir le sortir, même si ça met 2 ans ou 2 ou 3 ans à le faire. Je trouve que voilà, ça a du sens de faire ça.
1: C'est vrai, on est plus dans la culture du EP maintenant avec 10 titres quand on a plus de 12, mais c'est rare que les artistes maintenant, que ce soit dans le reggae ou même dans d'autres styles musicaux, en aient autant. C'est dommage, presque.
2: Ouais, je trouve ça un petit peu dommage. Après, c'est aussi les codes d'aujourd'hui. Bon, et je pense que maintenant, je sais d'ailleurs que les prochains projets n'auront pas ces titres. Voilà, ils seront un peu plus petits.

extrait de l'album qui s'appelle The Roots Explorer. On s'écoute Yuti en featuring toujours avec Macadred. Le morceau a pour nom Arizona Skanking.

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1: Cet album, ça t'a permis aussi de jouer, de faire des lives aussi.
2: Ouais, carrément. Et d'ailleurs, au début, quand j'ai commencé à composer cet album Nomad Skank, c'était pas du tout prévu pour le jouer en live. Je faisais pas de live à ce moment-là, je improvisais en d'obsession, mais je jouais pas mes morceaux en d'obsession. Et voilà, la manière dont c'était composé, vu que c'est moi qui enregistre toutes les voix, etc., c'était pas forcément évident pour moi de voir comment c'était faisable en live. Et puis en fait, petit à petit, voilà, l'idée du live s'est créée, donc j'ai beaucoup cherché comment les adapter, etc. Donc là maintenant, voilà, je fais des arrangements pour pouvoir les jouer en live, en enlevant certaines parties, en décidant qu'est-ce que je garde comme thème, etc. Et voilà, mais du coup ça reste vraiment dans la catégorie dub finalement en live, puisque je suis seule sur scène et que c'est plus du dub mix avec des instruments par-dessus et on va dire que c'est du live dub en fait, voilà.
1: Ouais, parce que t'as tes yeux sur ton PC tout le temps pour balancer les sessions et jouer de tes divers instruments.
2: Mmh. Ouais, voilà, c'est ça. C'est différent d'un groupe. Et voilà, je préfère partir un petit peu dans cette dynamique dubwise plutôt.
1: C'est ça, ouais. Mmh. Ce qui va pas être évident parce que tu dois être au taquet sur plein de choses. Tu dois être au taquet sur le son, sur aussi jouer proprement ton instrument, le changer. C'est double casquette finalement.
2: Ah ouais, c'est clair. il y a beaucoup de choses à penser, hein. C'est clair qu'il faut bien prévoir les changements d'instruments, les structures, les arrangements, tout ça, ouais, c'est sûr.

0: Merci d'écouter RVM, Radio Puisel à nubireggae.fr. Vous écoutez l'interview de l'artiste Yuti rencontré à la Grange à Musique à Creil en mars 2025. Le morceau s'appelait Celtic Mode, toujours extrait de The Root Explorer. L'interview se poursuit dans quelques secondes. On va parler d'un projet qui est un petit peu plus récent, qui est sorti il y a un peu plus d'un an, toujours sur ton label UFI Records, Gecko Tone, c'est ça ?
1: Ouais, Gecko Tone.
0: Et dessus, t'as invité plein de monde au niveau instrumentiste.
1: Alors, sur Gecko Tone, est-ce que j'ai invité plein de monde sur Gecko Tone ?
0: Oui, alors... Ta sœur ?
1: Oui, alors oui, il y a ma sœur. ma sœur au violon, voilà, ma grande sœur, qui avait aussi joué sur les deux autres d'avant, hein, d'ailleurs. Et après, bah, j'ai engagé une section cuivre. Voilà, pour qui joue pas sur tous les morceaux, mais voilà, parce que je trouve que c'est vraiment cool quand même d'avoir une vraie section cuivre avec sax et trombone.
0: Bien sûr.
1: Et puis, qui c'est d'autre qui joue sur Gecko Tones? Je crois que c'est tout. Section cuivre et ma sœur violon. Sur l'album d'avant, sur The Roots Explorers, il y avait aussi Kino Doskun, qui est mon ingé son là, qui fait du oud, voilà, qui avait joué sur un morceau qui s'appelle Mac Amdub. Voilà, et puis bah, toujours Mac Adred, hein, qui m'accompagne depuis toutes ces années. Hein, un énorme big up à lui, hein, parce que vraiment super. J'adore comment il fait sonner ses riddims.
0: Tu as invité aussi Gaspard Moglia au trombone.
1: Oui, voilà. Alors, il y a eu deux cuivres au trombone et au saxophone. Donc, Gaspard et Keita, ouais, qui ont joué trombone-saxophone sur la section.
0: Dans ce EP, comme dans les précédents, il y a beaucoup d'influences. Est-ce que tu peux nous parler un titre qui est un peu teinté de cumbia, qui s'appelle Aguenco, où la musique latine est encore bien présente?
1: Ouais, Aguenco, c'est vrai que j'ai écouté pas mal de musique latine dernièrement, pas mal de cumbia surtout, et puis ça va super bien avec le reggae, hein, faut le dire. Donc voilà, Aguenco, qui est un de mes titres préférés de Gecko Tones, je pense.

0: voilà, c'est pas fini parce qu'il se trouve qu'il y a un nouveau projet qui va sortir, alors j'en dis pas plus, mais avec des influences très latines et qui va sortir dans les prochains mois, voilà.
1: D'accord. Ce sera Gecko Cones 2 ?
0: Alors, ce ne sera pas Gecko Cones 2, non. Ce sera un projet avec des BPM rapides, on va dire. Très rythmé. Alors, il sera un peu moins dub que les autres, voire beaucoup moins dub. Parce que je vais partir justement dans des rythmiques plus latines. Voilà, ça va être un petit peu un album différent, voilà, qui va arriver comme ça.
1: Et t'as des invités dessus qui seront prévus ?
0: Alors pour le coup, il n'y aura pas d'invités. C'est moi qui ai tout fait pour celui-là, avec Macadrette toujours,
1: d'accord,
0: qui rejoue les rythmes. Et voilà. Mais j'en dis pas plus parce que je n'ai toujours pas annoncé la sortie. Ça va arriver bientôt.
1: Ça reste confidentiel. Sur le précédent, t'avais aussi des sons qui venaient d'autres continents. Pense à Ouyana, où ça peut quelque part nous transporter en Afrique, dans la rythmique que t'as instaurée à l'intérieur.
0: Alors Ouyana, en fait, c'est un mix. Il y a des influences de différents continents. Donc, même moi, j'arrive pas forcément à dire d'où il vient. Parce que je me suis à la fois un petit peu inspirée de vibes asiatiques. Et à la fois un petit peu africaine, effectivement. Donc, et les paroles sont inventées. Donc c'est une langue qui ressemble à rien. Donc voilà, c'est plutôt une vibe onirique, on va dire.

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1: Tu disais tout à l'heure en début d'interview que tu chantais sur tes albums mais que tu le faisais pas sur scène. Pourquoi ?
2: Alors pourquoi ? Parce que je trouve qu'il y a suffisamment de chanteuses et qu'en fait vu que j'ai plein d'instruments, je préfère me concentrer sur mes instruments et en fait aussi dans mes chants que j'enregistre, il y a toujours beaucoup de voix et c'est toujours un petit peu voilà, comme j'ai été choriste justement dans Naughty Princess, enfin voilà, j'ai un petit peu, je me sens assez choriste en fait. C'est pour ça que je préfère regarder bah voilà ces voix enregistrées en chœur. Et puis que ce soit pas l'élément central, parce que c'est important aussi pour moi de mettre en avant la musique instrumentale. C'est quelque chose que je prône beaucoup parce que je suis très touchée par la musique instrumentale. Et c'est vrai que c'est un petit peu sous-côté ou rare, on va dire. Et on a tendance à dire que un instrument peut transmettre peut-être moins de choses qu'une voix. Voilà. Et moi, mon idée, c'est de, avec mes instruments, de faire comme si c'était des voix. Et qu'ils prennent le lead et vraiment la place centrale. Et voilà. Et donc, du coup, pour toutes ces raisons-là, j'ai décidé de ne pas chanter sur scène. Même si, des fois, j'invite des guests chanteurs, chanteuses, et c'est très cool.
1: Yuti en parlait il y a quelques instants. Son cinquième album, depuis l'interview, est sorti en mars dernier, justement. Il s'appelle Wild Vibes. Je vous propose d'écouter justement le titre qui inclut pour la première fois un morceau chanté de Yuti, il s'appelle Girasol.

0: Qu'est-ce que tu penses de la scène dub française? Elle évolue pas mal depuis de nombreuses années. C'est une grande famille, tout le monde se connaît et il commence vraiment à avoir des gens de talent et des connexions qui se font entre vous et ça fait vraiment un petit peu des potes dans ce milieu, je trouve, où c'est assez sain et il y a beaucoup de bonnes connexions, de good vibes et de partage.
1: Ah ouais, carrément. Ouais, ouais. Franchement, le milieu de dub, c'est, bon, c'est une famille, j'ai envie de dire. On va dire une grande famille, mais c'est vrai que tout le monde se connaît un petit peu. Tous les crews, bah, on connaît un petit peu leur logo, on connaît un peu leur nom. En plus, moi, du coup, vu que j'ai été invitée dans pas mal de dub sessions à travers la France, bah, du coup, je commence à connaître un peu, avoir déjà rencontré pas mal de monde. Et c'est vrai que c'est beau en fait de voir tous ces gens passionnés par le sound system, investis comme ça et avec énormément de gens qui sont bénévoles, voilà, vraiment qui font ça par passion, quoi. C'est ouais, je trouve qu'il y a vraiment quelque chose d'assez incroyable dans l'énergie qui a entre les gens dans le milieu sound system. Enfin, je sais pas si j'ai l'impression que c'est peut-être en France qu'il y a le plus de sound system. En Europe, je suis pas totalement sûre de ce que je dis, mais j'ai l'impression que voilà, il y a vraiment les gens adorent le reggae, adorent le dub ici, donc c'est super.
0: Dans les festivals, ça prend vraiment son ampleur parce qu'il y a vraiment un dub corner quasiment dans chaque gros festival.
1: Carrément, bah ouais, là dans tous les festivals de reggae, il y a des dub corners. Et là, bah dans ma tournée, je vais faire pas mal de festivals de reggae, notamment No Logo, Dub Camp, Green River Valley, Reggae Sun Ska, et puis d'autres. Et voilà, dans tous ces festivals-là, va y avoir des dub corners. Donc très souvent, je vais jouer en fait sur le sound system. Et puis c'est chouette, il y a vraiment une... J'aime bien jouer sur scène, j'aime bien jouer sur Sound System, c'est vraiment des énergies différentes.

0: L'interview de Yuti se poursuit dans Ready pour le Show. On vient de s'écouter le titre extrait du cinquième album qui s'appelle Wild Vibes, sorti en mars dernier, le morceau Raw One Step.
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0: C'était un plaisir de se poser, d'avoir fait connaissance avec, avec toi, tes instruments, ta carrière. Les auditeurs de Ready pour le Show t'écoutent. Est-ce que t'as envie de leur donner un petit message, dire quelque chose pour conclure cette interview?
2: Ben, j'ai envie de leur dire merci beaucoup, merci d'écouter, de soutenir le milieu reggae, le milieu sound system. Parce que ben, nous, les artistes, s'il n'y avait personne pour nous écouter, ben, on ne servirait à rien. Voilà, que c'est quelque chose qu'on crée tous ensemble. Donc voilà, big up à tous les voyageurs du son et longue vie au reggae au dub.

L'émission s'achève doucement. On vient de s'écouter le morceau Bamboo Groove, toujours extrait du cinquième album Wild Vibes, sorti en mars dernier. Depuis février, Yuchi entame son Wild Vibes Tour. Elle sera par exemple le 26 juin à Cherbourg, dans la Manche, au festival qui s'appelle Les Airs Azimutés. Le lendemain, le 27 juin, elle sera dans un festival qui s'appelle Les Aiguilleurs à Sèvres, dans le 92. Le lendemain, le 28 juin, à Bailleul, dans le Nord, pour le festival qui s'appelle En Orbite. Merci d'avoir été à l'écoute. On est de retour la semaine prochaine pour une playlist. Concluons gentiment l'émission avec le titre, avec un dernier extrait de Wild Vibes. Le morceau s'appelle Zafran Stepa. Passez une bonne semaine, portez-vous bien, au revoir.

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1: Nous sommes aujourd'hui le 26 mai. Revenons, si vous le voulez bien, aux premières heures des 24 heures du Mans automobile.
2: Parlons aujourd'hui de mécanique, de gros cylindrés et de circuits mythiques. Le 26 mai 1923, le premier départ des 24 heures du Mans était donné dans la Sarthe. Le but de cette nouvelle course automobile d'endurance, effectuer le maximum de distance en un tour d'horloge. Plusieurs équipages composés de deux pilotes se relayant régulièrement sont sur la grille de départ de cette première édition. Ils sont au total 33 exactement. Et au final de 128 tours du circuit de la Sarthe, les Français André Lagache et René Léonard remportent cette édition inaugurale de la mythique course mensuelle organisée par l'ACO, l'Automobile Club de l'Ouest. L'histoire des 24 heures du Mans évolue avec celle de l'automobile. Au fur et à mesure des décennies, la belle sartoise n'a eu de cesse d'être l'épreuve étalon de la discipline d'endurance, des marques s'y spécialisent même, et puis que dire des grands noms associés à des succès sur le circuit des 24 heures du Mans, Jackie Hicks, Henri Pescarolo, Derek Bell, Phil Hill, et plus récemment les Yannick Delmas ou encore le pilote le plus titré, le Danois Tom Christensen, et puis sans oublier les passes d'armes entre marques de voitures, l'aventure Porsche ou les Audi, la domination du milieu du siècle des Ferrari surveillée de près par Jaguar. Bref, 24 heures ne suffiraient même pas pour parler au mieux de la course d'endurance par excellence.
1: Allez, on se donne rendez-vous demain pour d'autres histoires d'un jour avec Mémoire Sport.
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5: Faire du raffut. Peut-être serait-il prudent de réduire le son de votre récepteur radio, car cette expression auriculaire risque de faire du bruit. Faire du raffut, une expression franc-comtoise que vous avez sûrement entendue, et pour cause, c'est générer du bruit violent et discordant, faire du tapage, un scandale de l'esclandre, du pétard, du foin. Le mot raffut, dont le U était jadis coiffé d'un accent circonflexe, est employé dans deux sens différents, suivant qu'il soit précédé de l'article défini « du » ou de l'article indéfini « un ». Ainsi, faire du raffut n'a rien à voir avec faire un raffut, quoique mêlé au centre. Le mot raffut est un nom masculin, déverbal de l'ancien verbe raffuter. Le sens usuel de raffut, on connaît, tapage, vacarme, disons boucan, pour rester au même étage de l'immeuble linguistique. L'étymologie, c'est déjà plus compliqué. Le verbe raffuter dont il procède aurait signifié dans le patois du XVIIIe siècle rosser, action qui ne se fait pas d'ordinaire dans le plus religieux des silences. Curieusement, ce raffuter ancien voulait dire mettre en état de fonctionner. Mais ce ne serait pas la première fois dans la langue que l'on glisse d'un sens à un autre. Mettre en état, cela peut revenir ironiquement à mettre dans un triste état. Donc, au XIXe siècle, ça devient rosser, protester, faire du tapage, mais pour l'origine franc-comtoise, c'est plus incertain, mais raffuter n'est pas réfuté. Avec force décibels, faire du raffut nous casse les oreilles avec moult abasourdissement, barouf, boulevari, bousin, chahut, chambard, charivari, détonation, foin, fracas, ourvari, pétarade, potin, ramdam, tapage, tintamarre, tintouin, tohu-bohu. Un joli tumulte en somme, un raffut de tous les diables. Là où ça se complique, c'est quand faire un raffut n'est pas nécessairement bruyant, sauf peut-être dans les tribunes. Car au rugby, sport qui oppose deux équipes de 15 joueurs qui se disputent de la main ou du pied un ballon ovale qu'il faut déposer derrière la ligne de but de l'adversaire ou faire passer entre les deux poteaux de but au-dessus d'une barre transversale, sport aux règles si simples qu'elles causent parfois des traumatismes crâniens aux arbitres. Au rugby donc, faire un raffut, c'est une technique pour écarter l'adversaire. Utilisée par le porteur du ballon pour repousser de sa main libre, ouverte ou du bras, le haut du corps de l'armoire à glace cherchant à le plaquer. Je vous précise que le raffut avec le poing et a fortiori le coude est interdit car ce serait dans ces cas de la boxe ou du MMA. Faire un raffut ou mettre un raffut, c'est maintenir courtoisement son adversaire à distance, avec tout le fair play que l'on connaît à ces gentils colosses. Pour que ça ne fasse pas trop de raffut auprès des féministes militantes, je précise que le raffut rubistique se conjugue également dans l'ovalie féminine, à condition que les prothèses ongulaires le permettent, bien entendu. Le raffut sans chapeau sur le U, la chose n'étonnera guère comme en font état Petit Larousse et Grand Robet. Sans accent circonflexe désormais, ce qui peut surprendre, puisque le verbe correspondant « raffuter » en étant, lui, dûment coiffé. On est fondé à regretter cette disparition, car toute distinction graphique est bonne à prendre dès lors que l'on n'entend pas mélanger le trèfle et le chardon. Mais il est vrai qu'en rendant facultatifs les accents circonflexes sur les « i » et les « u », la nouvelle orthographe n'aura pas peu contribué à transformer l'essai. Bon, silence dans les rucks, renvoi au 22.

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Madame, monsieur, bonjour, ravi de vous retrouver. Voici votre Crépy Info Radio de ce mercredi 27 mai. À Crépy en Valois, les idées de sortie pour toute la famille ne manquent pas. Alors découvrez ce qui vous attend cette semaine. Dans le cadre de son événement Rime de rien autour de la poésie, la médiathèque à Crépy organise une séance de dédicace avec Jean-Michel Palacios. Vous souhaitez le rencontrer et découvrir son recueil « Mes poésies de vie ». Rendez-vous ce samedi 30 mai. L'auteur sera présent toute la journée à la médiathèque et vous aurez la possibilité d'acheter son ouvrage sur place. Mercredi 27 mai, ce mercredi à 14h30, la médiathèque propose également aux jeunes de 7 à 11 ans d'apprendre à écrire un calligramme lors de son atelier créatif. Inscription gratuite, 03 44 87 92 53. Vous pouvez également vous inscrire sur le site de la médiathèque. Faites vite, c'est aujourd'hui à 14h30. Dans le cadre de la semaine de l'eau, la communauté de communes du Pays de Valois organise une conférence gratuite intitulée « Changer de regard sur l'eau », une conférence animée par Charlène Descollonges, hydrologue. La conférence se poursuivra par une session questions-réponses et un verre de l'amitié. Le sujet vous intéresse, rendez-vous ce vendredi 29 mai à 18h30, c'est au centre culturel MJC. Et pour y assister, pensez à vous inscrire, c'est gratuit. Inscription sur la billetterie en ligne de la communauté de communes du pays de Valois. En partenariat avec la MJC Centre Social et dans le cadre de l'événement Rime de rien, la médiathèque vous attend mercredi prochain le 3 juin à 17h pour faire découvrir des histoires en poésie aux enfants dès l'âge de 4 ans avec une heure du conte spéciale. Accès libre, vous êtes attendus nombreux mercredi prochain à 17h. Toujours à la médiathèque, ne manquez pas le coin des bouquineurs qui vous est proposé ce samedi à 10h, venez partager un moment convivial en discutant de vos lectures ou trouver de nouvelles idées. Accès libre, le club des lectures est réservé aux 18 ans et plus, donc ce samedi à 10h. La communauté de communes du Pays de Valois vous propose une immersion dans un passé royal oublié lors de la conférence Le quartier royal de Béthisy, 3 châteaux, 5 guerres et 20 rois. Animé par Nicolas Bilot d'Aquilon, vous découvrirez l'histoire de Béthisy-Saint-Pierre. Pour participer, inscrivez-vous sur paysdevalois-culture.fr. L'entrée est à 8 euros, tarif réduit 5 euros. Rendez-vous ce samedi le 30 mai à 10h30. C'est à la passe à Crépy. Vous aimez créer, vous aimez dessiner, ce samedi 30 mai à 14h, venez illustrer en pop-up un poème lors de l'atelier créatif de la médiathèque. Tout cela vous est proposé dans le cadre de l'événement Rime de rien. Pour participer, inscrivez-vous gratuitement, vous appelez le 03 44 87 92 53. Inscription possible également sur le site de la médiathèque de Crépy, un atelier accessible dès l'âge de 12 ans. La chronique Crépy Info Radio, c'est aussi des astuces et des conseils pratiques. Notez que la ville de Crépy recrute, plusieurs postes sont à pourvoir. Un assistant urbaniste, instructeur du droit des sols, un agent polyvalent au service scolaire et propreté des locaux, un directeur de structure périscolaire et extrascolaire, un gestionnaire pour les marchés publics et un agent de police municipale pour la brigade de jour. Vous pensez être celui ou celle que la ville recherche, vous adressez votre CV, votre lettre de motivation à l'aide du formulaire de contact que vous pouvez trouver sur le www.crépyenvalois.fr, rubrique La ville recrute. Attention, vous devez avoir déposé votre candidature avant le 3 juin 2026 pour découvrir les offres plus en détail. Rendez-vous sur le site de la ville.
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Les gardes, pour connaître la pharmacie de garde la plus proche, vous appelez le 3237 ou rendez-vous sur le www.3237.fr. Et concernant le service médical de garde, vous composez le 15 qui vous orientera.

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